C'était un autre extrait de l'album de Marie-Louise Valentin et Hubert Bourrel, Comme un rendez-vous. Oui, un message qui nous incite au témoignage, un autre témoignage pour Jésus-Christ. 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

0: Golgnote, interprété par le grand orchestre de Mantovani. C'était l'air de La Belle et la Bête. 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
2: Chers frères et sœurs, aujourd'hui nous parlerons de l'abondance du péché et de la surabondance de la grâce de Dieu en Jésus-Christ. Dans son épître aux Romains, l'apôtre Paul écrit « Mais là où le péché a abondé, la grâce a surabondé. » Romains chapitre 5. Verset 20. Parler de l'abondance du péché est un des sujets les plus faciles de tous les temps. Avons-nous besoin vraiment d'études ou de preuves pour être convaincus du fait que le péché abonde? Mais regardons autour de nous, regardons au monde qui nous entoure, au monde dans lequel nous vivons. Mais qui voyons-nous? N'y voyons-nous pas le péché sous toutes ses formes hideuses? Le monde dans lequel nous habitons n'est-il pas rempli d'injustice? Quelles sont les formes que prend l'injustice qui remplit et déstabilise le monde dans lequel nous habitons? L'injustice ne prend-elle pas la forme du racisme ouvert ou caché de ceux qui pensent appartenir à une race meilleure et devraient en conséquence être servis par les races qu'ils considèrent comme moins meilleures? L'injustice ne prend-elle pas la forme du tribalisme qui gangrène et détruit notre tissu social? Pour des raisons difficiles à expliquer, certaines tribus africaines pensent être supérieures à d'autres et veulent à tout prix avoir la primauté sociopolitique et économique dans nos pays. Mais l'abondance du péché, ou encore l'abondance du péché, l'injustice, ne la voyons-nous pas dans l'arrogance des pays développés qui se permettent n'importe quoi vis-à-vis des pays moins développés? Mais qui a donné droit aux pays développés de fixer le prix des matières premières appartenant aux pays pauvres, du moment qu'aucun pays pauvre ne fixe le prix des produits finis fabriqués par les pays riches à partir des matières premières des pays pauvres? Mais le péché n'abonde-t-il pas dans nos mondes dirigés par des dictateurs, même élus, qui n'ont de loi que celle de leur propre égo désobéissant? Que d'arrestations arbitraires, des pillages du denier public? Pourquoi nos enfants deviennent-ils des illettrés? Pourquoi nos hôpitaux sont-ils pires que des dépotoirs publics? Pourquoi nos routes ressemblent-elles à des cratères laissés par des chutes d'obus? N'est-ce pas parce que nous sommes tous devenus des irresponsables et rejetons la faute les uns sur les autres? Oui. Le péché a abondé et abonde dans notre monde en général et dans la société dans laquelle nous vivons en particulier. Mais le péché n'abonde-t-il vraiment que dans le monde dans lequel nous vivons? Mais pourquoi le péché abonde-t-il dans le monde? Le monde peut-il pécher? Le péché n'abonde-t-il pas dans le monde parce qu'il abonde réellement en nous? Le monde n'est-il pas devenu un enfer à cause de nous autres, êtres infernaux qui y habitons? Oui, le péché abonde, mais où abonde-t-il? N'est-ce pas dans nos cœurs? L'auteur du livre de la Genèse écrit « L'Éternel vit que la méchanceté des hommes était grande sur la terre et que toutes les pensées de leur cœur se portaient chaque jour uniquement vers le mal. » Genèse chapitre 6, verset 5. Le prophète Jérémie proclame « Le cœur est tortueux par-dessus tout, et il est méchant, qui peut le connaître? Moi, l'Éternel, j'éprouve le cœur, je sonde le rein, pour rendre à chacun selon ses voies, selon les fruits de ses œuvres. » Et dans les évangiles, le Christ dit « Car c'est du dédain, c'est du cœur des hommes que sortent les mauvaises pensées, les adultères, les impudicités, les meurtres, les vols, les cupidités, les méchancetés, la fraude, le dérèglement, le regard envieux, la calomnie, l'orgueil, la folie, toutes ces choses mauvaises sortent du dédain et suivent l'homme. Marc, chapitre 7, versets 21 à 23. Le cœur humain est donc l'origine du péché et de l'injustice qui abonde dans le monde. Le racisme, le tribalisme, les injustices sociales tant décriées dans le monde ne se trouvent pas dans l'air que nous respirons ou dans l'eau que nous buvons. Tous ces maux qui affectent et détruisent nos vies et nos sociétés viennent de nos cœurs infectés par le mal, par le péché. Mais d'où vient le fait que nos cœurs soient si affectés ou infectés par le mal? Pourquoi sommes-nous pécheurs? Et que devons-nous faire pour sortir du péché? L'apôtre Paul répond à la question en affirmant que nos cœurs sont corrompus, nous sommes pécheurs parce que nous sommes la descendance d'Adam et Ève, le premier couple humain qui a choisi de désobéir à Dieu en choisissant de vivre en dehors de sa seigneurie. Nous sommes pécheurs parce que comme nos premiers parents, nous continuons à vivre en rébellion contre Dieu. Nous sommes pécheurs parce que nous choisissons de vivre sous notre propre seigneurie, et refusons de soumettre notre vie à Dieu. Nous pouvons le voir dans Romains chapitre 5, verset 12 et suivant. Nous sommes pécheurs parce que nous commettons des actes coupables et refusons de les reconnaître et de les confesser à Dieu. Oui, nous sommes pécheurs et nous le resterons tant que nous continuerons à nous croire capables de nous prendre en charge nous-mêmes et refuserons l'aide que Dieu nous donne en Christ. Oui, car là où le péché a abondé, la grâce a surabondé. Mais que signifie la surabondance de la grâce? La surabondance de la grâce signifie qu'au problème de l'abondance du péché dans le cœur de l'homme et de ses effets dans le monde, le Seigneur a répondu non pas par une grâce abondante, correspondant à l'abondance du péché, mais le Seigneur a répondu par une grâce surabondante, une grâce qui va au-delà de l'abondance du péché. En d'autres termes, c'est comme si Dieu nettoyait la saleté du péché causée en nous par une goutte de désobéissance, non pas par une autre goutte de grâce, mais par un océan de sa miséricorde qui fait disparaître, qui avale complètement l'abondance de notre péché. Mais en quoi consiste donc la grâce surabondante de Dieu pour nous? La grâce surabondante de Dieu pour nous consiste en ce que lorsque nous étions encore sans force, Christ, au temps marqué, est mort pour des impies, comme le dit l'apôtre Paul dans Romains chapitre 5, verset 6. Et plus encore, Dieu prouve son amour envers nous en ce que lorsque nous étions encore des pécheurs, Christ est mort pour nous. Romains chapitre 5, verset 8. La mort du Christ sur la croix pour nous signifie le pardon de notre double péché de nature et d'action. En mourant sur la croix, Jésus change les dispositions de la colère divine contre nous en disposition de sa miséricorde en notre faveur. Dans la seconde épître aux Corinthiens, l'apôtre Paul écrit « Si quelqu'un est en Christ, il est une nouvelle créature, les choses anciennes sont passées, voici toutes choses sont devenues nouvelles, et tout cela vient de Dieu qui nous a réconciliés avec lui par Christ, car Dieu était en Christ, réconciliant le monde avec lui-même, en n'imputant point aux hommes leurs offenses, et il a mis en nous la parole de la réconciliation. » 2 Corinthiens chapitre 5, versets 17 à 19. La grâce divine surabonde là où notre péché abonde parce que Dieu a décidé de nous recevoir en Christ sans tenir compte de nos offenses. En Christ, Dieu nous pardonne nos péchés sans les comptabiliser. En Christ, Dieu déverse la profondeur de sa miséricorde pour nous. Dieu nous pardonne nos fautes, Dieu nous accueille, Dieu nous accepte tel que nous sommes. Dieu nous veut compagnons en Jésus-Christ. Oui, la grâce de Dieu surabonde en nous parce que Jésus-Christ maintenant nous accepte tel que nous sommes. Oui, le Seigneur nous accueille, le Seigneur nous pardonne nos péchés, le Seigneur nous reçoit tel que nous sommes parce que Dieu désormais nous accepte tel que nous sommes. Et cette grâce surabondante nous atteint quand le sang de Jésus-Christ se déverse sur nos péchés, sur nos fautes, sur nos manquements, sur nos infidélités et les nettoie et nous redonne l'innocence. C'est ça le sens de la surabondance de la grâce de Dieu. Quand Dieu lui-même nous accepte, quand Dieu lui-même nous fait grâce, quand Dieu lui-même nous devient compagnon, quand Dieu lui-même nous manifeste sa miséricorde. Oui, frères et sœurs, là où le péché a abondé, la grâce de Dieu a surabondé. Cela signifie que malgré notre péché, malgré la gravité de notre faute, malgré la gravité de notre désobéissance, la grâce de Dieu est là pour nous couvrir, pour couvrir nos manquements et pour nous donner un nouveau départ. Oui, là où le péché a abondé, la grâce a surabondé. C'est-à-dire, là où j'ai commis des fautes, la grâce de Dieu est là pour nettoyer, pour enlever cela et me donner l'innocence. Toi qui m'écoutes ce jour, je t'encourage à faire confiance en Dieu, à venir en lui et à demander pardon pour tout le péché conscient et inconscient que tu as commis. Parce que la grâce de Dieu est en effet surabondante. Elle est là pour te pardonner. Elle est là pour t'accueillir. Elle est là pour te donner la paix qui te manque. Oui, frères et sœurs, aujourd'hui, si nous écoutons la parole de la grâce de Dieu, nous devons venir et accepter ce que le Seigneur nous donne, le pardon qu'il nous accorde en Christ. Oui, voilà là ce que le Seigneur nous apporte ce jour, la surabondance de sa grâce qui nous pardonne nos manquements et nos péchés. Que le Seigneur bénisse sa parole. Amen.

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Évangile selon Matthieu, chapitre 10. Puis, ayant appelé ses 12 disciples, il leur donna le pouvoir de chasser les esprits impurs et de guérir toute maladie et toute infirmité. Voici les noms des 12 apôtres. Le premier, Simon, appelé Pierre, et André son frère. Jacques, fils de Zébédée, et Jean son frère. Philippe et Barthélemy, Thomas et Matthieu le publicain. Jacques, fils d'Alphée et Thaddée, Simon le Cananite, et Judas l'Iscariote, celui qui livra Jésus. Tels sont les 12 que Jésus envoya, après leur avoir donné les instructions suivantes. N'allez pas vers les païens, et n'entrez pas dans les villes des Samaritains. Allez plutôt vers les brebis perdues de la maison d'Israël. Allez, prêchez et dites, le royaume des cieux est proche. Guérissez les malades, ressuscitez les morts, purifiez les lépreux, chassez les démons. Vous avez reçu gratuitement, donnez gratuitement. Ne prenez ni or, ni argent, ni monnaie dans vos ceintures, ni sac pour le voyage, ni deux tuniques, ni souliers, ni bâtons, car l'ouvrier mérite sa nourriture. Dans quelque ville ou village que vous entriez, informez-vous s'il s'y trouve quelque homme digne de vous recevoir, et demeurez chez lui jusqu'à ce que vous partiez. En entrant dans la maison, saluez-la, et si la maison en est digne, que votre paix vienne sur elle. Mais si elle n'en est pas digne, que votre paix retourne à vous. Lorsqu'on ne vous recevra pas et qu'on n'écoutera pas vos paroles, sortez de cette maison ou de cette ville et secouez la poussière de vos pieds. Je vous le dis en vérité, au jour du jugement, le pays de Sodome et de Gomorre sera traité moins rigoureusement que cette ville-là. Voici, je vous envoie comme des brebis au milieu des loups. Soyez donc prudents comme les serpents et simples comme les colombes. Mettez-vous en garde contre les hommes, car ils vous livreront aux tribunaux et ils vous battront de verges dans leurs synagogues. Vous serez menés à cause de moi devant des gouverneurs et devant des rois, pour servir de témoignage à eux et aux païens. Mais quand on vous livrera, ne vous inquiétez pas, ni de la manière dont vous parlerez, ni de ce que vous direz. Ce que vous aurez à dire vous sera donné à l'heure même. Car ce n'est pas vous qui parlerez, c'est l'Esprit de votre Père qui parlera en vous. Le frère livrera son frère à la mort, et le père son enfant. Les enfants se soulèveront contre leurs parents et le feront mourir. Vous serez haïs de tous à cause de mon nom, mais celui qui persévérera jusqu'à la fin sera sauvé. Quand on vous persécutera dans une ville, fuyez dans une autre. Je vous le dis en vérité, vous n'aurez pas achevé de parcourir les villes d'Israël que le Fils de l'homme sera venu. Le disciple n'est pas plus que le maître, ni le serviteur plus que son seigneur. Il suffit au disciple d'être traité comme son maître, et aux serviteurs comme son seigneur. S'ils ont appelé le maître de la maison Belzéboul, à combien plus forte raison appelleront-ils ainsi les gens de sa maison? Ne les craignez donc point, car il n'y a rien de caché qui ne doive être découvert, ni de secret qui ne doive être connu. Ce que je vous ai dit dans les ténèbres, dites-le en plein jour, et ce qui vous est dit à l'oreille, prêchez-le sur les toits. Ne craignez pas ceux qui tuent le corps et qui ne peuvent tuer l'âme, craignez plutôt celui qui peut faire périr l'âme et le corps dans la géhenne. Ne vend-on pas deux passereaux pour un sou? Cependant, il n'en tombe aucun à terre sans la volonté de votre Père. Et même les cheveux de votre tête sont tous comptés. Ne craignez donc point, vous valez beaucoup plus que deux passereaux. C'est pourquoi quiconque me confessera devant les hommes, je les confesserai aussi devant mon Père qui est dans les cieux. Mais quiconque me reniera devant les hommes, je le renierai aussi devant mon Père qui est dans les cieux. Ne croyez pas que je sois venu apporter la paix sur la terre. Je ne suis pas venu apporter la paix, mais l'épée. Car je suis venu mettre la division entre l'homme et son père, entre la fille et sa mère, entre la belle-fille et sa belle-mère. Et l'homme aura pour ennemi les gens de sa maison. Celui qui aime son père ou sa mère plus que moi n'est pas digne de moi, et celui qui aime son fils ou sa fille plus que moi n'est pas digne de moi. Celui qui ne prend pas sa croix
et qui ne me suit pas n'est pas digne de moi. Celui qui conservera sa vie la perdra, et celui qui perdra sa vie à cause de moi la retrouvera. Celui qui vous reçoit me reçoit, et celui qui me reçoit reçoit celui qui m'a envoyé. Celui qui reçoit un prophète en qualité de prophète recevra une récompense de prophète, et celui qui reçoit un juste en qualité de juste recevra une récompense de juste. Et quiconque donnera seulement un verre d'eau froide à l'un de ses petits, parce qu'il est mon disciple, je vous le dis en vérité, il ne perdra point sa récompense.

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1: Il y a quelques années, c'était en 1993, je devrais aller en Afrique chercher ma mère parce que j'avais besoin d'elle, quoi, à cause de mes enfants. Et voilà, j'avais écrit à la famille pour les papiers, le passeport, pour que tout soit en règle avant que je n'arrive parce que j'avais qu'une semaine pour arriver. Et voilà, je suis arrivée. Tout était, le passeport, pour moi, tout était en règle. Et voilà, le jour où j'y ai arrivé, on est arrivé à l'aéroport, on est passé, le douanier, il a regardé, tout était en ordre. Et je voyais qu'il regardait le passeport de ma maman, je me dis, qu'est-ce qu'il attire dans le passeport? Si c'est le mien, je comprendrais que peut-être c'est ma photo. Et alors, il savait qu'on était passé. Et il s'était passé quelque chose et on est revenu encore en arrière, on est repassé encore la deuxième fois. Alors il regardait encore ce passeport, je dis, mais Jésus, je sais pas, mais il y a quelque chose qui m'a intrigué, quoi. Et quand on était arrivé à l'aéroport de Paris, en passant par la douane, voilà que le douanier qui m'annonce, ah, votre maman ne peut pas passer. Je sais pourquoi. Elle n'a pas son visa. Oh! Je me suis dit, c'est vrai, faut un visa pour venir en France. Et ça m'a pas fleuri l'esprit. Personne n'a parlé de visa, mais visa. Mais oui, c'est logique. Et je dis, oui, votre maman va retourner en Afrique. Voyez-vous ma déception. Et avec tous les bagages, il fallait que je rentre tout seul. Et j'étais vraiment déprimée. Vous imaginez, ma mère qui comprend même pas le français, j'ai dit comment elle va faire pour se débrouiller, servir à l'eau toilette, comment elle va s'exprimer. Et voilà que, je suis arrivée. Et le lendemain, j'ai été au service pour demander un jour supplémentaire pour dire au revoir à ma mère quand même. Et voilà. J'avais pris le train. Et je pleurais. J'avais ma Bible sur moi. Et pour moi, c'était mon seul réconfort. La parole de Dieu. Et dans le train, j'ai dit, Seigneur, s'il te plaît. Et en lisant, je suis tombée sur un verset qui dit, ce qui est impossible à l'homme est possible à Dieu. Et voilà. Alors, je dis, Seigneur, si tu le dis, c'est que c'est vrai. Alors, j'ai proclamé ce verset. J'étais avec ma sœur. Et voilà. J'arrive à l'aéroport. J'ai dit à ma sœur de m'attendre à l'extérieur. Et quand c'est arrivé, j'ai été voir le chef de l'aéroport. J'ai dit, voilà, que je suis la fille de telle madame et que voilà, que je viens pour lui dire au revoir. Et quand je l'avais dit, il m'a dit, oui, vous pouvez rentrer avec elle. J'avais dépassé ma mère dans le couloir, j'avais même pas fait attention. J'ai dit à ma mère, vous imaginez comment j'étais en ce moment-là. En repassant par la douane, le douanier m'avait dit, ah non, vous ne pouvez pas passer. Votre maman n'a pas le visa. J'ai dit au fond de moi-même, vous n'avez rien compris. Vous ne pouvez pas comprendre. Il est retourné voir le chef. Il est revenu. Il dit, c'est pas possible. J'ai dit, laisse tomber. J'ai dit au fond de moi-même, laisse tomber. T'as pas compris. C'est... Moi, j'ai pris la route, tu vois, c'est. J'étais dans la joie. On était passé. Et la joie de voir que ma petite sœur, dommage que normalement elle devait être là. Elle nous a vu venir. Vous imaginez aussi sa joie. C'est pas encore fini. Il faut aussi la carte de séjour. Et pour faire la carte de séjour, il faut le visa dans le passeport. J'ai dit, Seigneur, si tu as commencé, tu iras jusqu'au bout avec nous. Alors, j'étais partie à la préfecture. Et devant le bâtiment, j'ai dit, Seigneur, si je rentre dans ce bâtiment, si je sors, il faut qu'il se passe quelque chose. On est arrivé, vous savez, je tremblais quand même un peu, hein. Alors, la dame, elle nous avait accueillis d'une façon, c'est comme si c'était le Seigneur qui nous accueillait, parce que je me disais qu'elle va me poser des questions, pourquoi si, non, pas du tout. Et comme ma mère était déjà là il y a quelques années, elle avait un récépissé. Elle a dit, écoutez, je vais voir s'il n'a pas une photo dans son dans son dossier qu'elle avait avant. J'ai dit, Seigneur, il y a une photo. Effectivement, il y avait une photo. Vous savez, je suis sortie avec le récépissé, la photo. Et quand je suis sortie du bâtiment, il y avait du monde. J'avais envie de ma journée, dire, Seigneur, gloire à toi. J'avais vraiment le cœur vraiment dans la joie, vous voyez. Comme il dit, quand le Seigneur commence quelque chose dans notre vie, il va jusqu'au bout. Disons, j'avais aussi j'avais demandé aussi ma nationalité. Et j'avais la carte de séjour, mais à un moment donné, et il fallait que on me demande et l'acte de naissance de mes parents. Vous savez, mes parents, en ces années, ils n'ont pas d'acte de naissance. Hein. On pouvait pas me les accorder, hein, c'était pas possible. Alors, à un moment donné, j'étais en situation irrégulière. Un jour, je me suis levée, j'ai dit, Seigneur, quand j'y vais, il faut pouvoir qu'on me demande l'acte de naissance de mes parents, mais rien que l'année de naissance de mes parents. Pareil, j'arrive devant le tribunal. Devant le tribunal, j'ai dit, Seigneur, si je rentre, il faut pas qu'on me demande l'acte de naissance, mais l'année uniquement, qu'il se passe quelque chose. J'arrive, on me demande les années de naissance de mes parents. Et effectivement, quand je suis sortie, eh ben, gloire à Dieu, je voulais aussi m'agenouiller pour dire merci Seigneur.

Merci. Ce que nous avons choisi pour notre programme de musique classique pour aujourd'hui est un programme de Frédéric Chopin et de Franz Liszt. Nous allons commencer avec de la musique pour piano de Chopin, avec Joseph Bulva au piano, qui va nous interpréter la ballade numéro 4 de Chopin, son étude en si moll et scherzo en bémol, qui sera suivi par deux concerti pour piano et orchestre de Franz Liszt, le numéro 1 en S dur et le numéro 2 en A dur. Et c'est toujours Joseph Bulva au piano, mais cette fois-ci avec l'orchestre symphonique de l'RTL à Luxembourg. Bonne écoute à cette musique fabuleuse à partir d'un disque compact.

0: Nouvel an d'entendre trois morceaux pour piano de Frédéric Chopin. Tout de suite après ce court message inspiré par la Bible, nous allons présenter les deux concerti pour piano et orchestre de Franz Liszt, les numéros 1 et 2, qui seront exécutés, comme c'était annoncé par Joseph Bulva au piano, avec l'Orchestre symphonique de RTL à Luxembourg.
1: Voici pour vous aujourd'hui une parole encourageante. Nous la trouvons dans le livre du prophète Ésaïe au chapitre 5, au verset 10. Que celui qui marche dans l'obscurité, qui manque de lumière, se confie dans le nom de l'Éternel et qu'il s'appuie sur son Dieu. Une fillette de 4 ans, qui avait parfois bien peur le soir quand elle était couchée dans son petit lit, regardait la lune par la fenêtre entrouverte. « Maman, dit-elle, est-ce que la lune est la lampe de Dieu ?»« Oui, répondit la mère, la lune est la lampe de Dieu. »« Est-ce que Dieu éteindra sa lampe et s'endormira ensuite ?»« Non, mon enfant, reprit la mère, Dieu n'éteint jamais sa lampe. » « Alors, dit la petite, je n'aurai plus peur ce soir. » Lorsque l'enfant Samuel se réveilla, appelé par son Dieu qui voulait faire de lui un prophète, la lampe de Dieu n'était pas éteinte. Elle ne l'est pas encore aujourd'hui, car Jésus, lumière du monde, est avec nous tous les jours. Il l'a promis. Chrétien, reprends confiance. Et bon courage, la lampe de ton Dieu n'est pas éteinte.

Jacob s'éveilla de son sommeil et dit, « Certainement, l'Éternel est dans ce lieu, et je ne le savais pas. » La Bible affirme un grand fait. Dieu est présent partout. Son invisible présence nous environne de toutes parts, tel l'air que nous respirons et auquel nous ne pouvons nous soustraire. Conscients de ce fait, nous sommes tout d'abord saisis d'effroi et nous nous écrions avec Jacob que ce lieu est redoutable. C'est redoutable, en effet, de penser que Dieu assiste en témoin muet à toute notre vie. C'est pour cela que beaucoup cherchent à écarter Dieu de leur route et détournent la tête pour ne point le voir, comme l'enfant coupable qui se sent regardé. En songe, Jacob avait vu Dieu au sommet d'une échelle inaccessible. Quant à nous, nous l'avons vu sur une croix. Une croix dont les bras étendus nous redisent tout son amour. Alors, toute crainte se dissipe. Car nous comprenons que Dieu est présent, non pour nous juger, mais pour nous sauver. Et sûr de son pardon, nous pouvons nous réjouir quand il nous dit aussi « Je suis avec toi, je te garderai partout où tu iras. Je ne t'abandonnerai pas, que je n'ai exécuté tout ce que je te dis. »

Évangile selon Matthieu, chapitre 15. Alors des pharisiens et des scribes vinrent de Jérusalem auprès de Jésus et dirent : Pourquoi tes disciples transgressent-ils la tradition des anciens ? Car ils ne se lavent pas les mains quand ils prennent leur repas. Il leur répondit : Et vous, pourquoi transgressez-vous le commandement de Dieu au profit de votre tradition ? Car Dieu a dit : Honore ton père et ta mère. Et celui qui maudira son père ou sa mère sera puni de mort. Mais vous, vous dites, celui qui dira à son père ou à sa mère, ce dont j'aurais pu t'assister est une offrande à Dieu, n'est pas tenu d'honorer son père ou sa mère. Vous annulez ainsi la parole de Dieu au profit de votre tradition. Hypocrite, Isaïe a bien prophétisé sur vous quand il a dit, ce peuple m'honore des lèvres, mais son cœur est éloigné de moi. C'est en vain qu'il m'honore en enseignant des préceptes qui sont des commandements d'hommes. Ayant appelé à lui la foule, il lui dit : Écoutez et comprenez. Ce n'est pas ce qui entre dans la bouche qui souille l'homme, mais ce qui sort de la bouche, c'est ce qui souille l'homme. Alors ses disciples s'approchèrent et lui dirent : Sais-tu que les pharisiens ont été scandalisés des paroles qu'ils ont entendues ? Il répondit : Toute plante que n'a pas plantée mon Père céleste sera déracinée. Laissez-les, ce sont des aveugles qui conduisent des aveugles. Si un aveugle conduit un aveugle, ils tomberont tous deux dans une fosse. Pierre, prenant la parole, lui dit : Explique-nous cette parabole. Et Jésus lui dit : Vous aussi, êtes-vous encore sans intelligence ? Ne comprenez-vous pas que tout ce qui entre dans la bouche va dans le ventre ? Puis est rejeté dans les lieux secrets. Mais ce qui sort de la bouche vient du cœur, et c'est ce qui souille l'homme. Car c'est du cœur que viennent les mauvaises pensées, les meurtres, les adultères, les impudicités, les vols, les faux témoignages, les calomnies. Voilà les choses qui souillent l'homme. Mais manger sans s'être lavé les mains, cela ne souille point l'homme. Jésus, étant parti de là, se retira dans le territoire de Tyr et de Sidon. Et voici une femme cananéenne, qui venait de ces contrées, lui cria : Aie pitié de moi, Seigneur, fils de David, ma fille est cruellement tourmentée par le démon. Il ne lui répondit pas un mot, et ses disciples s'approchèrent et lui dirent avec instance : Renvoie-la, car elle crie derrière nous. Il répondit : Je n'ai été envoyé qu'aux brebis perdues de la maison d'Israël. Mais elle vint se prosterner devant lui, disant : Seigneur, secours-moi. Il répondit : Il n'est pas bien de prendre le pain des enfants et de le jeter aux petits chiens. Oui, Seigneur, dit-elle, mais le petit chien mange les miettes qui tombent de la table de leur maître. Alors Jésus lui dit : Femme, ta foi est grande, qu'il te soit fait comme tu veux. Et à l'heure même sa fille fut guérie. Jésus quitta ces lieux et vint près de la mer de Galilée. Étant monté sur la montagne, il s'y assit. Alors s'approcha de lui une grande foule, ayant avec elle des boiteux, des aveugles, des muets, des estropiés et beaucoup d'autres malades. On les mit à ses pieds et il les guérit. En sorte que la foule était dans l'admiration de voir que les muets parlaient, que les estropiés étaient guéris, que les boiteux marchaient, que les aveugles voyaient, et elle glorifiait le Dieu d'Israël. Jésus, ayant appelé ses disciples, dit : Je suis ému de compassion pour cette foule, car voilà 3 jours qu'ils sont près de moi et ils n'ont rien à manger. Je ne veux pas les renvoyer à jeun, de peur que les forces ne leur manquent en chemin. Les disciples lui dirent : Comment nous procurer dans ce lieu désert assez de pain pour rassasier une si grande foule ? Jésus leur demanda : Combien avez-vous de pain ? 7, répondirent-ils, et quelques petits poissons. Alors il fit asseoir la foule par terre, prit les 7 pains et les poissons, et après avoir rendu grâce, il les rompit, il les donna à ses disciples, qui les distribuèrent à la foule. Tous mangèrent et furent rassasiés, et l'on emporta 7 corbeilles pleines des morceaux qui restaient. Ceux qui avaient mangé étaient 4000 hommes, sans les femmes et les enfants. Ensuite, il renvoya la foule, monta dans la barque, et se rendit dans la contrée de Magadan.

Dans mon enfance, j'ai eu beaucoup de chance, parce que je suis née dans une famille unie, ce qui est très rare aujourd'hui. Mes parents et nous, les enfants, de même que mes deux grands-mères, on s'est toujours aimés. Je n'ai jamais connu de problèmes familiaux et mes parents aussi toujours eu du travail. Donc matériellement, on n'a pas eu de problème non plus. Très tôt, mes parents m'ont envoyé à l'école du dimanche et c'est sans doute là que j'ai entendu parler de Dieu pour la première fois. Ensuite, j'ai été au catéchisme, à l'église protestante, et là aussi on parlait de Dieu. Par ces différents moyens, j'ai appris que Jésus était venu sur la terre, qu'il avait parlé et agi pour le bien des hommes, qu'il était mort sur une croix et ressuscité pour que nous soyons sauvés. Tout ça, je ne le comprenais pas bien, mais j'étais intéressée quand même et je voulais en savoir plus. Je me souviens même que, pendant une période, j'allais très souvent au culte le dimanche, un peu comme j'allais à l'école pendant la semaine, pour apprendre des choses, entendre parler de la Bible, mais je me rendais bien compte que je ne comprenais pas grand-chose. De temps en temps, je priais aussi, mais pas pour des choses précises et rien ne se passait. Vers l'âge de 16-17 ans, différentes choses m'ont choquée. D'abord, je me suis rendu compte que les Juifs n'avaient pas une religion comme les autres, mais que leur religion coïncidait aussi avec un peuple bien précis. Ensuite, j'ai appris que, pendant la Seconde Guerre mondiale, certains hommes avaient eu comme idée de tuer les Juifs jusqu'au dernier, de les éliminer de la planète, et je trouvais ça vraiment très étrange. Et après la guerre, pour ces Juifs qui restaient et qui étaient éparpillés dans tous les pays, on a pris un morceau de territoire de la terre, en grignotant à d'autres pays, et on a créé un nouvel État, à partir de rien. Les autres peuples ont toujours dû se battre pour accroître leur territoire, et là c'était un peuple qui n'avait aucun territoire et à qui on en donnait un. Et ce que je trouvais vraiment extraordinaire aussi, c'est que ce peuple possédait ce territoire il y a 2000 ans, avant que les Romains ne les chassent. Ensuite, ils ont été dispersés dans tous les pays, et pourtant, tout au long de ces 2000 ans, jamais ils ne se sont confondus avec eux. Ils sont toujours restés une entité propre. Ce qui est d'autant plus étonnant quand on compare par exemple avec le peuplement des États-Unis, qui a été formé il y a 300 ans d'émigrants de nombreux pays, et pourtant il est difficile aujourd'hui de savoir qui sont les descendants des Français, des Espagnols, des Anglais, des Allemands, des Italiens. Toutes ces choses amenaient pour moi des quantités de questions. Je continuais à lire la Bible de temps en temps et peu à peu j'ai compris certains passages dans l'Ancien Testament où il est question du peuple juif. Dans certains textes, par exemple, écrits bien avant que les événements ne se produisent, Dieu avertit son peuple, le peuple juif, qu'il va le disperser dans toutes les nations à cause de son péché. Mais il dit aussi qu'il va de nouveau le rassembler sur sa terre, parce qu'il l'aime et a fait alliance avec lui. J'ai également lu dans l'Ancien Testament des textes très nombreux qui annoncent la venue du Messie Jésus et parlent par avance de ce qu'il fera sur la terre. L'histoire de Jésus-Christ racontée dans le Nouveau Testament est devenue alors beaucoup plus réelle et plus proche pour moi et m'a vraiment interpellée. Comment se peut-il que les prophètes qui ont vécu avant Jésus-Christ, aient pu écrire avec autant de précision l'action de celui qui devait venir. Toutes les promesses que Jésus avait prononcées lorsqu'il était sur la terre avec ses amis, promesses d'être avec tous les hommes qui veulent le connaître, est-ce que cela pouvait être pour moi aussi, aujourd'hui? Moi aussi j'ai voulu connaître le pardon de Dieu, parce que je réalisais bien que mes pensées, mes attitudes étaient bien souvent mauvaises et péchées. Jésus est celui qui a été blessé pour mes péchés, comme il a été blessé pour les tiens aussi. J'ai demandé pardon à Dieu pour le mal que je faisais, même dans les petites choses. J'ai demandé pardon parce que il avait dû envoyer Jésus-Christ souffrir et mourir sur la croix pour que je puisse être réconciliée, sauvée de mon péché. Je l'ai aussi remercié pour sa vie, qu'il a donnée ainsi, et je sais qu'il m'a accepté. Jésus nous appelle tous à lui. Il te cherche aussi toi, parce qu'il est aussi mort pour toi, à cause des pensées mauvaises que tu as et du mal que tu fais autour de toi, même sans le vouloir. Pour que tu sois pardonné et réconcilié avec Dieu, et pour que tu commences à vivre autrement avec lui. Si tu veux connaître Dieu, le pardon grâce à Jésus-Christ est le seul chemin que Dieu a prévu depuis le début du monde.

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Oui, on commence avec une musique qui nous vient bien des Antilles. Joël Filin qui chante aussi dans le groupe Jean 316, tiré de son album Paul Victoire, distribué par Sephora Diffusion. Pardonne, donne la main à ton ennemi, libère ton cœur, aime et pardonne. Sentier de paix et d'harmonie, Jésus-Christ t'a tout pardonné, car il t'a beaucoup aimé. 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

0: Et c'est avec plaisir que nous allons retrouver nos amis de la voix de l'Évangile avec cette fois-ci Monsieur Alain Choiquier qui va nous parler bien sûr de la Bible. La Bible, un livre à lire. Radio Bonne Nouvelle.
1: C'est la voix de l'Évangile. Une émission présentée par Bruno Godelet et réalisée par Ray Corbeau à la technique. Bonjour à vous, chers amis, vous êtes bien à l'écoute de votre émission préférée pour passer quelques instants autour de la Bible. La Bible est sans contredit le plus grand best-seller de tous les temps. On dit même qu'elle est le livre des livres. Cependant, la Bible n'est pas seulement un livre qu'il faut absolument posséder dans sa bibliothèque, mais elle est surtout et avant tout un livre qu'il faut lire. Juste après le trio Richard Toupin, Alain Choiquier, prédicateur et conférencier itinérant, nous expliquera pourquoi c'est si important de lire les Saintes Écritures. En attendant, place à la musique, le trio Richard Toupin chante « Heureux, bien heureux ».

L'apôtre Paul, écrivant à Timothée, dans sa deuxième lettre au chapitre 3 et au verset 16, lui dit ce qui suit « Toute écriture est inspirée de Dieu et utile pour enseigner, pour convaincre, pour corriger, pour instruire dans la justice, afin que l'homme de Dieu soit accompli et propre à toute bonne œuvre. » La Bible, amis auditeurs, je ne puis deviner votre réaction en évoquant ce livre. Tant de préjugés l'entourent. La Bible, c'est quoi? J'ai conscience que j'en ai déjà assez dit sur le sujet. Mais ce sujet reste inépuisable. Oui, inépuisable, car ce livre est le plus grand des monuments littéraires sous le ciel depuis le commencement. Épuiserions-nous la question en quelques émissions sur les ondes? Vous n'y pensez pas, surtout qu'elle couvre toute l'histoire de notre espèce sous un jour impressionnant. Évidemment, la Bible a une odeur de vieille encre, mais son message est d'une actualité étonnante, puisqu'elle traite déjà de demain, étant ainsi plus actuelle que tous nos journaux d'aujourd'hui. Certains n'appréciant que les livres à la mode la mettent de côté. Qu'ils sachent cela, que seule la mode et ce qui se démode, 35 millions d'exemplaires de Bible sont vendus chaque année. Comment expliquer que ce livre vieux de 20 siècles environ est en ce moment un best-seller mondial de librairie, traduit en 1600 langues et dialectes environ? Imaginez que, de 1816 à nos jours, il a été vendu à 2 458 millions d'exemplaires. Ce livre domine le monde et s'adresse aux hommes de tous les siècles. En 1947, l'authenticité de son texte s'est vue affirmée et prouvée par l'étonnante découverte des manuscrits de la Mer Morte, dits manuscrits de Qumran. Robert Kampf a dit de la Bible « Il s'agit d'un des textes qui a nourri la pensée universelle depuis des siècles ». L'importance de la Bible est évidente. Son ignorance creuse un abîme dans la culture. Je veux la Bible pour tout homme désireux d'étendre ses connaissances, de réfléchir sur sa condition et de goûter la beauté des pensées du Verbe. La Bible, amis auditeurs, n'est pas le fruit de la pensée humaine, ce qui explique qu'elle ne s'est pas démodée, bien heureusement. Imaginez, en effet, que le goût du jour en littérature en ce moment est à l'homosexualité, entre hommes ou entre femmes. Cette littérature morbide crée un climat ambiant malsain auquel on nous oblige. La Bible, elle, nous fait respirer l'air pur des cimes spirituelles. Elle est le livre à travers lequel Dieu nous parle. Elle est le livre de Dieu. La parole de Dieu, ce qui explique qu'elle a pu défier les siècles, résister à l'oubli, aux persécutions. Ce que Jésus-Christ a dit de sa parole s'est réalisé et se réalise encore. « Le ciel et la terre passeront, mais mes paroles ne passeront pas », a-t-il affirmé. Mais déjà 6 siècles avant lui, Ésaïe le prophète avait écrit « La parole de notre Dieu demeure éternellement ». La Bible est à la source de la culture judéo-chrétienne. Elle inspira et le fait encore toutes sortes d'artistes, de peintres, de poètes, de musiciens, de sculpteurs, d'écrivains, de quelque race que ce soit. Ce livre est-il crédible? La crédibilité est ce qui rend un document digne de confiance. Dès les temps les plus anciens, l'Ancien Testament a fait autorité chez les Juifs, malgré vents et marées, et des périodes de grande décadence morale et spirituelle. La science confirme l'Ancien Testament, ainsi que l'histoire, la botanique, la zoologie, la géographie et l'archéologie. Tenez, par exemple, l'archéologie profane a longtemps suspecté les Saintes Écritures d'erreurs monumentales à propos de la civilisation des Hittites ou des Hétiens dont elle parle souvent dans l'Ancienne Alliance. Abraham, est-il écrit, acheta la caverne de Macpéla d'Éphron, le Hittite, au livre de la Genèse, au chapitre 23. Ésaü épousa 2 femmes Hittites, au chapitre 26 de la Genèse toujours, et d'autres textes encore, qu'on accueillait avec beaucoup de circonspection, car on n'avait eu aucune trace archéologique des Hittites.
jusque vers les années 1880. C'est alors que deux archéologues, Wright et Seyss, fouillant le sol des Hittites que la Bible leur indiquait, mirent à jour ce que les savants appellent la résurrection archéologique de ce grand peuple désormais célèbre. Ces Hittites formaient un empire entre la Mésopotamie et l'Europe. Entre 1906 et 1912, un archéologue allemand découvrit 10 000 tablettes d'argile dans la capitale des Hittites. Ils formaient un peuple puissant et avaient la corde musicale très sensible. Là encore, la Bible avait dit vrai. Quant au Nouveau Testament, les auteurs chrétiens des premiers siècles en avaient accepté l'autorité, le citant très souvent. Des auteurs païens même, tels Tacite, Suétone, Pline, confirment certains faits historiques du Nouveau Testament. D'autre part, l'histoire, les références aux rois, aux gouverneurs, la géographie et la philologie, l'étude des mœurs le confirment également.

0: ni catholique, ni protestante. Elle est la parole de Dieu. Aucune église, aucune dénomination, aucun mouvement religieux ne peut s'en emparer pour dire qu'elle lui appartienne. Il y a maintenant des traductions catholiques, protestantes, parmi les versions catholiques du Saint-Livre. Notons celle de l'abbé Crampon, du cardinal Liénard de l'école biblique de Jérusalem, des moines de Maretsu, du chanoine Osti, pour les traductions protestantes, celle d'Osterwald, de Darby, de Louis II, de la Synodale. Précisons aussi qu'il existe une version œcuménique de la Bible, la version Tob, entreprise en 1970 et achevée en 1976. Chacun peut trouver dans ces différentes versions des Saintes Écritures le message rédempteur du Christ. Par contre, il existe certaines versions fantaisistes, entreprises dans le but à peine avoué de faire aller la Bible dans le sens de la doctrine à laquelle on adhère. Telle la traduction du Nouveau Monde des Témoins de Jéhovah que nous ne saurions surtout pas vous recommander et recommander à ceux qui cherchent la vérité. Manipuler le texte biblique pour le faire aller dans le sens que l'on croit est pour le moins scandaleux. La Bible est-elle nécessaire? Sans aucun doute, car nous ne saurions sans elle connaître Dieu et nous connaître nous-mêmes par le fait. La Bible pose les grandes questions de l'homme de toujours, depuis le commencement. Elle y répond de façon précise et claire. Il est certes vrai que Dieu se révèle par la nature, la création animée et inanimée, comme par la conscience, mais ces langages de Dieu nous laissent sur notre faim de le connaître, lui, dans sa personne, dans son cœur et dans ses grands desseins. Dieu a donc choisi au cours d'une période de 1500 ans environ une quarantaine d'hommes qu'il a inspirés et auxquels il a dit, comme à Ésaïe le prophète, « Écris ces choses, grave-les dans un livre afin qu'elles subsistent dans les temps à venir, éternellement et à perpétuité. » Lisez donc ce verset au chapitre 30 et au verset 8. La Bible rapporte les œuvres et les paroles de Dieu. Elle nous révèle la pensée initiale de Dieu en nous rendant accessibles les choses spirituelles qui, au premier abord, peuvent paraître inaccessibles. Là où elle est reçue et acceptée par la foi comme révélation divine, la Bible a opéré et opère encore des changements remarquables. Elle régénère l'individu et transforme la société. Elle apporte le message dont les hommes ont besoin tous les jours pour une mise en ordre de leur rapport entre eux et avec Dieu. Le Christ tout entier dans les Écritures est la fin de la révélation divine. La fin en même temps que son sommet. L'auteur de l'Épître aux Hébreux le relate au premier chapitre et au premier verset en ces termes. Après avoir autrefois, à plusieurs reprises et de plusieurs manières parlé à nos pères par les prophètes, Dieu, dans ces derniers temps, nous a parlé par le Fils, qu'il a établi héritier de toutes choses, par lequel il a aussi créé le monde, et qui, étant le reflet de sa gloire et l'empreinte de sa personne, et soutenant toutes choses par sa parole puissante, a fait la purification des péchés et s'est assis à la droite de la majesté divine dans les lieux très hauts. Ceci dit, amis auditeurs, la Bible est nécessaire. Car elle nous fait connaître le Christ, image du Dieu vivant et invisible. Le Christ a été celui que l'Ancien Testament a promis, celui que l'Évangile a incarné, celui que les Actes et les Lettres des Apôtres ont proclamé, celui que l'Apocalypse a élevé et exalté. La Bible est pleinement suffisante à la connaissance de Dieu. Elle vous offre le Christ pour sauveur et ami. En voulez-vous? À vous lire bientôt à cet égard, ami auditeur.
1: Merci Alain Choiquier pour vos exhortations sur la Bible. Et le moins que l'on puisse dire, c'est que vous êtes très motivant dans votre façon d'en parler. En tout cas, puissent vos paroles donner envie à nos auditeurs de lire les Saintes Écritures. Et pour les y aider, Je leur propose de nous écrire afin de nous réclamer un exemplaire de l'Évangile selon Luc ou selon Jean. Voici donc notre adresse, la Voix de l'Évangile, 13202 Marseille. La Voix de l'Évangile, 13202 Marseille. Vous pouvez aussi nous téléphoner aux heures de bureau au 42 22 43 55. 42 22 43 55. L'heure c'est l'heure, c'est le moment de se séparer. Mais sans faute, nous nous retrouverons prochainement. Au revoir.

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0: Sur Radio Bonne Nouvelle, pour changer un tout petit peu, c'était de la musique classique, de la grande musique classique, Johann Sebastian Bach, Magnificat en Ré majeur pour soliste, chœur et orchestre. Un compact disque de chez Sony dans la collection Maestro, dans la collection et dont le titre Les plus beaux chœurs de Bach. Dans quelques instants, nous allons retrouver nos amis de Paroles de Vie. Radio Bonne Nouvelle.
1: Vous écoutez Paroles de Vie, soyez les bienvenus.
2: Cet acte, si évidemment personnel et solitaire, souligne de façon dramatique que l'homme est avant tout un être de relation avec l'autre, son prochain, et avec Dieu, son créateur.
1: C'est Daniel Desjardins, psychiatre d'enfants et d'adolescents, qui s'exprime ainsi dans une étude à laquelle a aussi collaboré notre invité du jour, Jean-François Noble. C'est à partir des psaumes que Jean-François Noble a réfléchi à cette question du suicide. Son expérience lui est aussi d'une utilité évidente, il est pasteur et thérapeute. Farid Gilani continue de s'entretenir avec lui.

0: parfois on peut dans la réalité organiser des espèces d'îlots, d'oasis, presque d'irréalité.
1: Mais il faut comprendre, et en particulier les personnes qui sont tentées par le suicide, cette réalité, elle est devenue insupportable. Est-ce que vous iriez jusqu'à ce qu'a fait un psychiatre en Angleterre et qui a été jugé pour cela, qui a aidé un patient à se suicider, un patient qui avait des troubles psychiques? Il était difficile de dire si sa souffrance affectait son libre arbitre, son raisonnement, mais...
0: J'ai jamais été confronté à une telle demande, donc je vais répondre un peu de manière théorique en termes de principe. En termes de principe, c'est sûr que je vais pas entrer dans ce type-là d'assistance. Je vais proposer d'autres façons de le travailler, d'autres thérapeutiques, dans l'espoir, mais ça reste un espoir, parce qu'il y a des thérapies qui échouent, il y a des situations d'impasse où finalement la personne ne voit de réponse que dans la mort. Pour moi, je crois qu'il y a un aspect de mystère aussi à respecter là. Il y a à faire la critique de nos limites, de nos incompétences, parfois peut-être même de nos erreurs professionnelles, parce que ça peut aussi arriver. Je me souviens d'un service funèbre que j'ai dû célébrer d'une ancienne paroissienne. J'ai dit que son suicide était peut-être l'acte le plus libre et le plus authentique qu'elle ait jamais fait. Ah bon, c'est peut-être énorme de dire ça, hein, mais c'est peut-être là qu'elle était le plus je, qu'elle était le plus vrai, le plus elle-même. Alors, tout de suite après, c'est important de dire que si l'entourage, la société, l'Église ne peut pas offrir une autre façon au prochain d'être je qu'en se donnant la mort, nous avons à nous questionner. Donc, je dis pas qu'elle a eu raison de faire ça, mais je pense que avec qui elle était, le contexte où elle était, c'est probablement là qu'elle était le plus elle-même, dans une souffrance, dans un déchirement, dans quelque chose de vraiment très tragique.
1: Oui. Alors là, évidemment, vous mettez un peu en question l'entourage du suicidé.
0: Oui. Pas seulement la famille, parce que la famille qu'on a quand on est adulte, elle n'est que très secondairement responsable. Elle ne fait que réactiver des choses beaucoup plus anciennes qui ne sont pas montées à la conscience, qui n'ont pas été travaillées, qui n'ont peut-être pas été prises assez tôt.
1: Pour échapper à cet enfermement, il faudrait pouvoir faire tomber les mécanismes de défense.
0: Alors, je crois qu'il y a toute une prophylaxie du suicide, et cette prophylaxie, elle est dans le fait de pouvoir justement accueillir cette vie fantasmatique. Accueillir mes envies de mort, mais quand elles sont encore petites, plutôt que d'avoir peur de l'image qu'on a de soi-même, d'être monstrueux, d'être épouvantable. C'est pour ça que je trouve que David est très aidant, parce qu'il montre comment il ne juge pas sa subjectivité. Comment, parce que justement, tout ce qu'il peut accueillir du fond de lui, Dieu le sait déjà, et Dieu l'aime avec ça. Dieu l'aime pas quand il aura résolu ça. Dieu l'aime avec son envie de tuer.
1: Tel qu'il est, oui.
0: Tel qu'il est.
1: Oui.
0: Et c'est ça qui est fondamental. Et qui alors, pour moi, est au cœur de la bonne nouvelle de l'Évangile. Parce que l'Évangile, c'est un message d'amour et de réconciliation. C'est pas « je t'aimerai quand tu seras rasé et que tu auras brossé tes dents. Tu peux venir avec ta barbe de 3 jours et ton haleine fétide. Viens dans mes bras, je te prends. Je te prends tel que tu es. »

0: qui vient du ciel. Elle peut être au fond de nous. Dieu peut parler en nous et nous pouvons nous écouter nous-mêmes en quelque sorte pour entendre nos besoins, nos manques. Alors n'étouffons pas notre voix, quand bien même serait-elle celle de la colère ou de la révolte. Et n'étouffons pas non plus la voix de celui, le Christ, qui peut nous apaiser. David a pour sa part vécu une réconciliation avec lui-même et avec Dieu. Cela s'appelle le pardon. Et Jean-François Noble nous en parle maintenant, Farid Gilani, que nous écoutons, faisant référence au psaume 55.
1: La douleur a été telle que je crois qu'il y a l'envie de tuer cet ami. Je crois qu'il n'y a pas pire chose dans la vie que d'être trahi par un ami. Quand vous avez donné votre confiance à quelqu'un et que vous vous faites poser, que vous vous faites larguer, trahir, traîner dans la boue, la réaction de santé, c'est d'avoir envie de supprimer l'autre. Donc dans le psaume, on voit comment il entre en contact avec un début de colère. Et pour que cette colère ne se mue pas en violence, et c'est une des choses très très intéressantes de ce psaume, il laisse à Dieu la vengeance. Alors là, je crois qu'il y a...
2: C'est le commencement du pardon, ça.
1: Et ça, c'est la première étape du pardon. C'est d'abord de ne pas faire justice soi-même. Ce n'est pas moi qui fais la justice. Même si je suis le lésé, même si j'ai mal jusqu'au fond de mon ventre et que j'ai besoin de hurler, ce n'est pas moi qui établis la justice. Parce que moi, dans ma douleur, je n'ai pas assez de recul pour comprendre pourquoi l'autre a fait ce qu'il m'a fait. Et lui aussi a son contexte de vie, et lui aussi a sa souffrance, et lui aussi a ses blessures, qui fait que ce qui pour moi est insupportable était peut-être pour lui la seule chose qu'il pouvait faire à ce moment-là. Donc c'est pas moi qui peux être son juge, parce que je vais le juger que de ma souffrance, à partir de ma douleur. Je vais pas pouvoir tenir compte de son histoire à lui, de qui il est lui. Dieu peut faire ça. Si Dieu m'accueille, Dieu accueille aussi l'autre. L'étape suivante, ça va être quand la douleur sera suffisamment extériorisée, vous utilisiez un mot que j'aimais bien tout à l'heure, exorcisée, que la douleur sera mise à l'extérieur par une répétition de mouvements de colère et de pleurs. À ce moment-là, il va y avoir un certain apaisement qui va se trouver à l'intérieur de soi. Parce que j'aurai corporellement et émotionnellement mis cela dehors. Et avec ce nouvel espace à l'intérieur de moi, je vais commencer à pouvoir aller dans le pardon. Pour pardonner, ça prend du temps. Et il y a besoin d'avoir pu d'abord dresser la facture, la dette que l'autre a envers nous. Vous savez, dans le Nouveau Testament, le pardon, c'est remettre la dette à l'esclave. Je crois que je peux pardonner à quelqu'un quand j'ai d'abord fait toute la facture. Voilà ce que tu me dois. Dresser la facture, c'est sortir la colère. Et c'est dire l'injustice, c'est dire son mal, sa blessure. Et quand on a dressé toute cette facture, à ce moment-là, on peut commencer à dire, bon, je la déchire. Mais la difficulté, c'est que pour sortir sa colère, derrière, il y a la peur d'être seul. Et de ce sens-là, c'est pas un travail qu'on peut faire tout seul. On a besoin d'être accompagné. On a besoin de pouvoir expérimenter que même quand on dit toute cette souffrance, toute cette colère, je reste aimé. Dans cela, j'ai besoin d'un témoin de ma colère, d'un témoin qui comprend ma douleur et qui accompagne ma colère. C'est ce que David fait avec Dieu. Dans le psaume 139, il a commencé par dire tout ce lien avec Dieu, tout cet amour de Dieu, et après il peut lâcher sa colère, parce qu'il sait que Dieu ne va pas le rejeter. Dieu ne va pas lui dire « va dans ta chambre, t'es un vilain gamin ». Et puis quand tu seras bien élevé, tu reviendras. Mais les sales gueules comme toi, on n'en veut pas. Non, non. Même quand je fais ma sale gueule, c'est-à-dire que même quand je dis tout mon mal et que ma gueule, mon visage se déforme de douleur, à ce moment-là, j'ai besoin de savoir qu'il y a encore des bras qui m'accueillent. Il y a encore quelqu'un qui est là.
2: C'est l'Ecclésiaste qui reconnaissait très justement en disant, il écrivait « Malheur à l'homme seul, car s'il tombe, il n'a personne pour le relever ».
1: C'est exactement ça. Oui. C'est-à-dire que quand j'exprime ma colère, après je tombe dans la tristesse. J'ai jamais pensé à faire le lien avec cette parole. Là, vous m'apportez quelque chose, je vous remercie en passant. C'est exactement ça, je me dresse dans ma colère pour tomber. Mais quand je tombe, j'ai besoin de quelqu'un. J'ai besoin du consolateur. Consolateur, c'est être avec le solitaire. Être avec celui qui est tombé.

0: Je crois que fondamentalement, la communauté chrétienne est un lieu où faire des rencontres, où pouvoir sortir de sa solitude. En même temps, pouvoir sortir de sa solitude, c'est pouvoir dissoudre un certain nombre de mécanismes de défense. Et quand on dissout ces mécanismes de défense, on retrouve des choses, des blessures qui font très mal et qui mobilisent des énergies très très intenses. Donc il faut pouvoir accompagner ça. Alors dans la communauté, on peut offrir une présence, on peut offrir un accueil, une ouverture pour pouvoir vraiment se relier profondément. Il y a besoin de la relation d'aide. Et je dirais qu'il y a besoin de la thérapie. Et là, c'est important de pas s'improviser là-dedans, parce que c'est beaucoup plus facile de mettre les émotions en route. C'est beaucoup plus difficile d'aider à la personne à les canaliser et parfois à savoir retenir son émotion, parce que si elle sort trop tôt et trop massivement, elle est déstructurante pour la personnalité. Et dans ce sens-là, s'il y a des auditeurs qui nous écoutent, il ne s'agit pas qu'ils commencent à hurler tout seuls chez eux. Ne faites pas ça. Vous avez vraiment besoin de pouvoir être accompagné et éventuellement de pouvoir être protégé de cette énergie qui peut être très très forte. Moi, je pense que c'est important de lier la relation individuelle avec Dieu avec la relation à la communauté.
1: Avant de prendre congé de vous, je vous rappelle notre adresse. Parole de vie, boîte postale 502, 75 666 Paris. Prenez note de cette adresse, Parole de vie, boîte postale 502, 75 666 Paris. Au revoir et à très bientôt.

Oui, à très bientôt. Mais vous le savez très très bien, sur Radio Bonne Nouvelle, nous le retrouvons régulièrement, nos amis de Parole de Vie. 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

Oui, c'est Radio Bonne Nouvelle, c'était notre cher Plume-Pierre, oui, John Featherstone, je crois en toi, Seigneur Jésus. Radio Bonne Nouvelle, votre émission en vérité évangélique. Dans quelques minutes, nous retrouverons, après un peu de musique, rassurez-vous, nous retrouverons nos amis de la Voix du Christ, nos amis luthériens.

777 avec une chanson tirée de leur album Accueil ton roi. Une très belle chanson, oui. Seigneur, souviens-toi de moi. Souviens-toi de moi. 777 sur Radio Bonne Nouvelle.

0: À tous nos amis, bonjour. Qui ne rêve de faire de grandes choses ? Si c'est pour le bien commun, c'est un désir louable. Mais se croire le plus grand, c'est paradoxalement tomber bien bas, dans l'orgueil et l'erreur. Il est bon que les témoins de l'Évangile remettent parfois les pendules à l'heure, comme ce fut le cas dans l'anecdote que vous voulez nous raconter, Marie-France. Allez-y, Marie-France.
1: Volontiers, Jean. En 1715, mourait Louis XIV, roi de France. Ne se croyait-il pas de droit divin et l'incarnation de l'État ? Alors pour souligner sa grandeur sans pareille,

Il avait ordonné qu'à son enterrement, la cathédrale ne soit éclairée que par une seule lumière, un chandelier placé sur son cercueil. Le silence se fit quand l'évêque Massillon commença à parler. Il s'avança lentement vers le cercueil et devinez quoi ? Il souffla la bougie. Sur ce, il dit « Dieu seul est grand ».

Prions. Père bien-aimé, tu connais notre cœur. Il est parfois buté, parfois désespéré. Aussi nous arrive-t-il de trembler devant notre avenir. Rappelle-nous que tu prends soin de nous. Montre-nous dans ta parole comment tu t'y consacres avec dévouement, puissance et réussite. Les mots nous manquent pour te dire notre gratitude. Mais voilà. Ce que nous vivons au quotidien nous remplit parfois de doutes. Nous avons alors du mal à croire que tu t'occupes de nous. Écoute notre prière et donne-nous cette confiance que connaît l'enfant qui se laisse conduire par son père pour traverser une rue dangereuse. Ne permets plus que nous doutions de ta fidélité et de ton amour, car elle nous porte et nous rassure chaque jour de nouveau. Nous te le demandons, comme des enfants s'adressent avec confiance à leur père.

0: Chers auditeurs, nous vous parlerons aujourd'hui encore de notre Seigneur Jésus-Christ, mais nous le ferons d'une façon un peu différente. Nous ferons parler un oiseau, le loriot d'Amérique. Nous lui prêterons nos lèvres pour qu'il vous raconte son histoire et vous proclame combien Dieu est grand et sage, puissant et bon envers ses créatures.
1: Oui, mes frères et sœurs de la même couvée n'étions âgés que de quelques mois quand nos parents nous ont quittés. Nous savions à peine voler quand nous les avons vus pour la dernière fois. Ils étaient partis pour les îles Hawaï, mais nous ne le savions pas encore. La seule chose qui nous intéressait à l'époque, c'était de nous empiffrer. Il est vrai que nous les avons fait travailler dur pour cela. En peu de temps, j'ai pris 70 grammes, c'est-à-dire plus de la moitié du poids de mon corps. Savez-vous ce que cela représente? Imaginez de quoi vous auriez l'air si cela vous arrivait, si en 3 mois, vous passiez de 60 à 90 kilos, ou bien de 80 à 120. Vous aimeriez peut-être savoir pourquoi je mange tant. Eh bien, c'est très simple. C'est mon Créateur qui m'a programmé ainsi. J'ai besoin de ce surplus de poids parce qu'il me servira de carburant pour voler de l'Alaska aux îles Hawaï. Cela ferait près de 4500 kilomètres. Et sur tout le parcours, il n'y a pas le plus petit endroit où je puisse me poser pour souffler un peu et me refaire des forces. Pas la moindre île pour faire une halte. Et en plus, je ne sais pas nager. Mais je ne vous ai pas encore tout dit. Il me faut en moyenne 88 heures pour faire mon voyage, ce qui fait à peu près 51 km à l'heure. Des savants se sont intéressés à nous et ont découvert que c'était, pour le genre d'oiseau que nous sommes, la vitesse idéale. Si nous volions moins vite, nous consommerions trop d'énergie pour maintenir notre vitesse de croisière. Et si nous volions plus vite, il nous en faudrait aussi de trop pour surmonter la résistance de l'air. Notre coefficient de pénétration dans l'air est tel que 51 à l'heure, c'est pour nous l'idéal. Juste ce qu'il faut pour consommer les graisses que nous avons accumulées quand nos parents nous apportaient à manger. Savez-vous bien calculer? Sinon, allez vite chercher votre calculette. Les savants ont calculé que nous, les loriots d'Amérique, nous consommons pendant chaque heure de vol 0,6% de notre poids pour nous déplacer et produire les calories dont nous avons besoin pour nous maintenir à la bonne température. Savez-vous que les engins que vous fabriquez pour voler sont bien plus mal conçus que nous? C'est ainsi que, proportionnellement à son poids, un hélicoptère consomme 7 fois plus de carburant et un avion à réaction 20 fois plus. Quand je quitte l'Alaska pour Hawaï, je pèse 200 grammes. 1,2 g, c'est le poids que je perds à chaque heure de vol. Au bout de la première heure, je ne pèse donc plus que 198,8. Sachez qu'au bout de mon voyage, je ne dois pas peser moins de 130 grammes, car je vous ai dit que je n'avais que 70 grammes de réserve à brûler. Si je les gère mal, je tombe à l'eau et je me noie. Il me faut 82,2 grammes de graisse pour arriver à bon port. Or, je n'en ai que 70. Normalement, je devrais donc tomber à l'eau à 800 km de mon but. Eh oui, mais c'est compté sans Dieu. Il nous a donné 2 consignes. Premièrement, ne partez jamais seul. Deuxièmement, volez en formant un delta. En effet, en volant ainsi, chacun de nous économise l'un dans l'autre 23% de son énergie. Sauf le meneur, bien sûr, celui qui ouvre le vol. Mais c'est pour cela aussi que nous nous relayons régulièrement. 88 heures de vol, donc 3 jours et 4 nuits, sans interruption. Il y a des savants parmi vous qui ont calculé que cela représente 250 000 battements d'ailes. Essayez d'actionner les rames d'un canot 250 000 fois sans la moindre pause, et vous verrez ce que cela signifie. Et comment pouvais-je savoir qu'il me fallait accumuler 70 grammes de graisse? Et qui m'a dit que je devais me rendre à Hawaï et m'a indiqué le bon chemin? Je n'ai ni carte, ni boussole, et je n'avais encore jamais fait le voyage. Et pas moyen de s'orienter en cours de route. Supposez que nous calculions mal notre coût et que nous passions à 100 km des îles sans les voir. Et comme il n'y en a pas d'autres dans tout le coin du Pacifique, eh bien ce serait pour nous une mort certaine. Vos savants en sont encore à se demander comment nous faisons pour déterminer notre trajectoire. Et pour la corriger, car nous rencontrons souvent des vents violents qui nous déportent. Nous volons par tous les temps, qu'il pleuve ou qu'il vente, parfois dans d'épais brouillards, que le soleil brille ou qu'il se cache, que la lune et les étoiles illuminent le ciel ou qu'il soit opaque. Nous parvenons toujours à notre but. Mais même le jour où ils sauront quelle est la boussole invisible qui nous dirige, ils ne pourront pas encore expliquer d'où nous viennent ces aptitudes étonnantes. Je vais vous l'expliquer. Dieu nous a dotés d'un pilotage automatique. Il y a dans vos Boeing et vos Airbus des instruments semblables. Ils sont connectés à des ordinateurs qui calculent en permanence la position de l'avion, la comparent à la trajectoire qui a été programmée pour le vol et donnent au pilote toutes les indications dont il a besoin pour garder le cap. Eh bien, notre créateur a réglé notre système de navigation sur les coordonnées des îles Hawaï. Nous sommes en liaison permanente avec des balises invisibles disséminées sur les îles. Notre poste de pilotage automatique ? Il ne lui faut pas des mètres cubes d'espace comme à tous les instruments de bord, aux écrans, aux innombrables boutons et aux kilomètres de câbles qui encombrent les cockpits de vos avions. Non, non, il est logé quelque part dans notre petite tête. Et en plus, il ne se trompe jamais. Des incidents comme celui de l'Airbus d'Absheim ou celui du Mont-Saint-Odile, nous, non, on ne connaît pas. Il faudrait que nos parents ne nous aient pas suffisamment nourris ou que nous soyons malades pour ne pas arriver à destination. Et vous croyez encore que tout cela est dû au hasard ? Eh bien, pas moi. Réfléchissez donc. Il aurait fallu que le premier loriot d'Amérique décide un jour de prendre 70 grammes de graisse, qu'une fois ses réserves faites, il décide de partir, et qu'il parte dans la bonne direction, sans que tout au long des 4500 kilomètres, rien ne le détourne de sa route. J'avoue que cela fait beaucoup. Et tout cela pour le premier loriot qui aurait eu envie de migrer. Et ses petits ? Faut-il imaginer qu'ils en étaient capables de la même façon et jusque dans le plus petit détail? Car il suffisait d'une erreur infinitésimale pour tout faire échouer.
0: Chers auditeurs, c'était mon histoire de Loriot. Je vous la laisse méditer en demandant à Dieu de vous ouvrir les yeux.
1: Quant à moi, petit Loriot d'Amérique, je vous dis avec le psalmiste, louez l'Éternel, invoquez son nom. Faites connaître parmi les peuples ses hauts faits. Chantez, chantez en son honneur, parlez de toutes ses merveilles, glorifiez-vous de son saint nom. Que le cœur de ceux qui cherchent l'Éternel se réjouisse. Ayez recours à l'Éternel et à son appui. Cherchez continuellement sa face.
0: Voilà, chers amis, c'était l'histoire d'un petit loriot qui ne sait pas parler et surtout pas faire de grands discours, mais qui sait glorifier le Seigneur à sa façon, et bien mieux que beaucoup d'hommes. N'oubliez pas de le faire aussi.

0: Nous allons maintenant nous séparer jusqu'à la semaine prochaine. Nous vous invitons à rester fidèles à Dieu dans la lecture de la Bible et dans la prière. 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

Oui, à la semaine prochaine ou à très bientôt, en tout cas sur Radio Bonne Nouvelle, si c'est pas avant. 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

Je viens d'un milieu campagnard. J'ai vécu dans un foyer de paysans et j'ai de bons souvenirs, disons, de mon enfance, de la vie de famille que j'ai eue. Et quand je repense à ça, c'est un privilège que d'avoir eu un foyer où mes parents s'entendaient bien, où on avait une vie de famille qui était tout se passait relativement bien. Et avec du recul, quoi, je sais que c'est un privilège déjà ça. Et puis il y a une chose qui était importante chez nous, c'est que Dieu était plus qu'un mot ou un être supérieur. Dès ma petite enfance, on m'a parlé de Dieu comme un père, comme un papa dans le ciel, comme quelqu'un qui s'intéresse à nous. Et je me souviens des bons moments passés le soir avec maman qui venait sur notre lit et puis on prenait un moment ensemble pour lire la Bible, pour prier. Et j'aimais bien ces moments. Et j'apprenais petit à petit à connaître ce Dieu. J'ai deux sœurs, une 3 ans plus âgée que moi et une plus jeune de 3 ans. Et je me souviens, quoi, dans la voiture, les trois derrière, ces départs pour les pique-niques, c'était toujours très très sympa. Et puis, il y avait toujours des petites anecdotes. Alors, on aime bien quand on se retrouve nous raconter ces anecdotes des pique-niques en famille et puis des sorties en famille. Ça, c'est des choses qui me restent aussi comme quelque chose de bien et pour moi qui peut être aussi quelque chose à refaire avec mes enfants. Assez jeune, j'ai commencé, mes parents nous envoyaient à des camps l'été à Vennes. C'est la Ligue pour la lecture de la Bible qui organisait ces camps. Alors là, j'ai encore découvert d'autres choses. Déjà la vie en équipe, les jeux avec d'autres. Et aussi, le soir, on avait des rencontres où on nous parlait des histoires de la Bible. Mais c'était pas des choses lointaines, c'était toujours des choses très très pratiques. Et des choses, des histoires qui étaient actualisées pour nous, pour les enfants, qui étaient très bien racontées, où on pouvait vraiment se retrouver. Et là, ça m'a aussi beaucoup aidé à mieux comprendre qui était Dieu, qui était Jésus. Et ça est devenu de plus en plus important pour moi. Et à un moment donné, justement dans un de ces camps, il y avait une proposition d'un choix à faire. Le fait de choisir de suivre ce Jésus de la Bible que j'avais appris à connaître petit à petit, et puis de choisir de finalement baser ma vie vraiment sur ce Dieu et sur Jésus qui pouvait venir m'aider à vivre cette vie avec lui. Alors là, c'est dans mon cœur d'enfant, j'ai vraiment fait un choix délibéré, et puis je crois que ces choix d'enfant sont importants, même si ça paraît, pour nous des fois les adultes, on dit « bon, ben, on verra toujours ». Bien non, ce choix à ce moment-là, pour moi, était assez déterminant. Et puis après, les camps, on rentrait tout feu, tout flamme, là, et puis j'avais envie de raconter à mes copines ce que j'avais vécu, et de vestir moi. Bon, certaines peut-être comprenaient pas tout à fait, mais j'avais envie de dire aux autres que vraiment j'avais découvert quelque chose, puis que ça valait la peine de vivre une vie comme ça. Et puis bon, je pensais aussi souvent, ben voilà, maintenant je suis bien, ça, dans mon cœur d'enfant, je me disais, ben, je vais faire des progrès, je vais moins désobéir, hein. Et puis voilà que ça allait pas tout à fait toujours comme je voulais, puis je me disais, ah, ben alors c'est encore pas ça. Puis jusqu'au jour où j'ai compris que c'était un choix, mais qu'on pouvait toujours revenir à Dieu en se disant, ben voilà, on peut commencer une page blanche de nouveau avec lui. Et puis il est là pour nous pardonner nos erreurs, et puis on est là pour grandir avec lui. Après, j'ai passé mon adolescence sans trop de problèmes. C'est vrai que il n'y a pas eu de difficultés autrement. Je l'ai assez bien vécu. Et puis, j'ai commencé à aller aussi dans un groupe de jeunes, qui était un groupe interconfessionnel, où là aussi, j'ai appris à connaître d'autres jeunes, d'autres milieux, et on avait vraiment une bonne entente. On a vécu des trucs vraiment super ensemble. Et puis, à ce moment-là, j'ai dû choisir aussi un métier. Alors c'est là que j'ai été dirigée, comme j'aimais bien déjà dessiner, tout ce qui touchait la décoration. J'ai commencé une école aux arts et métiers à Vevey pour devenir décoratrice. Alors pour moi là, c'était un peu le saut dans le vide, c'était entrer un peu dans le monde, parce que bon, étant à la campagne, j'étais quand même un petit peu protégée de beaucoup de choses. Alors là, c'était vraiment
le choc. Et puis, ça a été assez dur, même je déprimais parce que j'arrivais pas à comprendre pourquoi des gens vivaient comme ça différemment. Et puis, j'avais de la peine, quelque part, à aimer ces gens. J'avais de la peine à m'intégrer dans ce milieu. Jusqu'au jour où j'ai compris, quoi, que je devais aimer les gens, mais pas forcément aimer ce qu'ils faisaient, parce qu'il y a beaucoup de choses qu'ils faisaient qui vraiment collaient pas du tout avec la façon dont j'avais de voir les choses. Et après un certain temps, j'ai vraiment compris que c'était pas à moi de changer les gens, mais que je devais les aimer comme ils étaient, pas forcément entrer dans leur combine ou pas forcément aimer ce qu'ils faisaient. Puis après, alors j'ai rencontré l'homme qui a fait basculer toutes les choses. Et là, ça a aussi été un temps de fréquentation où j'attendais plus que le moment que la deux chevaux vertes arrive et vienne me chercher à l'école à Vevey. Alors, j'avais rencontré François dans justement ce groupe de jeunes. Et puis, ce qui était bien, c'est que on partait avec une base qui était pareille. On avait la même façon de voir la vie. On avait aussi décidé chacun donc de nous confier en Dieu pour notre vie. Ce qui faisait qu'on avait beaucoup de points communs. Et puis là, après quelques années, les enfants sont arrivés. Et puis, on a aussi fait un choix de partir en mission à un moment donné. Puis c'était quelque chose d'unanime, quoi. Les deux, on s'est sentis vraiment concernés après une conférence à partir en mission, à faire une école. Et puis, on a passé quelques années dans une mission. Et là aussi, j'ai appris à connaître encore d'autres choses, des gens de pays différents, de cultures différentes, voir des grandes villes, voir d'autres choses que je connaissais pas et qui m'ont ouvert les yeux un peu sur ce monde et sur les besoins du monde. Et ça a été aussi un temps vraiment enrichissant pour mon mari et moi. Et puis après, on est retourné dans le travail séculier et puis mon mari a commencé un travail de graphiste à son compte. Et à ce moment-là, on a eu une épreuve, c'est que notre fils aîné a eu un problème avec un rein. Et on est parti en catastrophe aux chutes, puis c'était vraiment grave. Alors là, encore une fois, j'ai fait référence à ce Dieu que je connaissais. Et on a vraiment prié pour cet enfant, et on a vraiment vu aussi une réponse là. Maintenant, il a un rein, mais disons qu'il va très bien, il vit tout à fait normalement. Et ce qui était formidable, c'est que son temps aux chutes s'est vraiment bien passé. Et même il a fait du bien à certains autour de lui, mais je crois que c'est parce qu'il était entouré aussi. Il y avait quelque chose de plus qui l'aidait. Alors tout ça pour dire que ma vie n'a rien de quelque chose de mirobolant. J'ai pas fait les 400 coups, mais c'est pas parce qu'on a rien de, on n'a pas fait les 400 coups qu'on a besoin de, qu'on n'a pas besoin de quelqu'un, qu'on n'a pas besoin de Dieu dans notre vie. Et ce vide, il est en nous, en chacun de nous, et c'est ce que j'avais réalisé petit à petit en faisant ces choix, c'est que moi, personnellement, je devais faire le choix aussi. C'est pas parce que j'avais des parents qui étaient chrétiens, que j'avais cette étiquette que je devais porter comme ça, mais moi-même, je devais le devenir en faisant ce choix personnellement. Et je crois que ça, c'est une chose que j'ai jamais regrettée, et qui, pour moi, au long de toute ma vie, m'a aidée à vivre aussi avec cette foi dans toutes les circonstances pratiques. Mais aussi, il y a une découverte, c'est que Dieu nous aime tellement, et puis il va pas nous dire, bon, alors, maintenant que tu choisis de me suivre, tu vas pas faire ci, tu vas pas faire ça, etc. C'est vraiment une relation d'amour, et parce qu'on aime, on fait pas certaines choses. Et puis aussi, Dieu nous donne de pouvoir nous épanouir. Et je dois dire que quand je fais ces décorations pour les petits déjeuners, j'ai vraiment beaucoup de plaisir à le faire. Et puis ça, c'est une chose que j'utilise, le don que Dieu m'a donné. Et je remarque que Dieu aime quand on peut s'épanouir aussi et faire des belles choses pour lui. Et je regrette vraiment pas les choix que j'ai faits. Et je vous encourage aussi à pouvoir faire certains choix. Et pour mes enfants aussi, je crois qu'il y a des choix importants et puis qui peuvent être déterminants dans notre vie.

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1: Mon premier contact marquant avec Dieu, c'était en 2014. J'étais très proche de la maman de justement mon ancien copain. Et c'est elle qui m'a dit une fois, « Anita, est-ce que tu veux venir à l'église ?» Je m'appelle Anita Sandana, j'ai 36 ans et j'habite à Genève. Mon premier contact marquant avec Dieu, c'était en 2014. Je sortais d'une rupture amoureuse, d'une relation amoureuse, et en fait, j'étais très proche de la maman de justement mon ancien copain, et c'est elle qui m'a dit une fois, « Anita, est-ce que tu veux venir à l'église ?» Et comme j'avais une très bonne relation avec elle et que je lui faisais confiance, ben j'y suis allée. Et là, c'est là que ça a commencé vraiment, où je pense que le Seigneur a commencé à travailler dans mon cœur, parce que j'ai eu une paix, mais vraiment super naturelle. Et c'est vrai que c'est un moment donné de ma vie où je pleurais beaucoup, j'étais très triste et assez déprimée. Et de ressentir et puis d'écouter les gens autour de moi, de lire la parole de Dieu devant moi, et même si je comprenais pas tout, c'était quand même une expérience assez incroyable. Ça a changé toute ma vie de manière très radicale. Quand j'ai accepté Jésus comme sauveur et que j'avais décidé de donner toute ma vie et de passer du temps à le connaître, en fait, c'était assez intéressant parce que j'ai fait donc cette prière et puis j'ai accepté Jésus. Puis en fait, j'ai dû faire un voyage. Donc, je suis allée à Dubaï et j'ai eu l'opportunité de me faire baptiser avec un pasteur dans une église à Dubaï. Et c'est vraiment quelque chose d'incroyable parce que déjà, c'est assez dangereux quand même. Et puis en plus, c'est de tous les moyens que le Seigneur aurait pu utiliser, j'aurais pu faire mon baptême tranquillement à Genève, sans problème. Et ben non, je l'ai fait à Dubaï, dans des circonstances assez exceptionnelles. Et ensuite, je suis revenue à Genève. Et c'est vrai que des fois, on se demande, il y a vraiment pas de parcours typique ou par rapport à la foi. On doit pas tous être, je pense, à l'église et puis suivre des étapes et des. Le Seigneur, il peut utiliser des choses, mais des personnes surtout et des situations qu'on n'imagine même pas. Ce premier contact avec Dieu dans ma vie, c'est vraiment une grâce et une bénédiction et tous les jours, je suis vraiment reconnaissante au Seigneur parce que c'est vraiment à ce moment-là que tout a changé dans ma vie et maintenant j'ai grandi dans ma connaissance de la parole de Dieu, de qui il est, de l'amour pour lui. Je pense que ma foi a été renforcée, mais c'est vrai que c'est un moment extraordinaire et ça fait du bien de s'en rappeler de temps en temps parce que c'était quand même un miracle.
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Chers frères et sœurs en Christ, bienvenue. Aujourd'hui, concentrons-nous sur la justice de Dieu, un aspect fondamental de sa nature divine. La justice de Dieu se réfère à sa parfaite droiture et équité dans toutes ses actions et jugements. Dans le livre des Psaumes, nous lisons, je cite, « Car l'Éternel est juste, il aime la justice. » Psaume 11, verset 7. Ces paroles nous rappellent que la justice fait partie intégrante de la nature de Dieu. La justice de Dieu se manifeste de plusieurs manières. Tout d'abord, elle se voit dans son jugement contre le péché et l'injustice. Dieu est un juge juste qui ne laisse pas le mal impuni. Nous voyons cela à travers les nombreux récits bibliques où Dieu intervient pour punir les méchants et protéger les innocents. En même temps, la justice de Dieu se voit dans sa grâce et sa miséricorde envers ceux qui se tournent vers lui dans la repentance et la foi. Par sa mort sur la croix, Jésus-Christ a satisfait la justice de Dieu et ouvert la voie à la réconciliation et au pardon pour tous ceux qui croient en lui. Nous sommes tous pécheurs devant Dieu, mais par sa grâce, nous sommes justifiés et déclarés justes devant lui. La justice de Dieu nous appelle à vivre des vies de droiture et d'intégrité. Nous sommes appelés à aimer la justice et à pratiquer la miséricorde, à agir avec compassion envers les opprimés et les démunis, et à défendre les droits des faibles et des vulnérables. En méditant sur la justice de Dieu, nous sommes également appelés à chercher

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2: Bonjour à tous, bienvenue dans les actualités du sel. Nous sommes en démarrage de saison et pour le premier invité de cette saison, ce sera Daniel Hillion, qui est directeur des études au sel. Bonjour Daniel.
3: Bonjour Jean-Philippe, bonjour à tous.
2: Première question qui nous amène à comprendre ce qu'est le sel, ce que veut dire le mot sel, et puis quelles sont les missions du sel, Daniel ?
3: Oui, alors le SEL, ça veut dire service d'entraide et de liaison, et le nom SEL est aussi une référence à la parole du Christ qui a dit « c'est vous qui êtes le sel de la terre » et qui a fait le lien entre cette métaphore et les œuvres bonnes que nous sommes appelés à accomplir. Alors le SEL, c'est une association protestante de solidarité internationale qui vise à améliorer les conditions de vie de personnes et de populations en situation de pauvreté dans des pays en développement. Et pour cela, nous avons quatre grandes missions, trois missions dans des pays en développement avec des partenaires chrétiens locaux qui sont des organisations chrétiennes locales avec du personnel local que nous soutenons pour justement améliorer les conditions de vie de personnes et de populations en situation de pauvreté. Ces trois missions sur le terrain sont le parrainage d'enfants, des projets de développement communautaire et des actions de secours d'urgence. Et notre quatrième mission, c'est ce que nous appelons la sensibilisation en direction de notre public, principalement en France.
2: Alors, on aura toute l'année pour comprendre ce que veulent dire les projets de développement, qui sont des projets de développement en Afrique subsaharienne, comprendre les enjeux du parrainage, ce sera d'ailleurs le sujet du mois prochain. Mais la sensibilisation, c'est quelque chose dont on parle peut-être moins, qui est peut-être moins connu. Est-ce que on pourrait pas dire qu'il faudrait mieux pas se consacrer pour une organisation de solidarité internationale, de se consacrer directement à chercher des ressources pour les projets, à développer les projets de développement, à développer le parrainage plutôt que de sensibiliser?
3: En fait, la sensibilisation, c'est quelque chose qui se rattache à l'idée que effectivement le SEL soutient des actions précises, des actions concrètes, et en fait c'est l'essentiel de ce que nous faisons, mais que le SEL, ce n'est pas simplement porter des actions précises, c'est aussi porter une cause. Cette cause, nous l'appelons une action chrétienne dans un monde en détresse. Nous cherchons à faire en sorte que le sujet de la pauvreté, de l'implication chrétienne face à la pauvreté, soit un sujet qui remonte un petit peu dans les préoccupations de notre public, parce que c'est finalement pas forcément, et c'est normal, mais c'est pas forcément la chose à laquelle notre public pense matin, midi et soir, mais peut-être il faudrait y penser un tout petit peu plus. Et en fait, d'une manière ou d'une autre, si nous voulons même que les actions que le SEL soutient, et plus généralement, si nous voulons que la mobilisation face à la pauvreté augmente, ben, il faut sensibiliser. Il faut essayer de faire en sorte que la réflexion sur ces questions, la prise de conscience des situations de pauvreté, des facteurs à l'origine de la pauvreté, mais aussi la prise de conscience que il est possible de faire quelque chose. Il est possible de s'engager d'une manière qui en vaut la peine. Il est possible de faire une place aux pauvres dans notre vie. Ben, il faut que cette prise de conscience puisse augmenter.
2: Le SEL parle souvent de relier la foi et la solidarité. Qu'est-ce que ça signifie concrètement? En quoi la lutte contre la pauvreté est-elle aussi une question spirituelle pour les chrétiens?
3: Parce que pour les chrétiens, la manière dont nous allons nous engager et peut-être les raisons pour lesquelles nous allons nous engager face à la pauvreté, c'est quelque chose qui est façonné par notre foi. Je peux donner peut-être un exemple. Dès la première page de la Bible, nous lisons que les humains ont été créés en image de Dieu, comme image ressemblante de Dieu. Cette vision de l'être humain, c'est quelque chose qui est capital et qui change tout dans la manière dont nous sommes appelés à regarder les autres. Si réellement nous regardons chaque être humain comme créé en image de Dieu, alors c'est quelque chose qui va lui donner une dignité inaliénable, une valeur inestimable. Et si la personne que nous considérons vit dans la pauvreté et qu'en même temps nous considérons qu'elle est l'image de Dieu, ben ça nous dit quelque chose de ce qu'il faudrait faire. Il faudrait pouvoir agir et il faudrait pouvoir organiser la société d'une manière qui respecte cette image de Dieu que sont tous les êtres humains.
2: Alors, pour comprendre ce que dit la Bible de la pauvreté, l'une des ressources récentes du CEL, c'est un parcours de 7 emails autour de la pauvreté et de l'engagement chrétien. Quel est le but de ce nouvel outil?
3: Le but de ce nouvel outil, qui est accessible à partir du site internet du CEL, hein, c'est de permettre à tout un chacun de se mettre en route et de se dire, ben, en fait, la Bible a quelque chose à dire sur la pauvreté, et peut-être plus encore, la Bible a une lumière à projeter sur le sujet de la pauvreté. Quand notre pensée, quand notre cœur est façonné par ce que dit la Bible, ça va nous amener à regarder la pauvreté d'une façon différente. Et avec ce parcours qui est en 7 emails, vous recevez un email par jour, et avec à chaque fois une petite réflexion sur un des aspects de la réalité de la pauvreté à la lumière de la Bible, à la lumière de notre foi, en espérant que c'est quelque chose qui va permettre à ceux qui se sont pas encore mis en route de se mettre en route, et à ceux qui se sont déjà mis en route d'avoir du carburant pour continuer le chemin.
2: Alors, vous parlez d'éclairer le sujet de la pauvreté avec la Bible. Quels seraient les grands enseignements bibliques qui surprendraient des personnes qui découvrent ces ressources?
3: Peut-être que parfois, j'ai commencé à en parler en parlant de la création en image de Dieu. En fait, quand vous lisez le texte biblique qui parle de la création en image de Dieu, il n'est pas question de pauvreté dans ce texte. C'est un texte qui nous parle de la création et d'une situation dans laquelle l'être humain avait tout ce dont il avait besoin pour vivre et même en abondance. Et ça, c'est peut-être quelque chose qui peut nous surprendre, c'est que finalement, si nous cherchons à recueillir l'enseignement biblique ou la lumière de la Bible par rapport à la pauvreté, il faut pas toujours aller le chercher dans les textes qui parlent explicitement de pauvreté. La Bible a énormément à nous dire sur notre manière de nous situer face à la pauvreté dans la vision du monde qu'elle nous amène à développer, qu'elle nous inculque l'ensemble de ce qu'elle nous dit. Et finalement, apprendre à regarder l'être humain comme créé en image de Dieu, c'est quelque chose qui façonne notre regard sur la pauvreté. La manière dont la Bible parle du péché, des conséquences du péché, mais aussi du fait que Dieu fait continuer la vie au sein d'un monde marqué par le péché, continue à faire du bien aux humains, à prendre soin de leurs besoins, c'est aussi quelque chose qui peut façonner notre regard et notre action face à la pauvreté. La manière dont nous voyons Jésus entrer en relation avec ceux qui sont sur son chemin, la façon dont il noue des relations personnelles avec ces personnes, c'est aussi quelque chose qui peut façonner notre manière de nous positionner face aux personnes qui vivent dans la pauvreté. Alors bien sûr, il y a beaucoup de textes de la Bible qui parlent directement de pauvreté, mais le point sur lequel je voulais attirer votre attention ici, c'est sur le fait que c'est l'ensemble de la révélation biblique qui peut façonner un regard et une réponse à la pauvreté, même là où nous y serions pas forcément attendus.
2: Alors, vous proposez également des plans de lecture biblique sur YouVersion. Rapidement, quel intérêt finalement présente ces plans? Il y a différents angles qui sont abordés dans ces plans?
3: Oui, tout à fait. Alors, il s'agit d'une application que tout le monde peut télécharger, hein, qui s'appelle YouVersion. Vous avez un texte sur le site du CEL qui présente aussi ces plans de lecture biblique. Les plans de lecture biblique, en fait, ce sont des plans pour lesquels vous avez pour chaque jour un texte biblique, souvent assez court, parfois c'est un verset, parfois c'est quelques versets, et avec ces lectures bibliques vous sont proposés quelques mots de méditation. Là encore, c'est relativement court, donc si vous décidez de vous abonner à un de ces plans, les plans vont durer en général entre 5 jours et 10 jours. On en a qui sont exceptionnellement un peu plus longs, mais ça vous donne une moyenne. Vous vous abonnez à l'un de ces plans, et puis pendant une semaine, vous allez pouvoir avoir une lecture biblique par jour et un petit texte de réflexion qui va encore une fois dans cette direction de chercher la lumière que les textes bibliques peuvent nous donner par rapport à la pauvreté et aux situations de pauvreté, dans l'optique de se mettre ensuite à l'action.
2: Vous avez aussi des outils pour mobiliser les églises. Je pense en particulier à la journée du CEL qui a lieu en mars tous les ans. Est-ce que vous pouvez nous dire un mot rapide sur la journée du CEL, son objectif et pourquoi, j'allais dire, viser les communautés et les églises?
3: La journée du CEL, c'est un événement que nous proposons aux églises d'organiser une fois par an. Alors, on leur donne une date indicative qui est en général autour du troisième dimanche du mois de mars, mais en fait, c'est vraiment indicatif comme date. On peut utiliser n'importe quelle date. Et le but de cette journée du sel, c'est de faire en sorte que ces questions de pauvreté soient abordées au moins une fois par an dans les églises. Et pour cela, nous proposons du matériel qui est accessible gratuitement. Alors, il faut simplement s'inscrire en laissant son adresse email et son nom. Et on a un certain nombre de fiches PDF et de vidéos qui vous permettent d'animer des temps en église. Alors que ça peut être un temps de culte avec un canevas pour le culte, avec une proposition de prédication. Ça peut être des temps avec les enfants. Ça peut être des temps dans des groupes d'église. Nous proposons des réflexions bibliques. Nous proposons aussi des vidéos et la possibilité de soutenir des actions. Chaque année, il y a un thème différent. Alors cette année, on a essayé d'aborder le thème de la pauvreté par rapport au travail et en quoi le sujet du travail est quelque chose qui est pertinent à prendre en compte lorsqu'on cherche à lutter contre la pauvreté. Mais en fait, le site du CEL, dans sa rubrique sensibilisation, laisse les dossiers des années précédentes, ce qui fait que si le thème de cette année ne vous inspire pas, vous avez énormément d'autres thèmes qui pourraient vous inspirer pour faire quelque chose avec un groupe de votre église, avec les jeunes ou les enfants de votre église, ou bien au cours d'un culte. Donc, il y a énormément de choses qui sont à disposition. Là encore, toujours dans cette logique de sensibilisation, de faire monter le sujet de la pauvreté dans les préoccupations des chrétiens.
2: Oui, alors souvent on a une invitation de la part du CEL et dans que ce soit dans les plans YouVersion, dans les outils qu'on a cités dans la journée du CEL, à passer à l'action. C'est pour éviter le risque d'être uniquement dans des réflexions intellectuelles sans que ça pousse finalement à transformer ça en action.
3: Le but de la sensibilisation, c'est de faire en sorte que notre public puisse réfléchir et se mobiliser. Et donc, ça n'a pas de sens de simplement connaître des choses sur la pauvreté si le débouché, ce n'est pas que nous fassions une place aux pauvres dans notre vie. Donc, pour nous, effectivement, la réflexion et l'action doivent aller ensemble. Mais le point sur lequel je voudrais insister à cet égard, c'est que chacun va se mettre à l'œuvre à sa façon. Donc, l'idée n'est pas de vous donner une liste de cases à cocher en disant « si vous voulez être un bon chrétien pour agir face à la pauvreté, vous devez cocher au moins les trois quarts des cases, sinon vous êtes en échec ». L'idée, c'est plutôt de faire réfléchir, faire comprendre, faire connaître des enjeux liés à la pauvreté et ensuite de dire comment est-ce que chacun d'entre nous peut trouver le moyen de faire une place aux pauvres dans sa vie. Nous vous donnons des exemples et parmi ces exemples, nous espérons que certains vont vous inspirer. Et puis, s'il se trouvait qu'aucun de ces exemples ne vous inspirait, eh bien, avec toute la réflexion qu'on vous a donnée, peut-être que vous allez pouvoir inventer vous-même vos exemples. Peut-être que vous allez, d'une manière ou d'une autre, trouver votre manière à vous de faire une place aux pauvres dans votre vie. Donc, l'idée, c'est d'encourager à l'action, mais ce n'est pas de vous enfermer dans un sentiment de culpabilité parce que vous n'auriez pas pu cocher toutes les cases que le CEL vous aurait proposé.
2: Merci beaucoup Daniel Hillion. Alors je rappelle que vous êtes directeur des études au CEL. Merci d'avoir partagé cette vision avec nous. On retient que la solidarité chrétienne ne se limite pas à soutenir des projets, elle passe aussi par une réflexion nourrie par la Bible, par la prière, par l'engagement des églises et par une manière de regarder le monde à la lumière de l'évangile. Pour découvrir les différentes ressources évoquées aujourd'hui, je vous donne rendez-vous sur le site du CEL, celfrance.org. Merci à tous pour votre écoute et à bientôt pour une nouvelle émission.

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Je m'appelle Samuel et je suis né à Mulhouse en Alsace en 1948 après la Seconde Guerre mondiale. Ma vie a commencé par un drame épouvantable puisque ma maman est morte pendant l'accouchement. N'ayant pas de maman pour m'allaiter, j'ai été moi-même longtemps entre la vie et la mort. Mais Dieu voulait que je vive. Et c'est là qu'un premier miracle s'est produit dans ma vie. Une femme chrétienne qui avait accouché 9 mois auparavant et qui venait de sevrer son enfant a eu compassion de moi. Elle m'a pris chez elle et a pu m'allaiter pendant 3 mois. Puis mon père m'a repris à la maison où diverses personnes ont pris soin de moi jusqu'à l'âge de 4 ans. À cette époque-là, mon père s'est remarié avec une Suissesse, elle-même veuve depuis très longtemps. Et là, nouveau miracle, cette seconde maman m'a vraiment aimé comme son propre enfant. Elle a pris soin de moi et m'a élevé avec amour et dévouement, ce qui n'est pas toujours évident de la part d'une deuxième maman. Mais mon père et elle, qui étaient des chrétiens engagés, priaient fidèlement pour le salut de mon âme. Et plus ils priaient pour moi, plus je faisais de bêtises. À 8 ans, j'étais à la tête d'un groupe d'une 20aine de gamins qui ne songeaient qu'à faire les 400 coups autant à l'école que dans le quartier où nous habitions. Mon père exerçait un ministère d'évangéliste itinérant et son fils faisait des bêtises. Mais ma mère priait beaucoup pour moi. Souvent, je voyais son visage baigné de larmes et les larmes d'une maman interpellent davantage un enfant que 1000 sermons. En fait, tout bascula dans ma vie au début de l'été 1958. Fin juin, la maladie fondit sur moi comme un aigle sur sa proie. Empoisonné quelques heures plus tôt par un pesticide, je fus soudain terrassé par des nausées, des vomissements, des crampes abdominales, des maux de tête et une forte fièvre. Le jeune garçon de 10 ans débordant de vitalité que j'étais 24 heures plus tôt se trouvait soudain à l'article de la mort. Impossible de bouger ou simplement d'ouvrir les yeux à la lumière du jour. Appelé en urgence, notre médecin diagnostiqua une hépatite toxique. « Le pronostic est très réservé, dit-il à mi-voix à mes parents. Si le foie ne tient pas le coup, on ne pourra rien faire. » De fait, la maladie continua d'empirer. Un jour, la fièvre grimpa à 41 degrés et dans un état de faiblesse extrême, je me sentis en train de mourir. Je sombrais dans un état pré-comateux et eus l'étrange sensation que mon esprit se détachait de mon corps. Ouvrant péniblement les yeux, j'aperçus à ce moment-là ma mère et mes sœurs sur le seuil de la chambre à coucher. Le visage baigné de larmes, elles se mirent à chanter un vieux cantique dont les paroles allèrent droit à mon cœur. « Si seulement je puis toucher son vêtement, le bord suffit, car il guérit entièrement. » Une grande douceur, mais aussi une incroyable puissance se dégageait de la mélodie et des paroles de ce chant. Malgré ma grande faiblesse, je réalisais que c'était comme si Jésus me disait que ce qu'il avait fait jadis pour une femme malade, il allait le faire aussi pour moi, si seulement je pouvais toucher son vêtement, c'est-à-dire avoir une confiance totale en lui. Je le fis très simplement en plaçant toute ma foi d'enfant en Jésus-Christ. Dès lors, et à la grande surprise de notre médecin, ma santé s'améliora de jour en jour. Je restais encore très faible pendant plusieurs mois, mais je guéris sans aucune séquelle. Au soir du 15 septembre de cette année-là, je sentis que le Saint-Esprit agissait en moi. J'étais là, dans la pénombre, lorsque soudain je réalisais mon état de pécheur devant Dieu. La Bible, qui est le livre où Dieu s'adresse aux hommes qu'il a créés, déclare dans la lettre aux Romains que tous les hommes ont péché et sont privés de la gloire de Dieu. Tous les hommes, sans exception, moi y compris. M'agenouillant devant mon lit, je me mis à pleurer amèrement. Je confessais à Dieu mes péchés et je lui demandais pardon. Et c'est à ce moment-là que je compris l'immensité de son amour. Ce soir-là, au bord de mon lit, j'acceptais Jésus-Christ comme sauveur personnel et réalisais que le problème de mes péchés avait été définitivement réglé. Les années ont passé et aujourd'hui je peux témoigner que la bonté et la fidélité de Dieu ne m'ont jamais fait défaut. Voilà plus de 40 ans que j'expérimente au quotidien le privilège d'être aimé de Dieu, qui est mon Père céleste.
Je suis actuellement médecin et responsable d'une mission en Suisse en phase directe avec les problèmes les plus divers de mes contemporains. Et c'est à vous, chers amis auditeurs, que je désire m'adresser en terminant. Peut-être êtes-vous angoissé devant de sombres perspectives d'avenir. Vous craignez pour vous-même ou pour vos enfants. Vous avez d'innombrables soucis et vous vivez dans une tension perpétuelle. Peut-être êtes-vous malade, angoissé en pensant à la mort et à l'au-delà. Alors venez à Jésus-Christ, qui, en sacrifiant librement sa vie sur la croix, a porté sur lui le poids de vos péchés. Croyez en lui et acceptez-le comme votre sauveur, lui qui a déclaré dans l'évangile de Jean et au chapitre 10, « Je connais mes brebis, je leur donne la vie éternelle, elles ne périront jamais et personne ne les arrachera de ma main ».

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2: Bienvenue à chacun dans cette émission du 17 septembre. Une émission destinée à vous faire du bien. Et c'est le chapitre 17 des Proverbes qui retiendra notre attention aujourd'hui. Merci Déborah de nous lire ce chapitre.
3: Chapitre 17. Mieux vaut n'avoir qu'un croûton de pain sec et vivre dans la tranquillité que dans une maison où l'on festoie beaucoup, tout en se querellant. Le serviteur intelligent gouvernera le fils indigne et recevra sa part d'héritage avec les frères. Le creuset épure l'argent, le four l'or. Ainsi l'Éternel éprouve les cœurs. Celui qui fait le mal écoute le propos des méchants, et le menteur prête l'oreille aux mauvaises langues. Se moquer du pauvre, c'est outrager son Créateur, et celui qui se réjouit du malheur d'autrui ne restera pas impuni. La couronne des vieillards, ce sont leurs petits-enfants, et la fierté des fils, ce sont leurs pères. Un langage distingué ne convient pas à l'insensé, combien moins le mensonge à un homme de haut rang. Dans l'esprit de ceux qui l'utilisent, le pot de vin agit comme une pierre magique. Quoi qu'ils entreprennent, il doit leur assurer le succès. Qui veut se faire aimer, pardonne les torts qu'il a subis. Les rappeler éloigne son ami. Un reproche a plus d'effet sur un homme avisé que 100 coups de bâton administrés à un insensé. Le méchant ne recherche que la rébellion, mais c'est un messager sans pitié qui sera envoyé contre lui. Mieux vaut tomber sur une ours à qui l'on vient de ravir ses petits que de rencontrer un insensé pris d'un accès de folie. Si quelqu'un rend le mal pour le bien, le malheur ne quittera plus sa demeure. Commencer une querelle, c'est ouvrir une brèche dans une digue. C'est pourquoi, abandonne tes griefs avant que la dispute n'éclate. L'Éternel a également en horreur celui qui acquitte le coupable et celui qui condamne l'innocent. À quoi sert l'argent dans les mains d'un sot? Peut-il acheter la sagesse quand il n'a pas de bon sens? Un ami aime en tout temps, et quand survient l'adversité, il se révèle un frère. Seul un homme dépourvu d'intelligence s'engage et se porte garant des dettes d'autrui. Aimer les querelles, c'est aimer le péché. Qui fait l'important cherche sa ruine. L'homme au cœur tortueux ne trouvera pas le bonheur, et celui qui manie une langue perfide tombera dans le malheur. Qui donne naissance à un fils insensé en aura du chagrin, et le père d'un sot n'aura pas de quoi se réjouir. Un cœur joyeux est un excellent remède, mais l'esprit déprimé mine la santé. L'homme corrompu accepte des cadeaux sous le manteau pour tourner le droit. L'homme avisé a les yeux fixés sur la sagesse, mais les regards de l'insensé se portent au bout du monde. Un fils insensé fait le chagrin de son père et rend la vie amère à celle qu'il a enfantée. Il n'est pas bon de faire payer au juste une amende et de frapper les princes alors qu'ils ont agi selon le droit. L'homme d'expérience limite ses paroles et celui qui garde son sang-froid est intelligent. Le sot lui-même passe pour sage s'il sait se taire, qui tient sa bouche close et intelligent.
2: Le verset 6 nous dit que la couronne des vieillards, ce sont leurs petits-enfants, et la fierté des fils, ce sont leurs pères. Nous avons la joie d'être grands-parents, et combien je peux confirmer que les petits-enfants sont réellement un cadeau de Dieu pour leurs grands-parents. Il y a une relation différente entre des parents et leurs enfants, et entre les grands-parents et leurs petits-enfants. Mais tout cela rentre dans le cadre de la famille. Et lorsque cette famille connaît Jésus, il n'y a pas de fossé entre les générations. Tous les fils sont-ils fiers de leur père? Nous vivons à une époque où, malheureusement, de plus en plus souvent, on peut répondre par la négative. Un article dans un journal très ancien nous donne un résumé de ce que les enfants, selon leur âge, peuvent penser de leur père. Et voici ce qu'il dit. À 6 ans, mon papa c'est tout. À 10 ans, mon papa c'est beaucoup. 15 ans, j'en sais autant que mon père. À 20 ans, décidément, papa ne sait pas grand-chose. Mais à 30 ans, je pourrais tout de même demander l'avis de mon père. 40 ans, mon père sait quand même quelque chose. 50 ans, mon père sait tout. Et 60 ans, ah, si je pouvais encore le demander à papa. Et il est vraiment important de revenir au passage de la Bible qui mentionne les relations des enfants vis-à-vis de leurs parents. Dieu ne demande pas aux enfants de juger les actes de leur père ou de leur mère, mais d'honorer leurs parents. Combien de relations de famille sont brisées pour des choses qui n'en valent pas la peine? Le verset cité aujourd'hui est aussi un rappel à tous les pères d'être bons et justes envers leurs enfants. Père, agissez de façon à ce que vos enfants soient fiers de vous, en les aimant et en les éduquant selon les voies de Dieu. Peu importe le niveau social, l'emploi, les finances que vous avez, apprenez à vos enfants à être honnêtes, travailleurs, sociables, aimables et à vivre en mettant Dieu en premier dans leur vie. Apprenez-leur à ne pas se laisser écraser par les problèmes, mais au contraire à les surmonter par la foi en Dieu et en Jésus-Christ, notre Sauveur et notre Seigneur. Si vous voulez que vos enfants soient fiers de vous quand ils seront adultes, apprenez-leur ces choses, non seulement avec vos paroles, mais surtout par vos actions. Que votre exemple reste gravé dans leur mémoire comme quelque chose de bon à imiter. Et grands-parents, lorsque c'est possible et dans une juste mesure, rendez-vous disponible pour vos petits-enfants. Semez dans leur cœur les richesses du royaume de Dieu. La responsabilité de l'éducation n'est plus sur nos épaules, mais nous devons nous appliquer à leur transmettre l'amour de Dieu par l'attention et l'écoute que nous leur portons. Priez chaque jour pour chacun d'entre eux et considérez vraiment comme une grande bénédiction d'être grand-père ou grand-mère. Que Dieu bénisse vos familles. Au revoir, rendez-vous à demain.

Eh bien oui, nous sommes arrivés à la fin de cette émission Graines de Vie. Vous pouvez nous contacter, écrire, voici l'adresse, Edith Pet, Tremplin, boîte postale 21, 30310, Vergèze, ça s'écrit V-E-R-G-E-Z-E, Vergèze, France. Besoin de prière, notez-le dans votre courrier. Vos nouvelles aussi sont les bienvenues. Nous prierons pour vous. Alors, par courriel, edith.tremplin@gmail.com. Je répète, edith.tremplin@gmail.com. Je vous souhaite tout le meilleur de Dieu. Faites connaître cette émission autour de vous et rendez-vous demain. Au revoir.

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1: Du jamais vu, des journalistes du monde entier se retrouvent autour du feu. Le Porge, Biscarrosse, l'avant-après saisissant des incendies dévastateurs en Gironde et dans les Landes. Ce sont des titres d'articles qui sont sortis dans la presse alors que des incendies ont provoqué le départ de 220 000 personnes et détruit des dizaines de milliers d'hectares ainsi que des centaines de maisons dans les Landes et en Gironde en juillet 2026. Certains sont rentrés chez eux et ont trouvé leur maison en ruine, réduite en cendres. Alors comment trouver l'espoir au milieu de la détresse ? Radio Bonne Nouvelle apporte des paroles de réconfort puisées dans la Bible avec le podcast « Renaître des cendres ». Ah, les vacances! Elles se font languir. Quand elles approchent, on compte les jours. Quand elles sont terminées, elles nous manquent rapidement. Mais qu'est-ce qu'on aime dans les vacances? Faire une pause, se recentrer, se reposer. Hélas, parfois, les quelques semaines de vacances fixées depuis longtemps tournent au cauchemar. Car un événement imprévu a tout chamboulé. Alors notre espoir de repos s'envole et laisse place à l'inquiétude. Et si le repos qu'on recherchait n'était pas un repos plus profond, le genre de repos qui nous accompagne même quand tout s'écroule, dans la famille, avec les amis, dans le monde? Allons au premier siècle de notre ère et redécouvrons une histoire relatée dans 3 des 4 évangiles. Est-ce qu'il vous est déjà arrivé d'être au cœur de la nuit? Je vous parle de la nuit de vos problèmes. Ce moment où vous vous perdez vous-même. Eh bien, ils étaient un petit groupe, eux aussi, à se perdre eux-mêmes, mais physiquement. Ils étaient dans une barque, au cœur d'une tempête, à ramer contre le vent et à faire du surplace. Je n'ai pas le pied marin, mais imaginez une forte tempête, une grosse tempête. Pour une petite barque de pêche, c'est dangereux. Donc voilà ces hommes au cœur de leurs problèmes. Pas d'espoir, pas d'échappatoire, mais surgit au loin quelque chose d'étrange. Une forme qui avance vers eux. Leur réaction ? Ils crient. Je peux les comprendre. Ils étaient tellement angoissés qu'ils n'avaient pas besoin de quelque chose d'étrange en plus. Terrorisés, ils semblent perdre leurs moyens et disent « un fantôme ». Mais ce n'était pas un fantôme. C'était Jésus qui les rejoignait en marchant sur l'eau, dans la tempête. Le Seigneur les rejoignait dans leurs problèmes. Puis, une fois que Jésus-Christ est entré dans la barque, le vent s'est calmé et ils sont arrivés à bon port. Je connais ce type de tempête. Ce jour où l'on m'a dit « Madame, vous avez un syndrome de Brugada ». Je ne connaissais même pas ce mot. Il s'agissait d'un problème cardiaque qui peut entraîner des troubles graves du rythme et dans certains cas, une mort subite. Mais ce jour-là, lorsqu'on me l'a annoncé, je n'étais pas seule dans la barque. Et le matin même, j'avais lu cette parole de Jésus dans la Bible. « Que votre cœur ne se trouble pas. Croyez en Dieu. Croyez en moi. » C'est ainsi que j'ai traversé dans le repos cette nouvelle épreuve. Puis des années plus tard, un spécialiste m'a demandé de ne plus penser à ce diagnostic. D'après lui, je ne l'aurais finalement jamais vraiment eu. Étrange, non? Ce dont je veux surtout me souvenir, c'est de cette voix réconfortante qui est venue me rassurer le matin de cette épreuve. Celle de Jésus, au travers de sa parole. Nous traversons tous des tempêtes. Souvenons-nous de Dieu qui est venu à notre rencontre en la personne de son Fils, Jésus-Christ. Il nous a rejoints au cœur de nos tempêtes et il nous tend la main pour nous amener au bon port. Allons-nous accepter de le laisser entrer dans la barque de nos vies? Lecture de la parole de Dieu. Évangile de Matthieu, chapitre 14, du verset 24 au verset 33. La barque se trouvait déjà au milieu du lac, battue par les vagues, car le vent était contraire. À la fin de la nuit, Jésus

alla vers eux en marchant sur le lac. Quand les disciples le virent marcher sur le lac, ils furent affolés et dirent « C'est un fantôme !» Et dans leur frayeur, ils poussèrent des cris. Jésus leur dit aussitôt « Rassurez-vous, c'est moi, n'ayez pas peur. » Pierre lui répondit « Seigneur, si c'est toi, ordonne-moi d'aller vers toi sur l'eau. » Jésus lui dit « Viens !» Pierre sortit de la barque et marcha sur l'eau pour aller vers Jésus. Mais voyant que le vent était fort, il eut peur. Et comme il commençait à s'enfoncer, il s'écria « Seigneur, sauve-moi !» Aussitôt, Jésus tendit la main, l'empoigna et lui dit « Homme de peu de foi, pourquoi as-tu douté ?» Ils montèrent dans la barque et le vent tomba. Ceux qui étaient dans la barque vinrent se prosterner devant Jésus en disant « Tu es vraiment le Fils de Dieu ». 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

Quand une automobile va mal, celui qui la conduit est tellement absorbé par l'état de sa voiture qu'il n'a plus la possibilité de jouir du paysage. Cela peut devenir une véritable inhibition. Quand notre être intérieur fonctionne mal, que nous ne sommes pas en ordre avec Dieu ou avec nos frères, notre joie disparaît. L'inquiétude s'installe et finit par occuper tout le champ de notre pensée. Le remède, s'arrêter. Chercher d'où vient le mal et réparer. Le psalmiste disait « Sonde-moi, ô Dieu, et connais mon cœur. Éprouve-moi et connais mes pensées. Regarde si je suis sur une mauvaise voie et conduis-moi dans la voie de l'éternité. » Pour pouvoir être véritablement heureux, il nous faut tout d'abord être délivrés de nous-mêmes et de nos propres problèmes. Nous ne pouvons être en paix si notre cœur nous accuse. Pour pouvoir apprécier la liberté, il faut premièrement être libéré. Chercher d'où vient le mal, cela signifie interroger Dieu. Le réparer, cela signifie l'écouter et lui obéir. Alors le moteur de notre vie intérieure tournera à plein rendement. La paix et la joie réapparaîtront.

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0: Psaume 5. Conduis-moi sur le chemin. Dédié au chef de chœur, à chanter avec accompagnement d'instruments avant. Un psaume de David.
1: Ô Éternel, écoute mes paroles et entends mes soupirs. Ô toi, mon roi, mon Dieu, sois attentif à mon appel, car c'est toi que je prie. Éternel, depuis l'aube, ma voix se fait entendre, car dès le point du jour, je me présente à toi, et puis j'attends. Car tu n'es pas un Dieu qui prend plaisir au mal. Celui qui est méchant n'est pas reçu chez toi. Les insolents ne peuvent pas subsister devant toi. Tu es tous ceux qui font le mal. Tu fais périr tous les menteurs. Les assassins et les trompeurs sont en horreur à l'Éternel. Par ta grâce infinie, je peux entrer dans ta maison et en te révérant, me prosterner et t'adorer dans ton saint temple. Éternel, conduis-moi, toi qui es juste, car j'ai des ennemis. Aplanis le sentier que tu veux que j'emprunte. Dans leurs propos, tout est malice, et ils ne pensent qu'à détruire. Dès qu'ils se mettent à parler, on dirait un tombeau qui s'ouvre, leur langue se fait enjôleuse. Ô Dieu, fais-leur payer leurs crimes, et que par leur machination, ils provoquent leur propre ruine. Et pour leurs méfaits répétés, ô Dieu, qu'ils soient chassés car ils te sont rebelles. Mais que tous ceux qui trouvent un refuge en toi soient à jamais dans l'allégresse et poussent de grands cris de joie car ils sont sous ta protection. Et que tous ceux qui t'aiment se réjouissent grâce à toi. Éternel, tu bénis le juste et tu le couvres de ta grâce comme d'un

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1: Aujourd'hui, nous faisons la lecture de la sixième partie du livre qui raconte la fondation de la communauté des sœurs évangéliques de Marie à Darmstadt en Allemagne. Voici notre Dieu est le titre du livre. La repentance donne naissance à l'action. Nous nous sommes repentis par rapport à notre indifférence. Alors nous sommes sortis dans les rues. Nous sommes allés chanter à la gare, dans les camps de détention, dans les prisons, dans les restaurants, sur les places publiques, devant le théâtre local et auprès des malades. Quelques années plus tard, quand notre communauté s'était bien formée, nous avons demandé à Dieu de nous donner un vieux bus. Et un jour, il nous l'a donné. Nous l'avons transformé en chapelle et nous allions dans les quartiers pauvres, à la périphérie de la ville. Là, nous rassemblions les enfants et les adolescents pour leur parler de Jésus. Les gens nous jetaient des pierres et des mottes de terre et nous crachaient dessus et essayaient de détruire notre bus. Mais parce que Dieu nous avait pardonné tant, nous restions fermes. Et Jésus est venu vivre au milieu de ces personnes qui ont commencé à connaître son amour. La repentance nous a aussi poussés à prier. Nous étions tellement tristes d'avoir été indifférents quand la colère de Dieu est descendue sur notre pays. Maintenant, nous étions poussés à prier pour notre Église et pour notre nation. Et c'est pendant les réunions d'études bibliques dans la maison de Steinberg que nous avons commencé cela. Ceux qui habitaient loin venaient souvent la veille à vélo. D'autres venaient avant le petit déjeuner. Nous avions une nouvelle conception du temps et de la manière de vivre. Parce que nous prions et que nous chantions tellement longtemps avant nos repas, notre nourriture était souvent froide. Il nous était arrivé dans le passé, de temps en temps, de regarder nos montres quand les prières duraient longtemps. Mais maintenant, nous étions abasourdis parce que les heures passaient tellement vite. Pour pouvoir faire face à la charge de prière, nous nous sommes séparés en petits groupes de prière, avec des requêtes différentes dans chaque groupe. Nous allons lire une prière spécifique de repentance pour la nation, écrite par ses sœurs évangéliques de Marie. Le verset d'introduction est tiré du livre de Daniel, au chapitre 9, verset 18. Ô mon Dieu, prête l'oreille et écoute. Ouvre tes yeux et considère nos ruines. Regarde la ville qui t'appartient. Certes, ce n'est pas à cause de nos actions justes que nous te prions et t'adressons nos supplications, mais à cause de ton immense compassion. Cher Père, ta parole nous dit que ton cœur, plein d'amour, a été ému de compassion pour la ville de Ninive et tous ses habitants, quand elle était sur le point de tomber dans une décadence totale. Tu as eu pitié de ce peuple, bien qu'ils aient provoqué ta colère à cause de leurs grands péchés. Maintenant, il y a de maintes menaces tout autour de nous, de nos villes, de notre monde, et notre péché monte jusqu'au ciel. Nous sommes souvent rebelles contre tes ordonnances divines. Nous rejetons souvent tes commandements et souvent nous désobéissons à tes ordres. Nous voulons nous humilier parce que Il arrive même que nos autorités ajustent des lois qui correspondent à la vision moderne de la moralité. L'immoralité, la criminalité et la brutalité inondent nos pays. Les films, la télévision, la littérature, l'Internet répandent souvent cette immoralité. Et beaucoup de pensées ont été polluées et empoisonnées. Nous te présentons cette situation terrible parce que notre péché est si grand. Nous n'oserions pas nous présenter devant toi si le sacrifice de Jésus ne nous poussait pas à te supplier. Aie pitié de nous qui sommes pécheurs, et nous pleurons sur notre péché et le péché de notre nation. À cause de ta grande compassion, accorde-nous un temps de grâce afin que nous puissions nous repentir. Nous savons que tu inclus notre monde, notre nation et chaque personne dans ton amour infini de Père. Amen. C'était une prière proposée par les sœurs évangéliques de Darmstadt en Allemagne. Une prière pour la nation, une prière pour notre monde. 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Bonne écoute.

Vous avez entendu ? Oui, le Festival du cinéma chrétien revient cette année à Bayonne, du mercredi 17 au mardi 23 septembre au CGR de Bayonne. Nombreux films sélectionnés vous seront proposés, suivis de débats sur les thèmes abordés dans les films. Le thème de cette année est Fraternité et Paix. Et aujourd'hui, vous avez l'occasion de pouvoir découvrir le témoignage de Maximilien Kolpe. En représailles à l'évasion d'un prisonnier durant la Seconde Guerre mondiale, 10 hommes sont condamnés à mourir de faim. Lorsqu'un père de famille est désigné par le sort, Maximilien Kolpe, prêtre polonais, s'avance pour prendre sa place. Maximilien s'engage à un combat pour faire triompher l'amour dans cet enfer. Le vendredi 18 septembre, ce sera Baroudeur de Christ, qui retrace l'histoire de prêtres envoyés en tant que missionnaires en Asie par les missions de Paris qui ont commencé leur œuvre dans les années 1600. Le samedi 19 septembre et le dimanche 20 septembre à 14h, La bicyclette de la paix. Ce petit film d'animation de nationalité italienne parle d'amitié entre un juif et un arabe du côté de Jérusalem. Le samedi 19 septembre à 18h, ce sera le film Inexplicable. Gabriel, un petit garçon de 11 ans, qui est diagnostiqué d'une maladie très grave. Dans cette épreuve, Dieu est-il présent ? Ce film, inspiré d'une histoire vraie, montre comment Dieu nous accompagne même à travers les épreuves difficiles de la vie. Le dimanche 20 septembre, ce sera l'épopée Tanguy le Turquet qui prend le départ du Vendée Globe. C'est l'histoire de comment cet enfant a construit ce projet fou de faire le tour du monde à la voile pour y arriver une fois adulte. Le lundi 21 septembre, ce sera l'évangile de la Révolution. Parlant de la place pour la lutte, parlant de la place de l'Église catholique dans la lutte pour la justice sociale qu'il y a eu en Amérique latine au XXe siècle. Enfin, le Festival du cinéma chrétien de Bayonne se terminera avec le film Joyeux Noël, elle qui met en image le match de foot entre les armées alliées et l'armée allemande l'hiver 1914. Voici 8 beaux films à aller voir au CGR de Bayonne avec le Festival du cinéma chrétien de ce mercredi 16 septembre au mardi 22 septembre. Très bons films et à très bientôt sur les ondes de Radio Bonne Nouvelle.

Wolfgang Amadeus Mozart, concerto pour corps numéro 1 et concerto pour corps numéro 3. Mozart, compositeur du XVIIIe siècle, né à Salzbourg en 1756 et mort à Vienne en 1791. Compositeur autrichien.

0: 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C'était le concerto numéro 3 de Wolfgang Amadeus Mozart, concerto pour corps. Dans quelques instants, un petit message qui vous est offert par Radio Bonne Nouvelle et qui est inspiré par le best-seller de tous les temps, par la Bible. 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
1: La Bible nous dit, au psaume 51, verset 17, « Ô Dieu, tu ne mépriseras pas un cœur brisé et humilié. » Elle nous dit également, dans le premier livre des Rois, au chapitre 8, verset 39, « Tu connais, toi seul, le cœur de tous les fils de l'homme. »

Appréciation divine. Dans Luc, chapitre 18, du verset 9 à 14, il est écrit « Jésus dit encore cette parabole à l'intention de certaines personnes qui étaient convaincues d'être justes et qui méprisaient les autres. Deux hommes montèrent au temple pour prier. L'un était pharisien, l'autre un collecteur d'impôts. Le pharisien, debout, faisait cette prière en lui-même. « Ô Dieu, je te remercie de ce que je ne suis pas comme les autres hommes, qui sont voleurs, injustes, adultères ou même comme ce collecteur d'impôts. Je jeûne deux fois par semaine et je donne la dîme à tous mes revenus. » Le collecteur d'impôts, lui, se tenait à distance et n'osait même pas lever les yeux au ciel. Mais il se frappait la poitrine en disant « Ô Dieu, aie pitié de moi, qui suis un pécheur. Je vous le dis, lorsque ce dernier descendit chez lui, il était considéré comme un juste, mais pas le pharisien. En effet, toute personne qui s'élève sera abaissée et celle qui s'abaisse sera élevée. » Jésus, pour expliquer l'importance de ce qui se passe dans nos cœurs, prend l'exemple de deux hommes qui viennent prier dans le temple. L'un est un personnage religieux qui s'estime juste, l'autre est méprisé à cause de sa fonction dans la société. Le premier prie ainsi « Ô Dieu, je te rends grâce de ce que je ne suis pas comme le reste des hommes. » L'orgueil nous isole de nos semblables, mais surtout nous éloigne de Dieu qui l'a en horreur. Je hais l'orgueil et la hauteur, et la voix d'iniquité et la bouche perverse, nous dit le livre des Proverbes au chapitre 8, verset 13. Le second a une attitude toute différente, conscient de ses péchés devant Dieu, il n'ose pas s'approcher. Sa conscience mal à l'aise ne lui permet même pas de lever les yeux vers Dieu. Mais il a conscience que Dieu est un Dieu de miséricorde et de grâce. Et il prie ainsi « Ô Dieu, sois apaisé envers moi, pécheur. » En parlant de lui, Jésus dit « Celui-ci descendit dans sa maison justifié plutôt que l'autre, l'homme religieux satisfait de lui-même. » Puis il ajoute « Quiconque s'élève sera abaissé et celui qui s'abaisse sera élevé. » Dieu n'a pas changé. Dieu résiste aux orgueilleux, mais il donne grâce aux humbles, nous dit la Bible dans l'épître de Jacques, chapitre 4, verset 6. Celui qui, aujourd'hui, s'humilie devant Dieu, lui confesse ses péchés et croit que Jésus-Christ est mort pour les expier, reçoit son pardon par grâce.

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Et avant de retrouver Mozart avec son concerto pour au bois, une petite danse, ou plutôt un petit chant de bohème d'un opéra que vous connaissez, mais interprété à la guitare par Alexandre Lagoya.

C'était bien sûr tiré de l'opéra de notre cher compositeur français Bizet, Carmen, joué à la guitare par Alexandre Lagoya. Tout de suite, sur Radio Bonne Nouvelle, concerto pour hautbois en Do majeur, K314, Wolfgang Amadeus Mozart. 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

sur Radio Bonne Nouvelle, c'était le concerto pour hautbois et orchestre en Do majeur K314, Wolfgang Amadeus Mozart. Et nous terminons notre concert avec quelques études et valses de notre cher Frédéric Chopin.

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Merci, et c'est Noël Colombier qui commence notre émission d'aujourd'hui. Et par la suite, nous allons passer l'antenne aux amis de La Voix de l'Évangile, qui nous vient de Marseille, et le pasteur bien connu au pays francophone, Monsieur Kayayan, qui va nous apporter un autre message lors de ses perspectives réformées. Par la suite, bien sûr, de la musique, mais aussi le docteur Philippe Goldaber, professeur en sciences à la faculté de sciences de Genève, qui nous parlera du monde et la vie.

C'est la voix de l'Évangile. Avec au micro Bruno Godelet et à la régie Récambo. Bonjour à vous, chers amis à l'écoute. Où que vous soyez, vous venez en nous rejoignant de faire le meilleur des choix possibles à cette heure et sur cette planète. Et nous retrouvons le pasteur Jacques Mouillon de Montpellier pour la suite de sa réflexion sur le psaume 51, un psaume d'humiliation qui a nourri la piété et la méditation de millions de croyants au cours des siècles. Allez, en attendant, on écoute le groupe Jude 25 qui chante « Ses mains ».

Nous lisons premièrement dans l'Épître aux Romains, au chapitre 12 et au verset 1er. Voici ce qu'écrit l'apôtre Paul. « Je vous exhorte donc, frères, par les compassions de Dieu, à offrir vos corps comme un sacrifice vivant, saint, agréable à Dieu, ce qui sera de votre part un culte raisonnable. Ne vous conformez pas au siècle présent, mais soyez transformés par le renouvellement de l'intelligence, afin que vous discerniez quelle est la volonté de Dieu, ce qui est bon, agréable et parfait. » Et nous lisons un autre texte, celui-ci dans l'Ancien Testament, dans le livre des Psaumes, au psaume 51. Voici ce qu'écrit David. Verset 9. « Purifie-moi avec l'hysope et je serai pur. Lave-moi et je serai plus blanc que la neige. Annonce-moi l'allégresse et la joie et les eaux que tu as brisées se réjouiront. Détourne ton regard de mes péchés, efface toutes mes iniquités. Ô Dieu, crée en moi un cœur pur et renouvelle en moi un esprit bien disposé. » David demande à Dieu de renouveler en lui un esprit bien disposé. Pourquoi une telle demande? David n'était pas un gangster. Évidemment, on dirait aujourd'hui qu'il a couché avec la femme de l'un de ses soldats, mais c'est chose courante de nos jours. Si tout le monde était fidèle à sa femme, le sida ne ferait pas tant de ravages. Évidemment, il a aussi fait placer le mari en première ligne au combat pour qu'il puisse être éliminé. Mais c'est encore un sujet d'actualité. David ne tient pas ce genre de raisonnement. C'est vrai, c'est lui qui a péché. Il sait exactement comment on appelle de tels actes et il désire un changement radical dans sa vie. Il est véritablement, profondément convaincu de la gravité de sa faute, que rien de bon n'habite en lui. Il réalise en même temps que seul Dieu peut entreprendre une transformation en profondeur. Premièrement, il désire donc changer. Mais deuxièmement, il souhaite que cette transformation soit durable, qu'elle ne soit pas, comme l'on dit, un feu de paille. Nous connaissons certaines prises de position qui ont une vie courte. La repentance est sincère, les regrets sont profonds, mais sont sans lendemain. Il n'y a pas que les enfants qui sont capables de faire de belles promesses au premier jour de l'année scolaire ou le 1er janvier. Promettre sans pouvoir ou vouloir tenir. N'auriez-vous pas quelques exemples à nous citer dans votre vie, si nous pouvions vous interroger? N'ayez crainte, vous ne seriez pas seul dans cette situation. Je serai avec vous. Lorsque nous constatons ces échecs répétés dans notre vie, et si nous sommes sincères dans ce repentir, nous en souffrons terriblement. Et nous en souffrons d'autant plus terriblement que notre incapacité à faire le bien est tout aussi évidente. Plusieurs sombrent alors dans le découragement et la dépression. L'apôtre Paul, homme de Dieu remarquable dans bien des domaines, déclare avec une honnêteté magnifique aux chrétiens de l'église de Rome « J'ai la volonté et non le pouvoir de faire le bien, car je ne fais pas le bien que je veux et je fais le mal que je ne veux pas. Misérable que je suis, qui me délivrera de ce corps de mort ?» Une constatation sans doute pénible et difficile à faire, mais qui est déjà la preuve que l'Esprit de Dieu agit dans son cœur. Le Saint-Esprit ayant pour mission de nous convaincre en ce qui concerne le péché, la justice et le jugement. Il ajoute, l'apôtre Paul, à la suite de cette constatation, ce cri de victoire, « Grâce soit rendue à Dieu par Jésus-Christ notre Seigneur ».

0: Pour éteindre un incendie, on apprend qu'il faut attaquer le feu à la base. Il en est de même avec le péché. Le péché étant tout ce qui est contraire à la volonté de Dieu pour nous, il faut l'attaquer à la base, à la racine. Il faut connaître son origine, sa stratégie. Lorsque Satan a tenté Adam et Ève dans le jardin d'Éden, oh, une vieille histoire, me direz-vous, mais une histoire riche en enseignements. Je disais donc que lorsque Satan a tenté Adam et Ève dans le jardin d'Éden, il ne leur a pas apporté le fruit défendu sur un plateau. Il ne l'a pas cueilli pour eux. Qu'a-t-il fait? On dirait, en langage moderne, il les a conditionnés. Il a fait en sorte de leur donner envie du fruit et qu'ils le saisissent eux-mêmes. Il a suscité en eux la convoitise. Il a commencé par raisonner les paroles de Dieu lui-même. Il a introduit dans leur tête la pensée de la désobéissance, l'idée de goûter pour voir si ce que Dieu leur avait dit était vrai. Il a insinué que Dieu pouvait bien leur mentir. Nous serions bien moins souvent dans une position de défaite si nous pouvions tuer le ver dans le fruit, si nous pouvions interdire d'une manière catégorique et définitive l'accès de notre esprit à l'ennemi de nos âmes, si nous pouvions lui interdire le pouvoir sur notre volonté. L'apôtre Paul invite les Romains à ne pas se conformer au siècle présent, mais à être transformés par le renouvellement de leur intelligence. Ce renouvellement les aidera, s'il y a lieu, à discerner la volonté de Dieu, ce qui est bon, ce qui est agréable, ce qui est parfait. Ce manque de discernement est à la base de tous nos déboires. Tout est possible, même de nos jours, à celui qui sait respecter la volonté de Dieu. Chers amis, avez-vous cette première certitude que Dieu ne ment jamais, qu'il ne peut mentir? Deuxièmement, que Dieu a en vue votre bonheur et mon bonheur, et non votre destruction, même si les événements pour l'instant semblent plaider le contraire. Adam et Ève, et aujourd'hui David, ont fait la mère constatation qu'obéir à Satan ne conduisait pas vers la paix. Ils n'ont pas trouvé ce qu'ils désiraient en s'engageant sur ce chemin large, loin de Dieu. David demande à Dieu de le renouveler, de rétablir toutes choses dans son cœur et dans sa vie. Dieu l'a fait pour lui. Il peut et veut le faire pour vous aujourd'hui, si vous le souhaitez. Comme David, n'ayez pas peur de le lui demander.
1: Merci, pasteur Jacques Mouillon, pour votre réflexion. C'est une nourriture solide que nous goûterons encore avec plaisir lors de votre prochaine venue parmi nous. Eh bien, puisqu'il faut rendre l'antenne, je vous rappelle, chers amis à l'écoute, qu'il est toujours possible de nous écrire, soit pour nous faire part de vos remarques ou de vos questions, soit encore pour nous demander le cadeau du jour, c'est-à-dire un exemplaire du Nouveau Testament. Alors à votre stylo, à votre papier, et notez bien notre adresse. La Voix de l'Évangile, 13202 Marseille. La Voix de l'Évangile, 13202 Marseille. Vous pouvez aussi nous téléphoner aux heures de bureau au 42 22 43 55. 42 22 43 55. Eh bien, l'heure cruelle de la séparation est arrivée. Je vous donne rendez-vous pour une prochaine émission. D'ici là, portez-vous bien. À très bientôt à tous. Au revoir.

C'était Tom Netherton, chanteur nord-américain, qui chantait « You created life in me ». Tu as créé la vie qui est en moi.

0: Vous êtes à l'écoute de l'émission Perspective réformée du pasteur Kayayan. 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
1: Chers amis, à partir d'aujourd'hui, je vous propose une série, je dirais même une longue série consacrée à l'évangile de Jean, le quatrième évangile dans le Nouveau Testament. Et aujourd'hui, pour commencer, une simple introduction à celle-ci. L'évangile selon saint Jean, ou quatrième évangile, est sans doute de tous les livres de la Bible celui qui place le lecteur le plus directement en présence de Jésus-Christ, Fils éternel de Dieu. La précision des faits, l'élévation des enseignements sont là pour évoquer le Maître qui vit et parle directement à chacun d'entre nous, aujourd'hui comme autrefois. La tradition, attestée par les pères de l'Église depuis la fin du IIe siècle, voit dans cet évangile l'œuvre de l'apôtre Jean, frère de Jacques, fils de Zébédée et de Salomé, l'un des fils du tonnerre, selon l'expression de Jésus-Christ, devenu le disciple bien-aimé. La fin du chapitre 21, au verset 24, signerait en quelque sorte l'ensemble de l'évangile. On pense que Jean, ayant quitté Jérusalem lors de la persécution sous Agrippa Ier, qui coûta la vie à son frère, relisez par exemple le chapitre 12 du livre des Actes, il se fixa à Éphèse et y accomplit encore un long ministère. Il y aurait écrit l'Évangile et les trois épîtres. Plus tard, exilé dans l'île de Patmos, il eut des visions consignées dans le livre que nous appelons l'Apocalypse, d'où aussi les cinq livres dits johanniques, l'Évangile, les trois épîtres et l'Apocalypse de Jean. Divers critiques ont mis en doute leur attribution à l'apôtre Jean. Certains y ont vu l'œuvre d'un de ses disciples, portant le même nom, mais l'ancien, le presbytre de l'église d'Éphèse. De plus, on a longtemps estimé l'Évangile beaucoup moins ancien que les autres livres du Nouveau Testament, ce qui eût prêté à l'apôtre une fabuleuse longévité. Mais une découverte récente montre que l'Évangile remonte certainement plus haut qu'on ne pouvait l'affirmer jusqu'à présent, vers les années 75-80 peut-être de notre ère, et non vers 120 ou même 130 comme on l'avait prétendu arbitrairement. Des papyrus du début du IIe siècle trouvés en Égypte prouvent qu'il y était déjà connu et tenu pour apostolique. Comme il a fallu quelques années pour qu'un livre écrit en Asie mineure ait été apporté et répandu dans les communautés chrétiennes d'Égypte, il faut donc le dater de la fin du 1er siècle. Et l'apôtre peut très bien en être l'auteur, ou en tout cas ayant confié son écrit à un scribe. Notre évangile fut-il écrit d'abord en araméen, la langue parlée en Palestine au temps de Jésus? En tout cas, il a été rédigé définitivement en grec par un seul auteur, car la forme présente autant d'unité que le fond même de l'ouvrage. Au surplus, l'ensemble des écrits johanniques porte bien la marque de l'autorité spirituelle du disciple bien-aimé, l'apôtre qui a pénétré sans doute le plus intimement la pensée de son maître. Contenu de l'évangile. Bien que difficile à résumer et à répartir en chapitres, il suit une ligne claire et ferme. Tout au plus peut-on relever comme étranger à l'ensemble l'épisode de la femme adultère, chapitre 7, 53 à 8, 11, dont le style et la place même pourraient laisser entendre, quoique sans certitude, qu'il dut être emprunté à une tradition indépendante. Mais, ce qui n'empêche que ce passage aussi jouit d'une entière autorité apostolique et canonique. Le plan diffère de celui des synoptiques. Plusieurs épisodes synoptiques, c'est-à-dire les trois premiers évangiles. Plusieurs épisodes importants, purification du temple, ministère à Jérusalem, s'y présentent autrement. Dès le début du ministère de Jésus se dresse la révélation du Messie, l'opposition des Juifs. On ne sent pas comme dans le récit de Marc une progression géographique et psychologique. Jésus apparaît immédiatement comme le Christ éternel venu d'auprès du Père pour accomplir la rédemption du monde. Les grands thèmes de l'Évangile, sous-jacents au discours et au fait du ministère, sont annoncés dès les premières pages. Jésus est la parole faite chair, Jésus est la lumière, Jésus est le pain de vie. Cependant, on peut distinguer le prologue, la préface, l'introduction à son évangile, sorte d'hymne où la venue de Jésus de Nazareth est annoncée dans la perspective du plan éternel de Dieu. Ensuite, des épisodes se déroulant à Jérusalem lors des fêtes juives, purification du temple, entretien avec Nicodème, guérison à Bethesda, entretien au moment de la fête des tabernacles, résurrection de Lazare et dernière venue de Jésus à Jérusalem. Quelques déplacements de Jésus en Samarie, en Galilée, sa dernière soirée avec ses disciples, les récits de la Passion, très proches de ceux des synoptiques, enfin les apparitions de Jésus ressuscité à Jérusalem. Le style de l'Évangile. Tout différent du style des trois premiers évangiles, le style johannique offre peu de variété et de couleurs. Certains termes courants dans la Bible n'y s'y trouvent jamais, tels qu'évangile, parabole, repentance, foi, prêcher, etc. Des images fondamentales, exposées parfois sous forme d'allégories, constituent le centre des discours de Jésus. L'esprit et le vent, l'eau vive, le pain de vie, la manne, le berger. L'Ancien Testament déjà connaissait ces vérités maîtresses, propres à guider la contemplation. L'évangéliste reprend ces grandes affirmations, simples ou antithétiques, les développe d'un mouvement de pensée lent et rythmique que l'on a pu comparer à une évolution en spirale. L'absence de raisonnement déductif, l'allure de méditation paisible, font de cet évangile un constant appel à l'adoration, un pont jeté entre les données de l'histoire et les réalités éternelles. La sobriété de la parole écrite rend plus aisée l'audition de la parole de Dieu, oubliant qu'un homme a écrit ces choses. Nous percevons à travers les pages de Saint Jean le Verbe de Dieu, Jésus-Christ lui-même. L'enseignement et la personne de Jésus. On a pu comparer le Christ johannique à un portrait fait par un peintre génial, tandis que les synoptiques donneraient de Jésus plutôt des sortes d'instantanés photographiques. Sans prendre à la lettre cette analogie, on peut y saisir le point de vue de l'évangéliste qui retient avant tout la signification symbolique profonde des faits, leur valeur théologique ou sacramentelle, et les insère ainsi dans la trame de l'éternité. Ainsi, les récits d'allure purement historique cèdent-ils le pas aux épisodes typiques? Confrontation d'êtres aveugles ou perdus avec le Sauveur? Distribution du pain de vie à la foule? Résurrection annonciatrice de la rédemption du monde. L'enseignement de Jésus, pour la même raison, apparaît moins diversifié, moins pratique que dans les synoptiques. Peu ou pas d'instructions sur les devoirs ou les qualités des disciples. Pas d'évocation des péchés qui les menacent. Pas de directive quant à la prière, à l'usage de l'argent, au service du prochain. En revanche, plus explicitement encore que dans les synoptiques, le chemin du salut est montré à chacun. Le salut consiste à croire et à connaître, mais d'une croyance et d'une connaissance intimement liées à la vie. « Si quelqu'un veut faire ma volonté, dit Jésus, il connaîtra si ma doctrine est de Dieu ou si je parle de mon chef. » Le moyen du salut, c'est de demeurer en Christ, et la fin du salut, c'est de porter du fruit, d'aimer comme le Christ nous aime, et de recevoir une joie parfaite. Cette joie parfaite, cet amour enseigné par Jésus, ne sont pas des sentiments humains plus ou moins chaleureux et contagieux, mais une participation effective à la vie du Christ. Ils sont l'expression nécessaire et normale de la vie nouvelle du disciple du Seigneur. Et dans cette perspective, il n'y a plus de division ni opposition entre la foi et les œuvres, entre la vie en Christ et la pratique quotidienne, entre la connaissance de la vérité et l'obéissance. La communion du Père avec le Fils, qui est mystérieusement évoquée en plusieurs pages, est l'ineffable terme de notre propre communion avec le Fils. Au surplus, ce qui importe, ce n'est pas tant le comment de nos propres étapes spirituelles. L'évangile de Jean n'est pas un guide mystique, c'est l'histoire du Christ. Le Christ y vient dans l'obscurité d'un ministère terrestre où sa gloire éclate, cependant par échappée soudaine. C'est la présentation du Christ éternel à l'Église. Croire que Jésus est l'agneau de Dieu qui ôte le péché du monde, croire qu'il est mon sauveur et mon Dieu, c'est déjà entrer dans la vie éternelle. Car le péché suprême est l'incrédulité, le refus de participer à la vie de Jésus-Christ et de le reconnaître pour le Fils de Dieu. Le livre, est-il dit à la fin du chapitre 20, a été écrit afin que vous croyiez que Jésus est le Christ, le Fils de Dieu, et qu'en croyant vous ayez la vie par son nom. Voilà clairement exprimé le but que l'évangéliste se proposait lorsqu'il consignait ses souvenirs du ministère de Jésus. Sans doute connaissait-il les évangiles synoptiques qui devaient être depuis quelque temps lus et copiés dans les églises. Ce n'est pas par hasard qu'il s'en sépare sur certains points, mais plutôt semble-t-il pour compléter ou corriger tel ou tel point. Dans aucun autre évangile, Jésus n'apparaît tout à fait et tout à la fois aussi pleinement humain et aussi vraiment divin. C'est lui qui est assis fatigué au bord du puits, qui a pleuré devant le tombeau de Lazare et qui sur la croix a crié sa soif, est le même qui convainc d'ignorance les docteurs d'Israël, suscite l'adoration de ses disciples et offre sa vie en pleine liberté pour accomplir les Écritures et pour sauver le monde.

Vous venez d'entendre l'émission Perspective Réformée. Pour tout renseignement concernant notre programme, pour demander le texte de l'émission d'aujourd'hui, nous vous prions de vous adresser à Perspective Réformée, 9 rue Simiane, 93 190 Livry-Gargan. Je répète, Perspective Réformée, 9 rue Simiane, 93 190 Livry-Gargan. Dans l'attente de notre prochaine émission, nous vous disons au revoir et adieu.

Il se peut que vous connaissez déjà le nom du docteur Philippe Goldberg de la Faculté des sciences de Genève, car il n'est pas la première fois que nous le présentons sur l'antenne de Radio Bonne Nouvelle. Il va nous parler à présent avec son interlocuteur de la radio suisse romande. Il nous parlera de la création du monde et de l'univers du point de vue scientifique vu dans le livre de la Genèse et du point de vue d'un scientifique.

0: Accepter Dieu et sa volonté, couronnant le tout de son intelligence mathématique, en quelque sorte, allant de la conception de l'atome à celle de l'univers, de la vie élémentaire à l'homme, n'est pas incompatible donc avec la découverte des lois géniales mises en évidence, et non pas inventées par la science. Bien sûr, elles sont mises en évidence seulement. Lorsqu'on considère ce plan, il a encore l'avantage de nous délivrer instantanément, dès le début de la lecture de la Bible, si on peut dire, de la crainte qui caractérise toutes les religions humaines. Les dieux qui sont ces forces de la nature, plus ou moins aveugles, qui agissent de façon incohérente et incompréhensible, comme on les rencontre dans les religions polythéistes, ou encore, ce qui est plus moderne, ce dieu hasard, qu'on rencontre partout, ce qui caractérise l'athéisme moderne et qui donne, au fond, qui désordonne l'homme moderne, ce dieu hasard. On croit que c'est le hasard qui est à l'origine de tout cela.
1: Vous entendez, docteur, si nous vous comprenons bien, que au fond, la Bible introduit d'entrée de cause le lecteur dans, au fond, dans la maison du Père, dans la maison où il va se sentir assez familièrement chez lui et à l'abri précisément de puissances redoutables dans la mesure même où elles sont occultes.
0: Exactement, et tout est ordonné, est organisé par Dieu. Enfin, c'est cela que nous donne la Genèse, donc une certitude qui enlève la crainte du cœur de l'homme. Je pense que c'est déjà quelque chose d'important à constater.
1: Eh bien, peut-être, docteur, maintenant, pouvons-nous revenir au texte lui-même et entrer plus avant, plus en détail, dans ce plan dont vous nous avez déjà fait pressentir la grandeur.
0: Eh bien, dans le prologue, on pourrait dire que les versets 1 et 2 du premier chapitre sont le prologue, la création des cieux et de la terre. Il s'agit, comme je l'ai déjà dit, d'une cosmogonie et non d'une histoire de la terre seulement. Les jours ne sont donc pas des jours solaires, puisque le soleil, vous le voyez dans le texte, n'apparaît qu'au quatrième jour. Mais les jours cosmogoniques sont donc des périodes à l'échelle de Dieu, c'est-à-dire durant de respectables millions d'années. Dieu créa. Et le verbe est au pluriel, le mot créer ici est bara. Bara, c'est-à-dire créer dans le sens absolu, ou faire surgir du néant, faire apparaître. Ce mot bara se retrouve trois fois dans le texte, la deuxième fois à la création des animaux, au cinquième jour, et la troisième fois à la création de l'homme. Il s'agit donc chaque fois d'une étape nouvelle.
1: C'est donc comme un terme très fort, enfin, qui marque les grands tournants de la création.
0: Oui, et en même temps, je dirais, la place que Dieu donne lui-même à cet acte, il considère cet acte comme un acte très important, il fait surgir de rien, en quelque sorte.
1: Est-ce qu'on peut revenir un instant, docteur, sur cette notion, à laquelle vous avez passé très vite, mais qui nous paraît très importante, de ce jour qui n'est pas à la dimension d'un jour solaire, au fond? Qu'est-ce qui a pu laisser croire jusqu'à maintenant et qu'est-ce qui fait que, dans l'esprit de la plupart des gens, ces jours qu'évoque la Genèse sont bien des jours tels que ceux que nous connaissons, enfin des jours de 24 heures, quoi.
0: Je pense qu'on s'est arrêté simplement au mot jour lui-même. On n'a pas pensé à étudier le texte dans le détail, dans le sens que, comme il est parlé des cieux et de la terre, ça ne pouvait pas être la lumière du soleil, donc ça ne pouvait pas être le jour solaire. Je pense qu'on n'a simplement pas assez pensé à ce problème du jour. Du reste, la suite du texte le montre bien. Lorsqu'on regarde le verset 2, l'hébreu ancien n'a pas de mot pour dire matière, n'est-ce pas? Alors il dit terre, et on a traduit par terre. La terre était informe et vide. Mais si vous regardez bien, le mot Eretz, qui est utilisé ici, signifie matière. Donc, la terre en tant que matière, il ne saurait en tout cas pas signifier le globe terrestre.
1: C'est ça, mais la matière, de façon générale, est dans sa forme la plus primitive.
0: C'est ça, on devrait donc traduire par, non pas la terre était informe et vide, mais la matière était informe et vide, et ce néant est encore décrit une seconde fois, puisqu'il est parlé de ténèbres à la surface de l'abîme. Comment un ancien aurait-il pu mieux décrire le vide total? C'est vraiment le vide total. De même, le mot « les eaux » dont il est parlé ici, « l'esprit se mouvait au-dessus des eaux », ne signifie pas de l'eau matérielle. « Ma'im » peut signifier une atmosphère gazeuse ou un fluide subtil et éthéré. Donc le mot hébreu maïm a plutôt le sens de ce mot pseudo-scientifique qu'on a beaucoup utilisé, l'éther, pour parler de ce qui est, de ce qui est dans le vide.
1: C'est ça. Mais alors c'est là qu'on voit qu'une traduction nouvelle et qui sert au fond la réalité de plus près change complètement l'éclairage du texte.
0: Exactement. Et après, ce que nous voyons d'important, c'est que l'Esprit de Dieu était en mouvement, au-dessus de ce vide en quelque sorte. Donc l'Esprit était en mouvement. Et c'est là qu'il fait beau, en quelque sorte, repenser à l'origine de tout. Scientifiquement, on dit il y a de l'énergie et du mouvement. N'est-ce pas? Donc on retrouve réellement la source de toute chose. La science, dans sa dégradation de la matière, donc dans le sens inverse, en partant de la matière, nous a amené de proche en proche des atomes aux particules d'énergie, à la lumière, à la disposition de ces paquets d'énergie chargés d'électricité contraire, à tel point que, symétriquement à la matière, on conçoit qu'on pourrait reconstruire une antimatière actuellement. De telle sorte que la matière plus l'antimatière, ça ferait zéro. Ces deux matières s'annulant et ne laissant plus que de l'énergie. Donc le néant primitif, si vous voulez, se retrouvant par l'annulation de ces deux matières plus antimatières. On retrouve donc là, je dirais, toutes les bases même de la science moderne.
1: Est-ce que matière et vitesse, enfin, c'est pas la clé de la pensée d'Einstein ?
0: Exactement, du reste on va en reparler à propos de la lumière, puisque maintenant nous y arrivons, le premier jour cosmogonique dont il est parlé ici. En effet, le premier acte de Dieu, c'est la création de la lumière, qui est en quelque sorte la forme la plus élémentaire de la matière. On pourrait dire que la vitesse de Dieu, c'est la vitesse de la lumière, soit tout est à une échelle différente de celle que nous connaissons. Eh bien, cette lumière est la première création. On sait en effet, il est parlé ici, la lumière séparée des ténèbres, en quelque sorte la lumière séparée de la non-lumière, donc apparaissant. C'est le premier saut dans ce quelque chose qui s'appelle matière élémentaire. C'est la possibilité précisément de l'équation d'Einstein bien connue, E égale mc².

0: Nous nous trouvons maintenant au seuil du second jour.
1: Alors le second jour, c'est les explosions fantastiques qui se sont produites dans l'univers lorsque la matière, en quelque sorte, rassemblée dans un proto-soleil, dans un soleil initial, a répandu, au fond, toute cette matière dans les galaxies ou nuages d'étoiles, aux sortes de soleils, aux températures fabuleuses, puisqu'il y a déjà 6 millions de degrés sur notre enveloppe solaire, comme vous le savez. Alors les eaux au-dessus de l'étendue et les eaux au-dessous de l'étendue, image extraordinaire qu'on a voulu rapprocher des conceptions antiques. Vous savez que le firmament, c'était une mauvaise traduction du reste de ce texte, à la place de étendue, on a traduit par firmament. On considérait que le ciel, c'était une plaque piquée d'étoiles, les étoiles étant des petits trous, et que l'eau, de temps en temps, sortait des étoiles, coulait sur la terre, c'était un peu la pluie qui tombait sur la terre. Eh bien, je crois que le mot étendu ici, rakia, le mot hébreu rakia, signifie plutôt le vide entre les amas de matière. Alors nous sommes ici dans le grand jour, si vous voulez, de l'organisation des cieux, où au fond, à la suite de l'explosion de ce proto-soleil, comme on pense généralement aujourd'hui, il y a eu une expansion de l'univers qui est encore en cours. Du reste, toutes ces constellations s'échappant, ces galaxies s'éloignant les unes des autres à très grande vitesse. Teilhard de Chardin dit quelque part, quelque chimie des cieux ne prolonge-t-elle pas inévitablement l'histoire des atomes? La différence cependant, c'est que la construction des atomes est maintenant mathématiquement complète, il n'y a pas de vide entre les éléments constitutifs, tandis que les trous dans l'univers entre les galaxies sont énormes, donc les systèmes solaires ne sont que des sortes de macro-atomes, mais pas encore saturés, si vous voulez.
0: Eh bien docteur, nous volons depuis pas mal de temps de galaxies en nébuleuses, et de millions en milliards d'années ou de milliards en millions d'années, est-ce que nous pouvons pointer peut-être maintenant vers ce détail insignifiant de cette création et qui pourtant pour nous a tant d'importance? Est-ce que nous pouvons pointer vers notre Terre?
1: Nous y voici, nous arrivons donc au troisième jour, le résultat de ce refroidissement de toutes ces matières qui se promenaient dans l'univers fut la Terre, par exemple, fut une des planètes comme la Terre. La Terre et les mers primitives. Eh bien, l'astronomie, la géologie nous enseignent comment notre Terre gazeuse s'est refroidie, liquéfiée, puis depuis la température du Soleil, solidifiée en surface au moins, les roches cristallines se formant, puis l'eau gazeuse, à ce moment-là vers 300 degrés, se condensant peu à peu en vastes réactions acides et les océans recouvrant tout.
0: Et alors, à partir de ce stade primitif, que va-t-il se passer?
1: Il nous a dit, Dieu appela le sec terre, et il appela l'amas des eaux mer, et Dieu dit que la terre produise de la verdure, de l'herbe, etc. Nous voyons donc ici que cette croûte se contracte, se replie, ces continents qui apparaissent, ces fonds qui s'affaissent, et dans ces plis, l'eau qui remplit tous les trous. Quels immenses creusets, vous imaginez, à des températures énormes, ces réactions colossales qui créent nos roches cristallines. Et la Terre apparaît, mobile d'abord, coupée constamment par des cataclysmes, tremblements de terre, raz de marée, jusqu'à ce que tout ça s'équilibre. Alors c'est la fin de la partie, disons, azoïque, sans vie. Et, à ce moment, les mers sont là comme réceptacle, prêts pour la vie élémentaire. La Terre est comme une serre, peut recevoir une végétation colossale. Cette première partie de la création va trouver son couronnement avec la vie. Donc on assiste à la chimie du plasma, si vous voulez, puis la chimie nucléaire, puis la chimie minérale, puis la chimie organique, et tout au bout de la chimie organique, la vie apparaît.
0: Eh bien, docteur, vous nous avez fait partir du plasma, matière première de l'univers, en quelque sorte, et vous nous faites aboutir maintenant sur notre petite Terre à un phénomène gigantesque qui est l'apparition de la vie. Est-ce qu'on peut l'expliquer ou comprendre?
1: Aujourd'hui, on pense en effet que la vie est une propriété de la matière organique. On pense que certaines créent des contrats moléculaires considérables et organisés, et on espère bien ainsi, par des synthèses de ce type, engendrer la vie dans des conditions très précises.

0: Mais imagine-t-on simplement le hasard conduisant cette expérience délicate, alors que tant de milliers de cerveaux intelligents aujourd'hui n'ont encore pu la réaliser avec des appareillages extrêmement précis. Ces molécules complexes et merveilleuses, conçues, assemblées en un échafaudage ahurissant, auraient, par hasard, créé des cellules vivantes. On pourrait faire à ce sujet un calcul de probabilité qui montrerait comment ce hasard est incapable de réaliser cela. Prenons par exemple un poème de Victor Hugo et mélangeons toutes les lettres de ce poème. Eh bien, ensuite, secouons-les et pensons au temps et à la possibilité pour que ce poème de Victor Hugo sorte par le seul hasard. Eh bien, les conditions sont encore plus complexes pour qu'on aboutisse à la synthèse de molécules vivantes par le seul hasard.
1: Au fond, les efforts même qu'il faut développer actuellement pour aller un tout petit peu dans cette direction nous donnent la mesure de l'impossibilité que tout cela ait été un jour réalisé par hasard.
0: Je crois en tout cas que c'est hautement improbable et je crois que c'est plus simple de croire comme moi que la main de Dieu, l'esprit ordonnateur, oui, je le crois, a construit cette remarquable création. Ici apparaît cette nouvelle propriété inconnue dans la matière inerte, une source d'énergie interne qui fait croître l'organisme et lui permet de se reproduire. C'est donc quelque chose de nouveau. Il est parlé ici de la semence, n'est-ce pas, la verdure, la fonction chlorophyllienne et la graine, ce concentré de vie, et finalement les arbres et les fruits. On voit vraiment tout le déroulement de la vie, et l'apparition de la vie et du phénomène même de la reproduction. Nous pouvons constater avec la fin de ce troisième jour cosmogonique qu'une œuvre nouvelle apparaît, la vie végétale. Et la science, encore une fois, est d'accord pour admettre que cette vie a précédé celle des animaux. Donc l'inférieur paraît toujours avant le supérieur. C'est une règle, c'est une loi. Le mieux organisé suit le plus primitif. La plante paraît avant l'animal, dont elle sera le support nourricier, comme la chimie a précédé la vie, dont elle a été le support. Et la plante se nourrit du minéral, l'animal du végétal. Le végétal, c'est la racine de l'arbre vivant planté dans le globe inorganique et qui va s'épanouir bientôt dans des êtres indépendants. Vous savez, le foisonnement des plantes, du carbonifère extraordinaire qui recouvrait toutes les régions de la Terre, marque une étape importante dont on retrouve le témoignage dans les couches de charbon, dans toutes sortes d'endroits du globe. On voit donc que là, cette vie végétale gigantesque qui existait avant l'apparition des animaux supérieurs.

0: Nous allons continuer avec la conférence radiophonique du Dr. Philippe Goldaubert de la Faculté des sciences de Genève dans un instant après cette courte annonce.
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1: Vous nous avez amené jusqu'à ce point de l'histoire de la Terre où nous l'avons vu enveloppée d'épais nuages transformés en serre chaude, c'est le cas de dire, serre dans laquelle se multiplient les végétaux de toute espèce, et vous nous avez ainsi amené jusqu'au seuil d'un quatrième jour qui sera sans doute un jour heureux.
2: C'est un jour un peu particulier, en effet, puisque la Genèse nous parle de l'apparition du soleil, des étoiles et de la lune. Alors, ça a beaucoup étonné, justement, quantité de gens, que le soleil apparaisse seulement au quatrième jour dans la Genèse. Lorsqu'on regarde la réalité, eh bien, on s'aperçoit que le texte, d'abord, ne dit pas que le soleil a été créé à ce moment-là. Il est parlé qu'il est apparu, ainsi que les étoiles et la lune. Donc, c'est un signe que quelque chose s'est produit.
1: Excusez-moi, docteur, quand on dit que le soleil est apparu, c'est le point de vue de l'observateur situé sur la Terre qui s'exprime dans ce verbe « apparaître ».
2: Exactement, parce que si c'était le verbe « créer », ça serait le mot « bara » que nous avons vu au début. Dieu créa, Dieu bara les cieux et la terre, et que nous verrons réapparaître ensuite, soit pour les animaux supérieurs, soit pour l'homme.
1: C'est ça.
2: Alors on sait donc maintenant que l'immense végétation des premiers âges a créé en quelque sorte l'atmosphère actuelle comme un immense poumon recevant le gaz carbonique et rejetant l'oxygène qui allait servir plus tard à la vie animale. Ainsi, une couche énorme de nuages devait recouvrir la terre. Mais un jour, elle s'est déchirée. Et alors, la photosphère initiale et les nuages ont disparu et sont apparus les astres, le jour solaire, les temps solaires et lunaires, le rythme caractéristique des années, des saisons, du jour et de la nuit.
1: C'est ça. Cela toujours donc d'un point de vue qui n'englobe pas l'univers entier, mais qui est celui de l'observateur placé sur la Terre.
2: Exactement, puisque l'auteur maintenant s'est bien placé sur la Terre, c'est tout à fait clair. Et alors, peut-être l'apparition du soleil a-t-elle eu de grandes conséquences sur les plantes primitives? Des espèces entières ont disparu, anéanties, des nouvelles ont surgi. Par exemple, on sait que les fougères, les prêles arborescentes, qui étaient immenses au début, qui recouvraient tout, ont disparu. Ce fut, au fond, la fin du règne des cryptogames vasculaires géants.
1: Qui n'ont en fait pas supporté alors l'apparition du soleil, les nuages étant déchirés.
2: Probablement, ou que les conditions terrestres ont en tout cas été modifiées. Et puis, il y avait encore beaucoup de grands cataclysmes. Par exemple, aux États-Unis, on a pu compter 40 couches carbonifères successives, et même 100 en Angleterre, dans des mines. Donc, toutes ces couches sont superposées. Que de flux, de reflux, de raz-de-marée, de tremblements de terre dans cette période. Mais pourtant, le phénomène vie avait considérablement évolué. La plante avait donc pris sa vie aux dépens du règne du milieu minéral, et l'animal, lui, est un milieu indépendant. Et alors, les premiers animaux invertébrés apparaissent, puis les vertébrés. C'est ici, dans le cinquième jour, maintenant nous attaquons le cinquième jour, que la parole de Dieu situe la création, de nouveau le mot bara, des taninimes, ou grands monstres de la mer. Alors, en quelque sorte, on pourrait dire que c'est vraiment la nouvelle étape de la vie, puisque des êtres indépendants sont devenus un milieu de vie pour eux-mêmes, alors qu'auparavant, ils tiraient, la vie du sol, et ils sont devenus un milieu de vie indépendant. C'est vraiment une création, l'apparition de nouveaux êtres, les animaux supérieurs. Alors, il est parlé, c'est très intéressant là, des taninimes, où dans certaines Bibles, Dieu créa, est-il dit, les grands poissons et tous les animaux vivants qui se meuvent et que les eaux produisent en abondance selon leur espèce. Vous voyez que ça commence par la création des monstres marins, de ces monstres marins qu'on voit naturellement dans toutes sortes d'images. Vous connaissez ces découvertes paléontologiques, les amphibiens gigantesques, les plésiosaures, les crocodiles immenses, ces dinosaures sur Terre à allure de kangourou ailé, ou ces immenses chauves-souris. Et alors vous voyez que les airs, il est dit ensuite que les eaux produisent en abondance selon leur espèce, il créa aussi tout oiseau ailé selon son espèce, Dieu vit que cela était bon.
1: De la mer, on saute directement dans les airs.
2: Dans les airs, exactement. Et on sait que les premiers oiseaux étaient précisément de ces monstres ailés qui ont commencé de voler avant, si vous voulez, les mammifères terrestres. Donc, on s'aperçoit bien que toute la chronologie biblique suit exactement celle découverte dans la nature. On dirait en paléontologie que c'est l'ère secondaire, le triasique, le jurassique, puis le crétacé. Et remplissait, dit l'Écriture, les eaux des mers et que les oiseaux multiplient sur la terre. C'est donc, vous voyez, ce règne des créatures énormes qui, pour un temps, ont peuplé la terre, sorte d'ébauche des animaux actuels, première grande étape vers le futur gardien du jardin.
1: Donc, de la mer dans les airs et à la fois de la mer et des airs sur la terre, c'est le schéma.
2: C'est le schéma, et voilà, au Crétacé, donc la végétation change, et ce règne des grands reptiles commence à passer. On voit apparaître des arbres plus correspondants aux arbres actuels, en même temps, des chênes, des érables, etc. Les mammifères apparaissent, des mammouths, des mastodontes, puis des singes, frugivores, et enfin les carnassiers. Et nous sommes là dans le Pliocène, dans le sixième jour cosmogonique de la Genèse. On voit le progrès continu dans le perfectionnement de la création et la Bible suit la ligne exacte des découvertes. Il y a donc une sagesse. Comment imaginer un parallélisme plus parfait entre science et Bible? Il y a une sagesse qui conçoit le projet, une volonté libre et une puissance qui exécute et crée tour à tour, au temps fixé, quand cela convient, et non pas un grand temps unique et inconscient se développant par lui-même, en aveugle en quelque sorte. Donc Dieu gérant, conduisant et dirigeant le tout.
1: Avant d'en arriver à la conclusion de ce chapitre, docteur, je voudrais revenir un tout petit peu en arrière et vous poser une question au sujet de ce que vous disiez tout à l'heure de l'indépendance du monde animal par rapport au monde végétal. Dans quel sens faut-il entendre cette indépendance? Parce qu'on pense au fait que les animaux sont dépendants du végétal pour leur nourriture au moins.
2: Bien, au point de vue du mouvement, on peut considérer l'image plus clairement. L'animal est libre. Il peut se déplacer, il peut évoluer, il peut modifier sans cesse son mouvement. Il est donc un milieu vivant en lui-même. Tandis que jusque-là, tout est fixe, tout est lié à la terre, à la matière. D'ailleurs, nous allons voir, un second tournant va se présenter maintenant, les animaux se perfectionnant, les animaux sauvages supérieurs arrivant, eh bien, nous voyons que tout le jardin était prêt, en quelque sorte habité, conçu. La créature est arrivée au sommet de l'édifice de la vie. Le réceptacle était prêt pour la dernière œuvre de Dieu, l'homme.

0: dans la fantastique aventure de la création du monde, dans les rythmes gigantesques frappés par cet étonnant texte de la Genèse. Nous en étions restés, docteur Goldober, au moment solennel où allaient se frapper les trois coups marquant l'apparition de l'homme.
1: Oui, c'est la deuxième partie du sixième jour cosmogonique, et on peut dire que c'est bien le troisième coup, puisqu'il s'agit là du troisième bara, créer, dans le sens faire, et ici faisons l'homme à l'image de Dieu, l'homme un Dieu incarné, de même que l'animal s'était libéré du milieu ambiant, le sol n'était plus qu'un moyen de transport, il était devenu libre de la terre, de la matière de soutien, il était devenu un monde mobile, de même, l'homme devient un esprit dont le corps sera l'instrument dirigé. Le monde des idées, inexistant pour l'animal, deviendra primordial pour l'homme, c'est un être moral, indépendant, responsable. Tenez par exemple un pauvre tantôt, est transformable par Christ en un fils de Dieu, mais un chimpanzé, jamais. L'homme est créé mâle et femelle, pourtant, il est bien dit. L'homme est créé mâle et femelle, un être de chair et de sang, qui va peupler, envahir complètement la terre et la dominer totalement. Quel tableau grandiose de l'achèvement de l'œuvre divine, et puis de ce que nous voyons, l'envahissement de l'homme sur la planète. L'homme, avec l'esprit de Dieu, collaborateur de Dieu, chargé de mettre en œuvre toutes les lois que la science découvre peu à peu. C'est fini, dit Dieu, c'est la dernière créature, il n'y en a plus après.
0: Un premier coup pour la création du monde végétal, un second coup pour la création du monde animal, vous venez de nous dire le troisième coup pour la création de l'homme, et c'est la dernière créature. Mais est-ce qu'on ne pourrait pas imaginer un quatrième coup qui annoncerait le surhomme, que certains d'ailleurs ont déjà annoncé?
1: Oh bien, en effet, lorsque nous étions avec ma femme à Prague, il y a une dizaine d'années, et il existait à ce moment une exposition qui était intitulée « Le Darwinhomme ». Et alors, dans ce Darwinhomme, on nous présente, en commençant par les êtres inférieurs, un panorama de la création, qui part de la cellule au singe, bien entendu. C'est très intéressant, mais le terminus proposé nous a fort étonnés. En effet, après le singe, nous avons vu une autre statue. Un homme est représenté, et dessous c'est écrit « Homo sapiens ». Et ensuite, après l'homme, quelle ne fut pas notre surprise d'en voir un autre, le surhomme. Déjà pressenti par Hitler, ce fameux surhomme. Et la notice portait sous la statue, humblement, cette notation homo communiste. Vous voyez cette prétention, continuer la création de Dieu. Et j'avais bien envie de changer cette étiquette et de mettre dessous homo Christus. Parce que réellement, c'est Christ qui est l'épanouissement de l'homo sapiens. C'est Christ qui est le surhomme qui marche sur les eaux, qui ressuscite les morts, qui crée du pain et des poissons, qui guérit les malades, qui instruit les hommes sur le Dieu amour, qui sauve les pécheurs, dont je suis le premier. C'est Christ vraiment celui qui est espéré par la religion des hommes et de tous les hommes.
0: Bien sûr, docteur, vous dites Christ est le surhomme. Mais enfin, nous ne participons pas à cette création, alors on peut objecter cela, c'est que malheureusement nous ne bénéficions pas de ce nouveau stade de la création.
1: Et pourtant, nous pourrions en bénéficier, puisque Christ est venu pour donner la rédemption à l'homme. L'homme s'est en effet séparé de Dieu, c'est clairement donné dans les chapitres suivants de la Genèse. Cette séparation d'avec Dieu a été l'origine de toute la déchéance de l'homme au point de vue spirituel, au point de vue moral, alors qu'il était destiné à cette conquête du monde, à cette invasion de la terre dans l'harmonie et non pas dans la guerre et dans le péché comme c'est actuellement. Mais l'homme pourrait redevenir cela au lieu d'être le collaborateur en quelque sorte de Satan qui a été le destructeur de la terre. L'homme peut redevenir le fils de Dieu prévu. Christ est venu pour réconcilier le monde avec Dieu, se faisant péché pour nous. Il nous rend libres du péché, et à celui qui par la foi le prend comme rédempteur, il donne la libération définitive du joug satanique, et il nous réintègre dans le plan divin. Ainsi donc, nous pouvons espérer, dans des hommes qui sont à l'image de Christ, qui suivent le Christ, une rédemption et une transformation du monde.
0: Mais nous voilà peut-être par ces perspectives un peu loin de la Genèse, docteur. Est-ce que nous pouvons y revenir? Il y a un jour encore dont nous n'avons pas parlé.
1: Eh bien oui, c'est le jour du grand repos de Dieu, ce sabbat qui dure encore. Et on peut dire que c'est vraiment le septième jour. Alors comment l'homme peut-il entrer dans ce repos? L'Épître aux Hébreux nous dit qu'il y a un repos de sabbat réservé au peuple de Dieu. Et que nous devons entrer dans ce repos. Il dit, efforcez-vous d'entrer dans ce repos. Or, ce repos, comment est-il? C'est, je crois, cesser de s'appuyer sur sa propre force et se reposer en Dieu, s'appuyer.
0: Donc il ne faut pas l'entendre au sens d'absence de travail, au contraire, puisque l'homme est appelé à être créateur, si nous vous comprenons bien, il n'est pas appelé à faire de la chaise longue.
1: Même d'être le collaborateur avec Dieu, puisqu'il doit remplir la terre et l'assujettir sereinement, c'est du reste ce qui se passe. Et nous voyons que lorsque nous atteindrons à cette réunion en Dieu, à cette construction en Dieu, avec Dieu, dans son plan d'amour, alors tout sera réellement l'accomplissement de cette création dans une dimension supérieure dont le monde présent n'a encore qu'un pâle reflet.
0: C'est ça, donc la création est appelée à s'achever, au fond, dans les dimensions de l'amour, et comme vous dites, donc dans des dimensions dont nous ne faisons même actuellement aucune idée.
1: Et maintenant, on peut dire, pour terminer, que quelles que soient les découvertes scientifiques à venir, ce plan dont nous venons de parler, ce plan global et merveilleux du début de la Genèse, va subsister. C'est la parole éternelle de Dieu. Ainsi, science et Bible, qui paraissent parfois en contradiction, ne le sont que pour autant qu'on cesse d'être humble et qu'on veut savoir mieux que Dieu. Et au contraire, si l'on garde la perspective de la foi, si l'on se souvient du temps extrêmement lointain où cet auteur a donné cette extraordinaire fresque de la création, on ne peut que rester saisi de sa grandeur.

0: Dr. Goldaubert, les 5 premiers chapitres de cet entretien sur le monde et la vie que vous voulez bien avoir avec nous, les 5 premiers chapitres ont eu leur centre de gravité tout entier, tout à fait, dans la Genèse. Mais enfin, la Genèse n'est dans la Bible qu'un jardin, c'est bien le cas de dire, qu'un jardin particulier. Est-ce que d'autres textes de la Bible peuvent entrer, peuvent faire partie des considérations que vous nous avez communiquées au sujet de la Genèse?
1: Nous en trouvons plusieurs, en effet, de ces textes, et en particulier dans le livre des Proverbes. Il y a au chapitre 8e un texte magnifique qui parle de ce début de la création. Au début, au commencement, avant l'origine de la terre, est-il écrit « Moi, la sagesse, je fus enfanté quand il n'y avait point d'abîme, point de source chargée d'eau. Avant que les montagnes fussent affermies, avant que les collines existassent, je fus enfanté. Il n'avait encore fait ni la terre, ni les campagnes, ni le premier atome de la poussière du monde. Lorsqu'il disposa les cieux, j'étais là. Lorsqu'il traça un cercle à la surface de l'abîme, lorsqu'il fixa les nuages en haut et que les sources de l'abîme jaillirent avec force, lorsqu'il donna une limite à la mer pour que les eaux n'en franchissent pas les bords, lorsqu'il posa les fondements de la terre, j'étais à l'œuvre auprès de lui. » Nous voyons là un texte qui retrace également cette création du monde et cette présence de Christ dès le début, lorsqu'il n'avait fait ni la terre, ni le premier atome de la poussière du monde. On voit bien ici qu'il n'y a pas non plus de contradiction avec les découvertes scientifiques modernes, et je crois même que c'est le moment de dire que la science n'est pas tellement en contradiction qu'on le croit avec la Bible. On voit au contraire que si on l'étudie avec un œil intelligent, un œil en même temps humble, elle correspond aux philosophies modernes, aux recherches scientifiques de la biologie, de la géologie, de la paléontologie. Cette description n'est pas antagoniste non plus avec les théories de Lamarck ou de Darwin. Il est temps que les chrétiens cessent de voir le diable où il n'est pas. On a voulu jadis tuer Galilée parce qu'il disait que la Terre était ronde et qu'elle tournait. On a utilisé Darwin et Einstein en les présentant comme des destructeurs de la foi. N'étaient-ils pas plutôt de géniaux précurseurs qui éclairent la foi? Ils nous ont permis en tout cas de comprendre le si merveilleux livre de la nature un tout petit peu mieux que nous le présentaient les traditions figées des théologiens. Donc en épousant beaucoup de ces traditions gréco-romaines pour devenir religion d'État, le christianisme, comme dans bien d'autres domaines, a failli peut-être à sa mission rédemptrice de tout l'homme, voulant soumettre l'homme à un système politico-religieux. Plutôt que de l'élever dans la gloire de Dieu, la religion est sans cesse coupable d'avoir empêché l'essor de chercheurs sincères. Ceci est troublant et explique beaucoup de choses également dans les révolutions politiques des temps modernes et l'indifférence des masses à rechercher des vérités plus parfaites, plus proches de Dieu, qu'elles ne trouvaient pas dans la religion des pères devenus statiques, au lieu d'être emportés en quelque sorte par le Saint-Esprit.
0: Arrivé à ce point, vous permettrez, docteur, que nous glissions peut-être une question. Vous nous avez entretenu de la manière dont les connaissances actuelles de la science se situent, viennent prendre place harmonieusement, sinon aisément, dans ce que la Bible dit de la création. La Bible parle aussi de la fin du monde. Si elle parle du commencement du monde, elle parle aussi de la fin du monde. Est-ce que là aussi, l'état actuel de nos connaissances, ou peut-être s'agit-il plus d'opinions encore que de connaissances sur ce chapitre, est-ce que ces opinions sont aussi conciliables avec ce que dit la Bible?
1: En tout cas, la Bible dit ceci dans le psaume 102. « Toi, Seigneur, tu as au commencement fondé la terre et les cieux, sont l'ouvrage de tes mains. Ils périront, mais tu subsistes. Ils vieilliront comme un vêtement, tu les rouleras comme un manteau, et ils seront changés, mais toi, tu restes le même, et tes années ne finiront point. » Aujourd'hui, on sait que, après la découverte de l'antimatière, il peut très bien arriver, un jour, cette disparition dans le néant de tout cet univers matériel qui a été créé sur un principe, en quelque sorte, sur un mode de construction, mais on peut très bien imaginer un autre mode, ou d'autres modes encore, mais en tout cas un autre mode antagoniste, qui annulerait en quelque sorte toute la création matérielle. Et l'apôtre Pierre lui-même n'est pas loin de nous dire la même chose, puisqu'il dit ceci, cette première création qui nous est révélée comme passagère, comme une sorte d'échafaudage, Pierre nous dit, elle sera dissoute. Cette création sera dissoute dans la deuxième épître de Pierre, au chapitre 3. Ce mot dissous est étonnant, n'est-ce pas ? Et nous attendons de nouveaux cieux et une nouvelle terre où la justice habitera. Évidemment, l'Apocalypse nous parle aussi de quelque chose de semblable, de cette destruction, de cette création. Et aujourd'hui, on est beaucoup moins, je dirais, moqueurs qu'autrefois, nous scientifiques, devant les découvertes de la science qui permettent de voir cet anéantissement si facile. On le voit avec la bombe atomique, mais on le voit encore plus lorsqu'on examine la structure de l'atome et de l'antimatière. Donc on peut considérer que cette première création matérielle va à l'anéantissement et qu'il y a une nouvelle création, par contre, qui est spirituelle, qui est en devenir. Et cette nouvelle création spirituelle, c'est intéressant, commence la même chose que la première. La première avait commencé, vous vous souvenez, par l'apparition de la lumière. Et cette nouvelle création commence également par l'apparition de la lumière. Et nous avons dans l'évangile de Jean, justement, un texte magnifique qui nous parle de cette vision de Dieu. Il nous a dit ceci, que Jésus a été la véritable lumière qui, en venant dans le monde, éclaire tout homme. Et elle est plus éternelle que la première lumière, en quelque sorte. Elle était dans le monde, le monde a été fait par elle, le monde ne l'a point connue. Bien sûr, l'homme s'est détourné de cette lumière et il a passé tout son temps, ses millénaires, loin de cette lumière. Elle est venue chez les siens, quand Christ est venu au milieu d'eux, et les siens ne l'ont pas reçu, même les Israélites ne l'ont pas reçu. Mais à tous ceux qui l'ont reçu, à ceux qui croient en son nom, elle a donné le pouvoir de devenir enfants de Dieu, lesquels sont nés, non plus du sang, ni de la volonté de la chair, ni de la volonté de l'homme, mais son
0: nouveau mode de création.
1: De Dieu, nouvelle création, nouveau mode de création. Et ainsi, cette nouvelle naissance, cette nouvelle création, est vraiment l'entrée dans ce royaume spirituel, dans ce monde spirituel, dans cette nouvelle création qui vient, en quelque sorte, et qui sera le nouveau monde promis par Dieu. Nous ne savons pas l'importance de la matière future dans ce monde. Est-ce que ce sera un monde édifié dans une sorte de matière? Nous l'ignorons. Mais ce que nous savons, c'est que nous avons affaire là à une nouvelle création. La première était temporelle, matérielle, visible. La seconde est éternelle, spirituelle, invisible.

C'était le docteur Philippe Goldeberg, professeur de sciences naturelles à la Faculté des sciences de Genève.

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0: is Angela.
1: Je m'appelle Angela.
0: And I am from Huntsville, Alabama in the United States.
1: Et donc je suis de l'Alabama dans les États-Unis.
0: I am a high school principal at a Christian school.
1: Et je suis le professeur principal dans une école chrétienne.
0: I've been a Christian since a young girl.
1: Et je suis chrétienne depuis que je suis petite.
0: I was born into a home of ministry.
1: Et j'ai grandi dans une maison où les parents étaient engagés dans le service de Dieu.
0: My father pastored a church in the United States.
1: Mon père était pasteur dans une église aux États-Unis.
0: Unknown to our family and the church.
2: Sans que ni ma famille ni l'église le sachent.
0: My father was living another life in sin and adultery.
1: Mais pendant ce temps, mon père vivait une double vie dans le mensonge et l'adultère.
0: The earliest memory I have as a young girl was my father turning away from my family.
1: Je me rappelle en tant que petite fille de voir mon père quitter, abandonner notre famille.
0: I remember standing behind my mother's legs and crying for him.
1: Et donc je me souviens, j'étais derrière ma mère et je pleurais après lui.
0: But God is greater than my first painful memory, and He is greater than my father's sin.
1: Mais Dieu est plus grand que mes premiers souvenirs et aussi plus grand que le péché de mon père.
0: After he left my family,
1: après qu'il ait quitté ma famille,
0: my mother grew stronger in her relationship with Jesus.
1: Ma mère est devenue plus forte dans sa relation avec Jésus.
0: She grew closer to Jesus and lived out her faith daily.
1: Elle est devenue de plus en plus forte dans sa relation avec le Seigneur Jésus chaque jour.
0: She encouraged me and taught me that my heavenly Father Jesus will never leave me.
1: Elle m'a encouragé et m'a enseigné que mon Père céleste, le Seigneur Jésus, ne m'abandonnerait jamais.
0: He will stay by my side.
1: Et qu'il serait toujours à mes côtés.
0: Even through painful and difficult times in our lives.
1: Même dans les moments difficiles et douloureux que je rencontrerai dans ma vie.
0: At the age of 15.
1: Donc à l'âge de 15 ans.
0: I fully surrendered my life to Jesus Christ.
1: J'ai consacré ma vie au Seigneur Jésus-Christ.
0: And I learned to trust that His ways are higher than my ways.
1: Et j'ai appris que ses voies sont au-dessus de mes voies.
0: I started to understand that He had a plan and a destiny for my life.
1: Et je commençais à comprendre qu'il avait un plan et une destinée pour ma vie.
0: Just like He has a plan and destiny for your life.
1: Comme il a un plan et une destinée pour ta vie.
0: Through Jesus, we can dream and have hope in our future.
1: Avec Jésus, on peut avoir des rêves et une espérance pour le futur.
0: I was able to forgive my father.
1: Et donc il m'a donné la capacité de pardonner à mon père.
0: And I have a relationship with him today.
1: Et j'ai retrouvé une relation avec lui aujourd'hui.
0: My children know him as their grandpa.
1: Donc mes enfants le connaissent comme leur grand-père.
0: My greatest joy is living in the freedom of forgiveness.
1: Et ma plus grande joie et de vivre dans la liberté du pardon.
0: And having a relationship with my heavenly Father Jesus.
1: Et de vivre cette relation personnelle avec mon Père céleste.

Psaume 103 de David. Mon âme bénit l'Éternel, que tout ce qui est en moi bénisse son saint nom. Mon âme bénit l'Éternel et n'oublie aucun de ses bienfaits. C'est lui qui pardonne toutes tes iniquités, qui guérit toutes tes maladies. C'est lui qui délivre ta vie de la fosse, qui te couronne de bonté et de miséricorde. C'est lui qui rassasie de bien ta vieillesse, qui te fait rajeunir comme l'aigle. L'Éternel fait justice, il fait droit à tous les opprimés. Il a manifesté ses voies à Moïse, ses œuvres aux enfants d'Israël. L'Éternel est miséricordieux et compatissant, lent à la colère et riche en bonté. Il ne conteste pas sans cesse, il ne garde pas sa colère à toujours, il ne nous traite pas selon nos péchés, il ne nous punit pas selon nos iniquités. Mais autant les cieux sont élevés au-dessus de la terre, autant sa bonté est grande pour ceux qui le craignent. Autant l'Orient est éloigné de l'Occident, autant il éloigne de nous nos transgressions. Comme un père a compassion de ses enfants, l'Éternel a compassion de ceux qui le craignent. Car il sait de quoi nous sommes formés, il se souvient que nous sommes poussière. L'homme, ses jours sont comme l'herbe, il fleurit comme la fleur des champs. Lorsqu'un vent passe sur elle, elle n'est plus, et le lieu qu'elle occupait ne la reconnaît plus. Mais la bonté de l'Éternel durera jamais pour ceux qui le craignent, et sa miséricorde pour les enfants de leurs enfants, pour ceux qui gardent son alliance et se souviennent de ses commandements afin de les accomplir. L'Éternel a établi son trône dans les cieux et son règne domine sur toutes choses. Bénissez l'Éternel, vous, ses anges, qui êtes puissants en force et qui exécutez ses ordres en obéissant à la voix de sa parole. Bénissez l'Éternel, vous, toutes ses armées, qui êtes ses serviteurs et qui faites sa volonté. Bénissez l'Éternel, vous, toutes ses œuvres, dans tous les lieux de sa domination. Mon âme, bénis l'Éternel.

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C'est Radio Bonne Nouvelle, bienvenue à votre conférence biblique avec Monsieur Fernand Legrand. Le thème de sa conférence, cette fois-ci, les 10 plaies d'Égypte. Dans quelques instants, après ces quelques notes...

Ce soir, selon la publicité que vous avez reçue, nous sommes censés nous entretenir des échecs aux fausses sécurités. Et pour en parler, nous allons quitter sans regret nos régions brumeuses, froides et pluvieuses, et j'emploie le terme habituel pour les gens qui vivent, comme on dit, au nord de la Loire, et nous allons aller vers le soleil du Proche-Orient. Nous allons prendre un Airbus à Roissy, et d'un seul bond, dépassant les Balkans, la Grèce, la Méditerranée, nous allons atterrir en Égypte, le pays des pharaons. Je vais aussi me tourner vers la Bible et voir ce qu'elle nous dit à ce propos. Le texte serait extrêmement long à lire et je me sens limité par le temps. Je n'en lirai donc qu'une partie. C'est dans le livre de l'Exode, le deuxième de la Bible, après la Genèse, au chapitre 2. Et je lis là l'histoire en partie et du Pharaon et du peuple d'Israël. Longtemps, n'en lirai donc qu'une partie. C'est dans le livre de l'Exode, le deuxième de la Bible, après la Genèse, au chapitre 2. Et je lis là l'histoire en partie et du Pharaon et du peuple d'Israël. Longtemps après, le roi d'Égypte.

Dieu regarda les enfants d'Israël et il en eut compassion. Pour abréger encore, je saute au chapitre 12, j'en tire des extraits. L'Éternel dit à Moïse et à Aaron, son frère, dans le pays d'Égypte, « Ce mois-ci sera pour vous le premier des mois de l'année. Parlez à toute l'assemblée d'Israël et dites, le dixième jour de ce mois, on prendra un agneau pour chaque famille, un agneau pour chaque maison. Ce sera un agneau sans défaut, mâle, âgé d'un an. Vous pourrez prendre un agneau ou un chevreau. Vous le garderez jusqu'au quatorzième jour de ce mois et toute l'assemblée d'Israël l'immolera entre les deux soirs. Pour abréger encore, je dis que le sang sera recueilli et sera mis sur les poteaux et les linteaux de chaque porte. Quand vous le mangerez, vous aurez vos reins sains, vos souliers aux pieds et votre bâton à la main. Et vous le mangerez à la hâte. C'est la Pâque de l'Éternel. Cette nuit-là, je passerai dans le pays d'Égypte et je frapperai tous les premiers-nés du pays d'Égypte, depuis les hommes jusqu'aux animaux, et j'exercerai des jugements contre tous les dieux de l'Égypte. Je suis l'Éternel. Le sang vous servira de signe sur les maisons. Je verrai le sang et je passerai par-dessus vous. Et il n'y aura point de plaie qui vous détruise quand je frapperai le pays d'Égypte. Et les enfants d'Israël s'en allèrent et firent ce que l'Éternel avait ordonné à Moïse et Aaron. Ils firent ainsi. Au milieu de la nuit, l'Éternel frappa tous les premiers-nés dans le pays d'Égypte, depuis le premier-né de Pharaon assis sur son trône, jusqu'au premier-né du captif dans sa prison, et jusqu'à tous les premiers-nés des animaux. Pharaon se leva de nuit, lui et tous ses serviteurs, et tous les Égyptiens, et il y eut de grands cris en Égypte, car il n'y avait point de maison où il n'y eut un mort. Dans la nuit même, Pharaon appela Moïse et Aaron et leur dit « Levez-vous, sortez du milieu de mon peuple, vous et les enfants d'Israël, allez, servez l'Éternel comme vous l'avez dit. » L'Égypte pourrait se résumer en quelques mots très succincts. Un long ruban bleu de 1000 kilomètres, le Nil. De chaque côté de ce ruban bleu, deux bandes vertes de végétation, et de chaque côté, les immensités jaunes de sable. Le Nil, c'est l'Égypte. L'Égypte, c'est le Nil. Supprimez le Nil, et l'Égypte n'existe plus. Nous allons laisser derrière nous Alexandrie, la ville tentaculaire, et remonter le Nil jusqu'à Thèbes, en nous arrêtant d'abord devant les pyramides, dont l'une d'elles, plus grande que les autres, la pyramide de Khéops, est encore coiffée de ce revêtement dont elles étaient toutes recouvertes avant que les pillards de trésors ne les eussent déshabillées dans l'espoir de trouver leur secret. À leurs pieds, le sphinx, ce beau monstre mi-lion, mi-homme, qui sans ciller regarde le désert depuis des millénaires. Plus loin, nous trouvons la vallée des tombeaux des rois, où naguère encore reposaient les corps momifiés des grands fondateurs des dynasties égyptiennes. Des siècles de silence ont fait place au bruit des pelles et des pioches des archéologues. Les ruines superbes des temples de Karnak attestent la grandeur d'une civilisation disparue. Mais l'Égypte, dont je viens de brosser brièvement l'hypographique, était aussi le pays de la superstition. Les dieux étaient nombreux en Égypte. Le Nil, dans sa course incessante du sud au nord, était censé retourner à son point de départ par un souterrain et il était adoré comme un dieu. Les cieux aussi étaient un dieu adoré sous la forme du taureau ou du bœuf Apis. Le dieu soleil, dans sa course régulière d'est en ouest,

0: était censé y revenir par un chemin souterrain. Le pharaon, fils du soleil, était adoré comme un dieu, comme l'était aussi son fils. Si nous avions le temps, nous pourrions faire une étude biblique et nous constaterions que chacune des 10 plaies, des fameuses 10 plaies dont l'Éternel a frappé l'Égypte, était en réalité une attaque contre 10 divinités égyptiennes. Si les Égyptiens étaient superstitieux et idolâtres par le nombre de leurs faux dieux, nous en avons presque autant qu'eux. Nous aussi, nous avons nos petits dieux, nos grands dieux, nos demi-dieux, nos faux dieux. Nous avons nos fausses sécurités. Il y a aujourd'hui le dieu du narcissisme, qui consiste à se regarder soi-même, autrement dit, le dieu du moi, le culte de la personnalité. Voilà un grand dieu, « je », écrit en lettres majuscules, le centre du monde. Il y a le dieu des plaisirs, le dieu des stades, le dieu de l'argent, le dieu du show business, le dieu des jeux, le dieu des assurances de toute espèce censée nous couvrir de toute leur sécurité sans en garantir aucune. Le dieu de l'occultisme où l'on va écouter la voix de l'adversaire de Dieu, le dieu du sexe surtout et j'en passe. Et tous ces dieux, les nôtres, vont périr les uns après les autres, comme ceux du pharaon. Le roi d'Égypte à cette époque a été identifié comme appartenant à la célèbre lignée des Ramsès. C'était un monarque ingrat, froid, hautain, cruel. C'était pourtant à Joseph, un ancêtre du peuple d'Israël, qu'il devait sa puissance. L'Égypte avant Joseph était morcelée, dirions-nous, en petits duchés. Et c'est Joseph qui avait rassemblé toutes ses provinces sous la coupe unique du pharaon. Mais Pharaon avait oublié à qui il devait sa gloire et sa puissance, et l'ingratitude du pharaon n'est égalé que par notre ingratitude. Nous ne savons plus nous arrêter devant un repas pour dire merci à Dieu. Nous ne savons plus le bénir pour un beau jour d'été, pour des yeux qui voient, pour un cœur qui aime, pour des mains et un cerveau qui fonctionnent, pour des oreilles qui entendent, pour 1000 bénédictions. Nous avons tourné le dos à Dieu à qui nous devons tout. La pluie en sa saison, les récoltes, le beau temps et les saisons fertiles, nous l'avons oublié. D'ailleurs, qu'importait pour le pharaon les souffrances et l'insécurité des Hébreux ? Lui, le pharaon, vivait à l'aise dans son palais. Que lui importait l'humiliation de ses esclaves, pourvu que sa puissance personnelle s'accroissait? Que lui importait de voir croupir une nation dans la misère? Ces gens-là ne partageaient pas ses opinions religieuses et politiques, je vous le demande. Pourquoi le pharaon se serait-il inquiété des gorges brûlantes de soif de ses esclaves? Le Nil coulait au bord de son palais et des serviteurs lui amenaient de l'eau fraîche dans des coupes d'or ou de cristal. Il se sentait en sécurité. Pourquoi se serait-il inquiété des estomacs criant famine des Hébreux? Il avait 1000 troupeaux sur lesquels il pouvait prélever les meilleures pièces. Il était en sécurité. Pourquoi se serait-il occupé des corps et des santé déficients des Hébreux? Il avait une armée de docteurs à sa disposition pour veiller sur sa santé. Pourquoi ce monarque, qui se sentait en sécurité, se serait-il inquiété des jeunes enfants des esclaves? Son héritier vivait dans un palais entouré de tout le luxe et de toutes les protections dont il pouvait avoir besoin. Il était en sécurité. En fait, ce qui caractérisait le pharaon, c'est qu'il vivait en sécurité, ou tout au moins le pensait-il. Ses prêtres, officiers pour qu'il ait une longue vie, un règne heureux, il pouvait se payer des prêtres, des prières, des funérailles grandioses, mais dehors, sous un soleil de plomb, sous les coups de fouet qui sifflaient, qui claquaient, un peuple tout entier faisait monter vers le ciel une prière de désespoir, et en même temps une prière d'espoir. Et Dieu va prendre la défense d'un peuple. Pour le faire, il va s'attaquer à la belle sécurité du Pharaon. Dieu va parler 10 fois, mais entre chaque plaie, il va faire une pause. Il va s'arrêter. Dieu avance toujours lentement dans ses jugements. Les attaques vont aller croissant, mais il y aura des arrêts de grâce qui, traduits dans le langage du Nouveau Testament, disent « Aujourd'hui, si vous entendez sa voix, n'endurcissez pas votre cœur. » Mais le Pharaon n'a cure de ses périodes de répit, de grâce, et il ne les met pas à profit. Ne sommes-nous pas comme le Pharaon ? Dieu patiente avec notre Occident pourri jusqu'à la moelle. Il patiente, il parle, il parlera encore, mais il va parler de plus en plus fort. Son « maintenant », le mot que je viens de lire, « maintenant », est un moment de halte, c'est le moment propice pour le salut. Dieu vous appelle à faire la paix avec lui aussi. N'endurcissez pas votre cœur, comme l'a fait le Pharaon. J'aurais aimé vous parler des 10 plaies, mais ce serait trop long. Je vais en choisir 4 ou 5. Nous avons vu plus haut que le Nil était un dieu. Le Nil, pour les Égyptiens, c'est ce qu'il y avait de plus immuable au monde. Et ce Nil, source de vie, symbole de joie paisible, va se corrompre. Tout à coup, il devient rouge, il devient de sang, il devient puant. Ce qui faisait leur délice fait maintenant leur dégoût. Elle n'est pas si éloignée, la période où les jeunes n'avaient ni télévision, ni discothèque, ni argent facile, ni congés payés, ni liberté sexuelle. Et pourtant, ils savaient être heureux avec le peu qu'ils avaient. Le monde dans lequel ils vivaient respirait encore un air de calme et de paix. Mais aujourd'hui, à 14 ans, pour ne pas dire 12, les yeux brillent d'espoir, de frénésie, c'est déjà le monde de fureur de vivre. À 18 ans, le doute est déjà infiltré dans les cœurs. C'est le « bonjour tristesse » de Sagan. À 20 ans, 22 ans, vous les trouvez blasés, avachis. C'est le monde de l'absurde d'Albert Camus. Les Égyptiens, ne trouvant plus de quoi étancher leur soif dans le Nil, creusèrent des trous çà et là pour trouver de l'eau pure qu'ils ne trouvaient plus. Ah, mes amis, quand on ne connaît pas Jésus-Christ comme Sauveur et Seigneur, bien vite on ne trouve plus dans la vie normale de quoi se satisfaire. Il faut alors faire comme les Égyptiens, creuser ici et là, chercher dans les sensations, dans les machines, dans les bolides, dans la fiction, dans la drogue, de quoi se satisfaire. Alfred de Musset disait déjà de son temps « Quand mon cœur, fatigué du rêve qui l'obsède, à la réalité revient pour s'assouvir. Au fond des 20 plaisirs que j'appelle à mon aide, j'y trouve un tel dégoût que je me sens mourir. » Puissiez-vous y arriver vite à ce moment-là et dire comme Musset ou comme le fils prodigue dont je vous ai parlé un de ces soirs, quand il était assez cochon, puissiez-vous dire « J'y trouve un tel dégoût que je me sens mourir. » Quand on en est là, il n'y a plus qu'un pas à faire pour entrer dans le salut de Dieu, et nous en parlerons un peu plus loin. Dieu fait sentir au Pharaon que la vie n'est pas sûre, que ses dieux ne sont pas sûrs, que la sécurité de son genre de vie est faite d'insécurité. Mais le Pharaon ne comprend rien, et il ne veut rien comprendre. Alors il endurcit son cœur et Dieu passe à la phase 2. Après le Nil, il attaque ses richesses, ses troupeaux, ses récoltes. Que d'hommes aujourd'hui encore ne mettent-ils pas leur sécurité dans l'insécurité des richesses? Leur sécurité s'évalue par l'épaisseur de leurs liasses de billets de banque ou par l'épaisseur des tôles de leurs coffres-forts, ou par le nombre d'hectares de têtes et de têtes de bétail qu'ils possèdent. Mais demandez à un grand fermier combien de temps il faudrait que la maladie passe dans le troupeau ou la sécheresse dans ses récoltes pour le ruiner. Il vous dira, 2 ans suffisent. Demandez à un voleur spécialisé combien de temps il lui faudrait pour ouvrir votre coffre-fort dernier cri. Et il vous dira 1 quart d'heure. Demandez à cet homme d'affaires qui brasse des millions aujourd'hui quelle sera sa fortune dans 6 mois et il dira « Je n'en sais rien ». Demandez à Job qui avait la richesse, l'honneur, l'estime de tous, une belle et grande famille. Demandez-lui ce qu'est devenu sa sécurité. En une nuit, il a absolument tout perdu. Un riche fermier américain athée de la fin du siècle passé avait construit un hangar colossal fait de poutrelles de fer pour y serrer ses récoltes. Un hangar, affirmait-il, que Dieu lui-même ne pourrait pas détruire. Et pendant des années, ce hangar s'est dressé comme un défi à Dieu, jusqu'au jour où un cyclone est passé par là. Le premier bâtiment de la région à s'effondrer fut son hangar. Le lendemain, devant les tôles et les poutres d'acier tordues, un ami chrétien s'est approché de lui et lui a dit simplement ceci, « Ça, c'est le doigt de Dieu. » Il n'a pas répondu, mais son incrédulité l'a quitté. Dieu fait sentir au Pharaon, et il nous fait sentir, que nos richesses n'offrent pas de sécurité. Mais le Pharaon n'a rien compris. Il est à remarquer que dans l'espace des 10 plaies qui sont tombées sur lui, sur son peuple et son pays, il est écrit qu'il a endurci son cœur 6 fois. Mais les 4 dernières fois, ce n'est plus lui qui endurcit son cœur. C'est Dieu qui a endurci son cœur. Il avait dépassé le point de non-retour et c'en était fini de lui. Dieu, après le Nil, après ses richesses, s'attaque alors à sa santé. Des pustules, des éruptions cutanées, des ulcères apparaissent sur la peau des Égyptiens. La santé. Ah, la santé. C'est sans doute le bien le plus précieux que nous possédions sur cette terre. D'autant plus précieux qu'on ne peut pas le mettre en conserve, ni la mettre à la banque. Quand on a la santé et qu'on est jeune, on croit que cela va toujours durer. Comme ce jeune homme que je vous situe dans les années 70, il a les dents bien plantées, il croque une pomme, il casse une noix. Il a la tignasse touffue, la démarche souple, des muscles saillants sous sa chemise de sport à la griffe du crocodile. Il sifflote un air à la mode, il chante, il chantonne, il est heureux. En entrant sur la place de sa ville, il entend au loin les flonflons d'une musique, d'une fanfare. Il s'approche et tombe nez à nez avec la fanfare de l'armée du salut. Un jeune officier, à peine plus âgé que lui, entre 2 airs de cantique, Bible en main, parle de Jésus. de repentance, de jugement, de la grâce, de l'amour de Dieu pour le pécheur. Notre jeune homme écoute avec un sourire ironique, un sourire entendu, puis s'éloigne de ces bondieuseries d'un autre âge. Il est tellement sûr de lui. Les années passent, et quelques 30 années plus tard, un colporteur biblique passe dans cette ville. C'est l'été, et sur le seuil d'une maison, il trouve, je vais dire, un petit vieux, assis au soleil. Pas si vieux que ça, finalement. Mais une vie trop rapide l'a conduit à une vieillesse prématurée. Une vieille casquette couvre un crâne dégarni. Dans sa bouche, un vilain râtelier joue les castagnettes. Il a l'œil larmoyant et se tirer de son fauteuil le met à bout de souffle. Mais qui est-il ? C'est notre jeune homme de tout à l'heure qui, 30 ans plus tôt, était si sûr de lui. C'est le même cœur qui bat dans sa poitrine, mais il est tout prêt de s'arrêter. Et quand on lui parlera une deuxième fois de Dieu, il dira peut-être « Ah, s'il y avait un bon Dieu !» Ou encore « Qu'est-ce que j'ai fait au bon Dieu pour être dans cet état ?» Ou peut-être même dira-t-il, comme certains me l'ont dit, « Faites une petite prière pour moi. » C'est ce que le Pharaon a dit à Moïse, « Prie le Seigneur pour moi. » Mais comme le Pharaon, au bord de l'éternité, il endurcira encore son cœur. Dieu fait sentir à Pharaon que la bonne santé n'est pas une sécurité. Mais le Pharaon n'a rien compris, puis il ne veut rien comprendre. Alors Dieu va s'attaquer à sa lumière. Ah, bien sûr, il a pu se vanter de son soleil d'Afrique. Remarquez que c'est le même que le nôtre, après tout. Mais les effets, je l'admets, sont différents. Oui, il a pu se vanter de cette lumière, de ce bleu méditerranéen. Mais Dieu va l'attaquer. Et le Pharaon va aller à tâtons en plein midi. Il avait refusé la lumière des conseils divins. Les ténèbres lui ont été données. Cela aussi, c'est notre 20e, 21e siècle, qui se vante de ses lumières scientifiques et techniques, mais qui méprise les conseils de Dieu. Et ce sont ces lumières qui vont le perdre. Quand je pense à nos découvertes scientifiques, à Tchernobyl, à l'effet de serre, aux armes terrifiantes que nous avons créées, je comprends mieux les paroles de l'apôtre Paul qui dit, en citant l'Ancien Testament, « J'anéantirai, dit Dieu, la sagesse des sages et l'intelligence des intelligents. » Il dit encore, poussé par le Saint-Esprit, « C'est quand les hommes diront « paix et sécurité », une paix d'où Dieu est absent, c'est alors qu'une ruine soudaine les atteindra. Nos nations sont en train d'être frappées d'obscurité, selon ce que Jésus-Christ en a dit. Les nations seront dans la perplexité, ne sachant plus que faire. Vous trouvez cela dans l'évangile de Luc, chapitre 21, verset 27. D'ailleurs, vous sentez-vous en sécurité derrière la technique et les sciences qui nous ont donné des armes dont on n'ose plus parler ? Dieu fait sentir au Pharaon, et nous fait sentir par la même occasion, il lui fait sentir en le privant de lumière, que ses lumières, son intelligence, ses capacités ne lui donnent pas la sécurité dont il aurait besoin. Mais encore une fois, le Pharaon endurcit son cœur. Alors Dieu va frapper plus fort, une dernière fois. Ce sera la mort, avec la différence des autres fois qu'aucune promesse ne la suit, sinon le jugement. Il est écrit, il est réservé aux hommes de mourir une fois, après quoi vient le jugement. Deux camps vont affronter ce terrible ennemi le plus redoutable, la mort. Il y a le camp de ceux qui ont fait des préparatifs selon Dieu, et il y a le camp de ceux qui ont fait des préparatifs selon eux-mêmes, qui certes croient en Dieu, mais à leur façon, comme ils disent, c'est-à-dire qui ne sont pas prêts. Quelle est la sécurité du peuple de Dieu devant la mort et le jugement? Quel est son moyen de sécurité? Le pharaon ne peut pas le comprendre. Cela dépasse sa raison. C'est comme le salut, la Bible dit, ce sont des choses qui ne sont pas montées au cœur des hommes. Cela les dépasse. Et le salut des Hébreux, du peuple de Dieu, est méprisable. Entre eux et le jugement de Dieu, ils mettent un agneau. Et encore, pas un agneau vivant, mais un agneau mort. Ça, le pharaon ne pouvait pas le comprendre. Lui, il aurait mis un taureau bien vivant. Les Hébreux, eux, par la foi, la parole de Dieu, mettent un agneau immolé entre eux et le jugement. Je voudrais que vous voyiez la scène. Toute la nation est sur le qui-vive. Ils sont arrivés au jour J de la délivrance, de la grande envolée, mais qui est en même temps le jour du jugement. L'agneau a été choisi selon la parole de Dieu. Il a été immolé, selon la parole de Dieu, mis à mort, son sang a été recueilli et a été badigeonné sur les deux montants et le linteau de chaque porte des maisons du peuple de Dieu. Dieu avait dit, je passerai et je verrai quoi? Je verrai votre justice? Non. Je verrai votre religion? Non. Je verrai vos efforts? Non. Je verrai vos diplômes? Non. Je verrai vos prières? Non. Dieu dit, je verrai le sang et je passerai par-dessus. C'est ce que le mot Pâques veut dire. Pâques veut dire passer par-dessus. Mais pourquoi le sang? Parce que la vie est dans le sang de la vie donnée. Entrons dans une maison des Hébreux, une demi-heure avant que passe l'ange de la mort. Toute la famille est réunie et regarde furtivement, à la dérobade, vers le fils aîné de la famille, parce que si leur système de sécurité ne fonctionne pas, c'est lui qui sera la victime, et eux, ils resteront esclaves. Ils ont des raisons de craindre un demain redoutable. Entrons dans une autre maison des Hébreux, non plus une demi-heure, mais un quart d'heure, avant que passe l'ange du jugement. Le vieux patriarche est inquiet. S'adressant au fils aîné, il lui dit, « Mon fils, as-tu bien fait ce qu'a ordonné le Seigneur ?»« Mais oui, père, c'est fait. » « Mon fils, est-ce que tu as mis le sang sur le linteau et les poteaux de la porte ?»« Mais oui, père, c'est fait. »« Écoute, mon fils, je veux voir pour moi-même. » Appuyé sur le bras de son fils, il sort, et à la lumière d'une torche, il voit le sang qui a été mis selon la parole de l'Éternel, et une grande paix descend sur son cœur. Il est en sécurité parce qu'il croit la parole de Dieu. Il croit au Dieu qui ne peut mentir et qui a dit « Je verrai le sang et je passerai par-dessus ». Entrons maintenant dans une autre maison des Hébreux, 2 minutes avant que ne passe l'ange de la mort. Ils ont le bâton à la main. Ils sont prêts à partir, ils croient en ce que Dieu a dit et ils attendent le signal du départ.
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Entrons maintenant une minute. Non plus chez les Hébreux, mais dans le palais du Pharaon. C'est la 10e fois qu'il a endurci son cœur. Le sommeil le fuit. Il a fait doubler les gardes. Les issues sont verrouillées. Il arpente nerveusement le sol de son palais. Il écoute le silence et il passe par ses alternatives de fureur et de dépression. Ah, ce Moïse ! Il rumine une vengeance terrible pour demain. Le temps passe et alors qu'il croit peut-être que tout est passé, que tout est fini, au moment de crier victoire, de la chambre de l'héritier au trône, s'étend un cri d'agonie qui se répercute de toit en toit, de maison en maison, dans toute l'Égypte. Il se précipite, il bouscule les gardes, il entre dans le palais, et là, les yeux révulsés, il trouve l'héritier qui est passé dans l'éternité. Et pourtant, il avait prié. Il avait fait prier. Il avait mis une armée autour du palais, mais c'était en vain. Son système de sécurité n'a pas fonctionné. Pourquoi ? Tout simplement parce que le sang n'avait pas été versé, parce qu'il n'avait pas donné raison à Dieu, parce que la Bible dit « Sans effusion de sang, il n'y a pas de rémission de péché ». Parce que tout simplement, le prix n'avait pas été payé pour son péché. Et du même coup, se soulève une deuxième question. Pourquoi le peuple de Dieu n'a-t-il pas été frappé? Parce que lui aussi est pécheur. Il est coupable. Il n'y a pas de perfection dans ce monde, et la Bible dit, il n'y a pas de juste. Pas même un seul, c'est pas dit, excepté Israël. Tous ont péché et sont privés de la gloire de Dieu. Si donc le peuple n'a pas été frappé par la mort, suivez bien, c'est parce que la mort avait déjà passé et elle avait atteint l'agneau qui avait été mis à mort. Or, chacun sait que la mort ne frappe jamais deux fois. Elle est comme une dette qui, une fois acquittée, ne se paie jamais une deuxième fois. Quand elle a été payée une fois, elle est payée pour toujours. Et de même, pour celui qui croit en Jésus-Christ, le jugement l'a déjà frappé, mais dans la personne de Jésus-Christ. C'est lui qui a pris les coups à notre place. Écoutez ce que dit l'apôtre Paul, le docteur de l'Église. Christ, notre Pâque, a été sacrifié pour nous. Écoutez l'apôtre Pierre, nous avons été rachetés, non par des choses périssables comme de l'argent et de l'or, mais par le précieux sang de Jésus-Christ, comme un agneau sans défaut et sans tache. Écoutez encore Paul, qui conduit par le Saint-Esprit, dit « En lui, c'est-à-dire en Christ, nous avons la rédemption par son sang ». Nous sommes rachetés. Écoutez Jean, qui dans une vision du ciel voit des myriades et des myriades revêtus d'un vêtement qui a été lavé dans le sang de l'agneau. Et le jour où l'agneau a été sacrifié à sa place, Israël est sorti de son esclavage. Le pharaon a dû lâcher prise. Ils ont été sauvés comme il est écrit, à main forte et à bras étendus. Et de même, ceux qui se convertissent sont sauvés du jugement, car il est bien écrit, il n'y a plus aucune condamnation pour ceux qui sont en Christ. Cela est écrit dans l'Épître aux Romains, chapitre 8 et verset 1. Et en même temps, ils sont aussi délivrés du pouvoir, non seulement de la condamnation, mais du pouvoir du péché. Ils sont rendus capables de vivre une autre vie, de passer leur dimanche autrement, de lire autre chose que des magazines frivoles, capables maintenant de se pencher sur un livre qu'est la parole de Dieu. Ils sont capables de dire la vérité, d'aimer leur prochain, capables de vivre une autre vie et de rendre un témoignage cohérent. Enfin, ils sont en route
pour cette autre terre promise qu'est le ciel. Pendant la dernière guerre, certains soldats allemands blessés de la division des divisions SS auraient pu être sauvés par une transfusion sanguine. Mais voilà, c'était du sang étranger, anglais ou américain. Or, ils s'estimaient, eux, de la race des seigneurs. Ils avaient cru à la propagande mensongère de l'horrible docteur Goebbels. Ils étaient tellement empreints de leur supériorité biologique qu'ils ont refusé cette transfusion et ils en sont morts. Mes amis, il y a bientôt 2000 ans, sur une croix hors des murs de Jérusalem, un sang a été versé. Il a été versé pour les ennemis que nous étions. Il a été versé pour que la condamnation qui devait nous atteindre ne nous atteigne pas. Aujourd'hui encore, il n'y a pas d'autre moyen pour être sauvé que de mettre entre vous et Dieu ce que la Bible appelle l'agneau de Dieu. Celui que Jean-Baptiste a appelé « Voici l'agneau de Dieu qui ôte le péché du monde ». Et cet agneau, c'est Jésus. Je termine en posant une question. Qu'avez-vous mis entre Dieu et vous? Je vais d'abord vous dire ce que moi je n'ai pas mis. Entre moi et Dieu, je n'ai pas mis ma qualité d'évangéliste et de prédicateur de l'évangile, non. Entre moi et Dieu, je n'ai pas mis les milliers de kilomètres que j'ai faits pour annoncer l'évangile. Entre moi et Dieu, je n'ai pas mis mes capacités, ni les résultats que j'aurais pu avoir dans mon ministère, ni le nom que je porte. J'ai mis uniquement l'agneau de Dieu. Le sang de Jésus-Christ qui purifie de tout péché. Et Dieu m'a sauvé à main forte et à bras étendus. Le jour où j'ai capitulé devant Dieu, ma vie a été bouleversée. J'ai fait demi-tour, j'allais dans une direction et j'ai été dans l'autre. Et cela, quasiment dans tous les domaines de ma vie, c'est cela le salut. La conversion, c'est un salut qui a des résultats dans le présent et des garanties pour le ciel. Être avec le Seigneur, le voir, être rendu semblable à lui, et cela pour l'éternité. Je ne connais pas d'autre évangile que celui-là. Quelqu'un pourrait peut-être me dire « Halte là, cet évangile qui ne parle que de sang, c'est une religion de boucher. » On peut le dire, mais je n'en connais pas d'autre. Car Dieu lui-même a dit « Dieu a tellement aimé le monde qu'il a donné son Fils unique. » Et comment l'a-t-il donné ? À la croix, dans le sang, son sang à lui, pas celui des autres. Déjà avant d'être mis en croix, il y avait eu cette suée de sang qui avait inondé son visage. Puis il y a eu cette couronne d'épines posée sur sa tête. Puis le sang qui a coulé de ses mains et de ses pieds percés par les clous. Et enfin, le coup de lance qui a percé son côté duquel s'est écoulé du sang et de l'eau. Ainsi donc, celui qui se repent de ses péchés, qui se repent d'un genre de vie que Dieu n'approuve pas, peut être lavé et délié de son passé. Quelqu'un qui est lié par toutes sortes de passions ou par un esprit d'incrédulité et d'endurcissement comme le Pharaon qui a endurci son cœur. Quelqu'un qui a entendu cet évangile depuis 6 mois, 1 an, même 20 ans, et qui reste aussi imperméable qu'une pierre qui a séjourné longtemps dans l'eau, qu'il se représente et se prévale du sang de l'agneau versé pour lui. Le Saint-Esprit mettra dans son cœur les chants de l'éternité, les mélodies de l'infini. Parfois, en entendant une belle musique, un frisson nous passe dans le cœur.
Mais que sera-ce quand nous serons devant lui et que nous chanterons ensemble avec harmonie à la gloire de celui qui nous a aimés le premier, ce que la Bible appelle le cantique de l'agneau. Mais pour y arriver, entre vous et lui, entre vous et Dieu, il faut mettre le sang de Jésus-Christ. Faites-le, tandis que nous arrivons au bout de notre soirée. Faites-le maintenant, car être sauvé, cela ne demande pas du temps. Cela se fait l'espace d'une décision, le temps de lui dire. Et vous pouvez lui parler, lui dire, même lui redire quelques-uns de ces mots que je vais dire, et dire comme s'ils étaient les vôtres, lui dire « Seigneur, Seigneur, me voici, pardonne-moi. J'invoque le sang versé, c'est-à-dire, Seigneur, j'invoque la vie donnée à la croix pour moi. Seigneur, je me donne à toi pour sortir de l'esclavage de ce monde, de ses attraits trompeurs, de sa perdition, et pour te suivre jusqu'au bout. Dites-le-lui, Seigneur, pardonne-moi, et j'irai avec toi jusqu'au bout. Merci, Seigneur. Merci. Merci encore. Amen.

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il s'adressait à lui par des prières, puis il nous accordait ce qu'on demandait quand c'était bien pour nous. Alors moi, j'ai dans ma tête, dans tout ce que j'avais accumulé comme connaissance de Dieu, c'est que je devais accumuler des œuvres pour atteindre le ciel, parce que je croyais qu'il y avait un ciel et un enfer après cette vie sur la terre, puis que pour moi l'enfer c'était pour les gros méchants, puis ceux qui commettaient vraiment des gros péchés, puis qui ne demandaient pas pardon à Dieu avant de mourir. Mais moi, vu que j'étais une bonne personne, puis je sentais que je faisais le bien autour de moi, puis c'était des valeurs que Dieu m'avait enseigné à travers mon église. Alors, ces œuvres-là, je les accumulais justement pour atteindre le ciel. Jusqu'au jour où mes enfants commençaient à ne plus vouloir pratiquer à l'église, ils trouvaient ça ennuyant. Alors là, j'étais comme un petit peu ébranlée, parce que je voyais aussi que l'église se vidait de ces jeunes, autant que de tous les âges, l'église se vidait. Alors, puis moi, je continuais à être fidèle, parce que je me disais, mon exemple va parler à mes enfants, je vais continuer à être le poteau de cet enseignement-là, si je veux dire, dans ma famille, parce que j'ai eu des enfants. Et puis mon mari aussi a abandonné la pratique. Alors, je me sentais comme un fardeau à quelque part là, dans ma pratique. Puis peu de temps après, dans les années 95-96, j'avais un ami qui était proche de moi et qui s'est mis à parler de Dieu, de Jésus-Christ. Puis moi, c'était pas des conversations qu'on avait vraiment entre nous. Puis je trouvais qu'il y avait comme un changement qui s'opérait, mais je voulais pas trop savoir, je voulais pas trop lui poser des questions personnelles là-dessus. De temps en temps, me donnait un petit pamphlet, puis je mettais sur le coin de ma cuisine, de mon comptoir, mais je ne le lisais pas nécessairement. Puis à un moment donné, elle m'a dit, pourquoi tu viendrais pas à une rencontre dans laquelle deux chrétiens vont venir chez nous, puis on va ouvrir la parole, puis on va partager là-dessus. Puis moi, la Bible, c'était un livre qui était sacré pour moi, puis je savais que dans ce livre-là, on pouvait savoir qu'est-ce que Dieu nous enseignait, comment est-ce qu'on portait sur cette terre, puis qu'est-ce qu'on venait faire sur cette terre. Alors, au cours de cette soirée-là, bien, on a eu un partage de versets, et puis il y en a un qui m'a profondément touchée et que qui m'a vraiment déstabilisé, si je peux dire, parce que c'est le verset qui dit « Car c'est par la grâce que vous êtes sauvés, par le moyen de la foi. Et cela ne vient pas de vous, c'est un don de Dieu. Et ce n'est point par les œuvres, afin que personne ne se glorifie. » Alors moi, ce verset-là, là, ce n'est point par les œuvres, là, ça m'a vraiment, vraiment, vraiment ébranlé. Et puis je suis retournée chez moi avec ce verset-là dans la tête qui me travaillait continuellement les journées, les heures qui passaient par après. J'étais envahie par ce verset-là qui me disait que moi, mes œuvres que je voulais présenter à Dieu, ils me servaient plus pour mon salut. Là, c'était pas ça. C'était un don de Dieu, c'était une grâce qui me faisait là d'être sauvée. Alors, je me suis dit, ben regarde, c'est le temps là, que je l'ouvre la parole de Dieu, puis il va me le dire, c'est quoi qui fait qu'est-ce qui me sauve, qu'est-ce qui va me rendre accessible le ciel. Suite à ma lecture, j'ai appris c'est que c'était quoi qui déplaisait à Dieu, le péché déplaît à Dieu. Alors moi, dans la pas si pire que je pensais que j'étais, je me suis aperçue que mon cœur était pas toujours bien, même si ça paraissait bien de l'extérieur. À l'intérieur, j'en commettais des péchés. Puis, je voulais vraiment avoir cette vie éternelle-là que Dieu me promettait dans sa parole. Alors, à un moment donné, je me suis mis à genoux, j'ai dit, Dieu, j'ai dit, je veux l'avoir, cette vie éternelle-là. J'ai dit, j'ai appris que ce que tu étais venu faire sur la croix, tu étais venu sauver les pécheurs perdus. Puis moi, je me sens pécheur perdu. Alors, je te demande de me donner cette vie éternelle et je t'en remercie d'avance, puis c'est ça que je veux. Disons que le Seigneur dit dans sa parole qu'on est sauvé à partir de ce moment-là, qu'on a la vie éternelle à ce moment-là, mais j'avais pas nécessairement la confirmation. C'est par après, quand je me suis réunie avec des chrétiens, qu'à un moment donné, il y avait un chant que les jeunes chantent qui disent « Si Dieu ne nous aimait pas, il n'aurait pas fait la création. Il ne serait pas né dans une étable. Il ne serait pas mort à la croix pour nous. » Puis là, j'ai vraiment vu la croix parce qu'il y avait une image sur un tableau. Puis là, j'ai vraiment vu que le Seigneur Jésus, c'est comme si il me disait, Judith, j'ai fait ça pour toi, là, pour te rendre l'accès des cieux possible. J'ai dit merci, Seigneur, parce que j'avais vraiment la confirmation que j'avais cette vie éternelle-là, puis qu'il n'y a rien qui me l'enlèverait. Que les choses que j'avais, que je pensais avant, c'était des choses qui pouvaient être appelées à changer. Parce que là, j'avais la parole qui me certifiait que j'ai la vie éternelle. Ça m'a soulagée, c'est un appui, puis j'ai eu plein de bénédictions dans ma vie, j'en ai encore en abondance dans ma vie. Plus on lit la parole,
plus on s'appuie sur ses promesses,

0: Comme Jésus sortait du temple et s'en allait, ses disciples s'approchèrent pour lui faire voir les constructions du temple. Mais il leur répondit :
1: Vous voyez tout cela, n'est-ce pas ? En vérité, je vous le dis, il ne restera pas ici pierre sur pierre qui ne soit jetée bas.
0: Et comme il était assis sur le mont des Oliviers, les disciples s'approchèrent de lui en particulier et demandèrent :
2: Dis-nous quand cela aura lieu, et quel sera le signe de ton avènement et de la fin du monde ?
0: Et Jésus leur répondit :
1: Prenez garde qu'on ne vous abuse, car il en viendra beaucoup sous mon nom qui diront « C'est moi le Christ », et ils abuseront bien des gens. Vous aurez aussi à entendre parler de guerre et de rumeurs de guerre. Voyez, ne vous alarmez pas, car il faut que cela arrive, mais ce n'est pas encore la fin. On se dressera, en effet, nation contre nation et royaume contre royaume. Il y aura par endroits des famines et des tremblements de terre, et tout cela ne fera que commencer les douleurs de l'enfantement. Alors on vous livrera au tourment et on vous tuera. Vous serez haïs de toutes les nations à cause de mon nom. Et alors beaucoup succomberont. Ce seront des trahisons et des haines intestines. Des faux prophètes surgiront nombreux et abuseront bien des gens par suite de l'iniquité croissante. L'amour se refroidira chez le grand nombre. Mais celui qui aura tenu bon jusqu'au bout, celui-là sera sauvé. Cette bonne nouvelle du royaume sera proclamée dans le monde entier en témoignage à la face de toutes les nations. Et alors viendra la fin. Lors donc que vous verrez l'abomination de la désolation dont a parlé le prophète Daniel, installé dans le saint lieu, que le lecteur comprenne. Alors que ceux qui seront en Judée s'enfuient dans les montagnes, que celui qui sera sur la terrasse ne descende pas dans sa maison pour prendre ses affaires, et que celui qui sera au champ ne retourne pas en arrière pour prendre son manteau. Malheur à celles qui seront enceintes et à celles qui allaiteront en ces jours-là. Priez pour que votre fuite ne tombe pas en hiver ni un sabbat, car il y aura alors une grande tribulation, telle qu'il n'y en a pas eu depuis le commencement du monde jusqu'à ce jour, et qu'il n'y en aura jamais plus. Et si ces jours-là n'avaient été abrégés, nul n'aurait eu la vie sauve. Mais à cause des élus, ils seront abrégés ces jours-là. Alors si quelqu'un vous dit « Voici, le Christ est ici » ou bien « Il est là », n'en croyez rien. Il surgira, en effet, des faux Christ et des faux prophètes qui produiront de grands signes et des prodiges au point d'abuser, s'il était possible, même les élus. Voici que je vous ai prévenu. Si donc on vous dit « Le voici au désert », n'y allez pas. « Le voici dans les retraites », n'en croyez rien. Comme l'éclair en effet part du levant et brille jusqu'au couchant, ainsi en sera-t-il de l'avènement du Fils de l'homme. Où que soit le cadavre, là se rassembleront les vautours. Aussitôt après la tribulation de ces jours-là, le soleil s'obscurcira, la lune ne donnera plus sa lumière, les étoiles tomberont du ciel, et les puissances des cieux seront ébranlées, et alors apparaîtra dans le ciel le signe du Fils de l'homme. Et alors toutes les races de la terre se frapperont la poitrine, et l'on verra le Fils de l'homme venant sur les nuées du ciel avec puissance et grande gloire. Et il enverra ses anges avec une trompette sonore pour rassembler ses élus des quatre vents, des extrémités des cieux à leurs extrémités. Du figuier, apprenez cette parabole. Dès que sa ramure devient flexible et que ses feuilles poussent, vous comprenez que l'été est proche. Ainsi, vous, lorsque vous verrez tout cela, comprenez qu'il est proche aux portes. En vérité, je vous le dis, cette génération ne passera pas que tout cela ne soit arrivé. Le ciel et la terre passeront, mais mes paroles ne passeront point. Quant à la date de ce jour et à l'heure, personne ne les connaît, ni les anges des cieux, ni le Fils, personne que le Père, seul. Comme les jours de Noé, ainsi sera l'avènement du Fils de l'homme. En ces jours qui précédèrent le déluge, on mangeait et on buvait, on prenait femme et mari, jusqu'au jour où Noé entra dans l'arche. Et les gens ne se doutèrent de rien jusqu'à l'arrivée du déluge qui les emporta tous. Tel sera aussi l'avènement du Fils de l'homme. Alors deux hommes seront au champ, l'un est pris, l'autre laissé. Deux femmes en train de moudre, l'une est prise, l'autre laissée. Veillez donc, parce que vous ne savez pas quel jour va venir votre maître. Comprenez-le bien. Si le maître de maison avait su à quelle heure de la nuit le voleur devait venir, il aurait veillé et n'aurait pas permis qu'on perçât le mur de sa demeure. Ainsi donc, vous aussi, tenez-vous prêts. Car c'est à l'heure que vous ne pensez pas que le Fils de l'homme va venir. Quel est donc le serviteur fidèle et avisé que le maître a établi sur les gens de sa maison pour leur donner la nourriture en temps voulu? Heureux ce serviteur que son maître en arrivant trouvera occupé de la sorte. En vérité, je vous le dis, il l'établira sur tous ses biens. Mais si ce mauvais serviteur dit en son cœur « Mon maître tarde » et qu'il se met à frapper ses compagnons, à manger et à boire en compagnie des ivrognes, le maître de ce serviteur arrivera au jour qu'il n'attend pas et à l'heure qu'il ne connaît pas. Il le retranchera et lui assignera sa part parmi les hypocrites. Là seront les pleurs et les grincements de dents.

0: Voici pour vous aujourd'hui une parole encourageante. Nous la trouvons dans le livre du prophète Ésaïe au chapitre 5, au verset 10. Que celui qui marche dans l'obscurité et qui manque de lumière se confie dans le nom de l'Éternel et qu'il s'appuie sur son Dieu. Une fillette de 4 ans, qui avait parfois bien peur le soir quand elle était couchée dans son petit lit, regardait la lune par la fenêtre entrouverte. « Maman, dit-elle, est-ce que la lune est la lampe de Dieu ?»«
1: Oui, répondit la mère,
0: la lune est la lampe de Dieu. »
2: « Est-ce que Dieu éteindra sa lampe et s'endormira ensuite ?»«
1: Non, mon enfant, reprit la mère, Dieu n'éteint jamais sa lampe. »
2: « Alors, dit la petite, je n'aurai plus peur ce soir. »
0: Lorsque l'enfant Samuel se réveilla, appelé par son Dieu qui voulait faire de lui un prophète, la lampe de Dieu n'était pas éteinte. Elle ne l'est pas encore aujourd'hui, car Jésus, lumière du monde, est avec nous tous les jours. Il l'a promis. Chrétien, reprends confiance et bon courage. La lampe de ton Dieu n'est pas éteinte.

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2: Bienvenue à chacun dans cette émission du 17 septembre. Une émission destinée à vous faire du bien. Et c'est le chapitre 17 des proverbes qui retiendra notre attention aujourd'hui. Merci Déborah de nous lire ce chapitre.
3: Chapitre 17. Mieux vaut n'avoir qu'un croûton de pain sec et vivre dans la tranquillité que dans une maison où l'on festoie beaucoup, tout en se querellant. Le serviteur intelligent gouvernera le fils indigne et recevra sa part d'héritage avec les frères. Le creuset épure l'argent, le four, l'or. Ainsi l'Éternel éprouve les cœurs. Celui qui fait le mal écoute le propos des méchants, et le menteur prête l'oreille aux mauvaises langues. Se moquer du pauvre, c'est outrager son créateur, et celui qui se réjouit du malheur d'autrui ne restera pas impuni. La couronne des vieillards, ce sont leurs petits-enfants, et la fierté des fils, ce sont leurs pères. Un langage distingué ne convient pas à l'insensé, combien moins le mensonge à un homme de haut rang. Dans l'esprit de ceux qui l'utilisent, le pot de vin agit comme une pierre magique. Quoi qu'ils entreprennent, il doit leur assurer le succès. Qui veut se faire aimer, pardonne les torts qu'il a subis. Les rappeler éloigne son ami. Un reproche a plus d'effet sur un homme avisé que 100 coups de bâton administrés à un insensé. Le méchant ne recherche que la rébellion, mais c'est un messager sans pitié qui sera envoyé contre lui. Mieux vaut tomber sur une ours à qui l'on vient de ravir ses petits que de rencontrer un insensé pris d'un accès de folie. Si quelqu'un rend le mal pour le bien, le malheur ne quittera plus sa demeure. Commencer une querelle, c'est ouvrir une brèche dans une digue. C'est pourquoi abandonne tes griefs avant que la dispute n'éclate. L'Éternel a également en horreur celui qui acquitte le coupable et celui qui condamne l'innocent. À quoi sert l'argent dans les mains d'un sot? Peut-il acheter la sagesse quand il n'a pas de bon sens? Un ami aime en tout temps, et quand survient l'adversité, il se révèle un frère. Seul un homme dépourvu d'intelligence s'engage et se porte garant des dettes d'autrui. Aimer les querelles, c'est aimer le péché. Qui fait l'important cherche sa ruine. L'homme au cœur tortueux ne trouvera pas le bonheur, et celui qui manie une langue perfide tombera dans le malheur. Dette d'autrui. Aimer les querelles, c'est aimer le péché. Qui fait l'important cherche sa ruine. L'homme au cœur tortueux ne trouvera pas le bonheur, et celui qui manie une langue perfide tombera

0: sagesse, mais les regards de l'insensé se portent au bout du monde. Un fils insensé fait le chagrin de son père et rend la vie amère à celle qu'il a enfantée. Il n'est pas bon de faire payer au juste une amende et de frapper les princes alors qu'ils ont agi selon le droit. L'homme d'expérience limite ses paroles et celui qui garde son sang-froid est intelligent. Le sot lui-même passe pour sage s'il sait se taire, qui tient sa bouche close et intelligent.
1: Le verset 6 nous dit que la couronne des vieillards, ce sont leurs petits-enfants, et la fierté des fils, ce sont leurs pères. Nous avons la joie d'être grands-parents, et combien je peux confirmer que les petits-enfants sont réellement un cadeau de Dieu pour leurs grands-parents. Il y a une relation différente entre des parents et leurs enfants, et entre les grands-parents et leurs petits-enfants. Mais tout cela rentre dans le cadre de la famille. Et lorsque cette famille connaît Jésus, il n'y a pas de fossé entre les générations. Tous les fils sont-ils fiers de leur père? Nous vivons à une époque où, malheureusement, de plus en plus souvent, on peut répondre par la négative. Un article dans un journal très ancien nous donne un résumé de ce que les enfants, selon leur âge, peuvent penser de leur père. Et voici ce qu'il dit. À 6 ans, mon papa sait tout. À 10 ans, mon papa sait beaucoup. 15 ans, j'en sais autant que mon père. À 20 ans, décidément, papa ne sait pas grand-chose. Mais à 30 ans, je pourrais tout de même demander l'avis de mon père. 40 ans, mon père sait quand même quelque chose. 50 ans, mon père sait tout. Et 60 ans, ah, si je pouvais encore le demander à papa. Et il est vraiment important de revenir au passage de la Bible qui mentionne les relations des enfants vis-à-vis de leurs parents. Dieu ne demande pas aux enfants de juger les actes de leur père ou de leur mère, mais d'honorer leurs parents. Combien de relations de famille sont brisées pour des choses qui n'en valent pas la peine? Le verset cité aujourd'hui est aussi un rappel à tous les pères d'être bons et justes envers leurs enfants. Père, agissez de façon à ce que vos enfants soient fiers de vous, en les aimant et en les éduquant selon les voies de Dieu. Peu importe le niveau social, l'emploi, les finances que vous avez, apprenez à vos enfants à être honnêtes, travailleurs, sociables, aimables et à vivre en mettant Dieu en premier dans leur vie. Apprenez-leur à ne pas se laisser écraser par les problèmes, mais au contraire à les surmonter par la foi en Dieu et en Jésus-Christ, notre Sauveur et notre Seigneur. Si vous voulez que vos enfants soient fiers de vous quand ils seront adultes, apprenez-leur ces choses, non seulement avec vos paroles, mais surtout par vos actions. Que votre exemple reste gravé dans leur mémoire comme quelque chose de bon à imiter. Et grands-parents, lorsque c'est possible et dans une juste mesure, rendez-vous disponible pour vos petits-enfants. Semez dans leur cœur les richesses du royaume de Dieu. La responsabilité de l'éducation n'est plus sur nos épaules, mais nous devons nous appliquer à leur transmettre l'amour de Dieu par l'attention et l'écoute que nous leur portons. Priez chaque jour pour chacun d'entre eux et considérez vraiment comme une grande bénédiction d'être grand-père ou grand-mère. Que Dieu bénisse vos familles. Au revoir, rendez-vous à demain.

Eh bien oui, nous sommes arrivés à la fin de cette émission Graines de Vie. Vous pouvez nous contacter, écrire, voici l'adresse, Edith Pet, Tremplin, boîte postale 21, 30 310, Vergèze, ça s'écrit V-E-R-G-E-Z-E, Vergèze, France. Besoin de prière, notez-le dans votre courrier. Vos nouvelles aussi sont les bienvenues. Nous prierons pour vous. Alors, par courriel, edith.tremplin@gmail.com. Je répète, edith.tremplin@gmail.com. Je vous souhaite tout le meilleur de Dieu. Faites connaître cette émission autour de vous et rendez-vous demain. Au revoir.

Vous avez entendu ? Oui, le Festival du cinéma chrétien revient cette année à Bayonne, du mercredi 17 au mardi 23 septembre au CGR de Bayonne. Nombreux films sélectionnés vous seront proposés, suivis de débats sur les thèmes abordés dans les films. Le thème de cette année est Fraternité et paix. Et aujourd'hui, vous avez l'occasion de pouvoir découvrir le témoignage de Maximilien Kolpe. En représailles à l'évasion d'un prisonnier durant la Seconde Guerre mondiale, 10 hommes sont condamnés à mourir de faim. Lorsqu'un père de famille est désigné par le sort, Maximilien Kolpe, prêtre polonais, s'avance pour prendre sa place. Maximilien s'engage à un combat pour faire triompher l'amour dans cet enfer. Le vendredi 18 septembre, ce sera Baroudeur de Christ, qui retrace l'histoire de prêtres envoyés en tant que missionnaires en Asie par les missions de Paris qui ont commencé leur œuvre dans les années 1600. Le samedi 19 septembre et le dimanche 20 septembre à 14h, La bicyclette de la paix. Ce petit film d'animation de nationalité italienne parle de l'amitié entre un juif et un arabe du côté de Jérusalem. Le samedi 19 septembre à 18h, ce sera le film Inexplicable. Gabriel, un petit garçon de 11 ans, qui est diagnostiqué d'une maladie très grave. Dans cette épreuve, Dieu est-il présent ? Ce film, inspiré d'une histoire vraie, montre comment Dieu nous accompagne même à travers les épreuves difficiles de la vie. Le dimanche 20 septembre, ce sera l'épopée Tanguy le Turquet qui prend le départ du Vendée Globe. C'est l'histoire de comment cet enfant a construit ce projet fou de faire le tour du monde à la voile pour y arriver une fois adulte. Le lundi 21 septembre, ce sera l'évangile de la Révolution. Parlant de la place pour la lutte, parlant de la place de l'Église catholique dans la lutte pour la justice sociale qu'il y a eu en Amérique latine au XXe siècle. Enfin, le Festival du cinéma chrétien de Bayonne se terminera avec le film Joyeux Noël, elle qui met en image le match de foot entre les armées alliées et l'armée allemande l'hiver 1914. Voici 8 beaux films à aller voir au CGR de Bayonne avec le Festival du cinéma chrétien de ce mercredi 16 septembre au mardi 22 septembre. Très bons films et à très bientôt sur les ondes de Radio Bonne Nouvelle.

1978, j'étais dans ma campagne, et comme tous les Parisiens à la campagne, on veut faire des tas de choses en 5 minutes. Et je me trouvais à 3 mètres du sol sur une échelle. Je suis tombé à la renverse. Comment ça s'est passé, je ne saurais jamais l'expliquer, je ne peux absolument pas le dire. Je suis tombé à la renverse et le choc a été terrible parce que j'avais mon beau-frère qui était à 100 mètres, il a entendu le choc. Et heureusement, mes filles m'ont vu tomber, elles venaient vers moi. Et je me suis retrouvé dans le noir le plus complet. Et j'entendais une petite voix qui me disait « c'est fini, tu vois comme la vie finit bêtement ». Ça, c'est la voix du diable. Parce que la voix du diable, c'est une voix de découragement, une voix de défaitisme. Mais heureusement, mon épouse est arrivée. Elle a crié « Seigneur !» Et quand j'ai entendu « Seigneur », mes yeux se sont ouverts. Parce que j'avais les yeux révulsés, j'étais vert. Je ne pouvais absolument plus bouger. Le docteur qui était penché sur moi, il me dit « Il faudra une minerve ». Et j'avais la colonne vertébrale fracturée. Alors, ambulance, avec mon épouse, bien sûr, on a prié jusqu'à la clinique, à l'arrivée à la clinique, sur une planche, interdiction de bouger, j'avais la tête rivée, je souffrais, mais c'était impensable. Et mes filles téléphonaient à des membres, à des frères qui étaient à Vichy, et ils sont venus aussitôt, ils ont prié pour moi, parce que j'avais déjà passé les radios pour savoir quels étaient les endroits les plus touchés, donc on annonçait les fractures et les cervicales. Et ces deux frères sont venus, ont prié, et en septembre 78, c'est une année où l'été était vraiment extraordinaire, il faisait beau, il faisait chaud, donc moi je ne pouvais voir que le plafond, mais j'avais une très grande fenêtre à ma droite, que je devinais, qui était ouverte sur un jardin, et il y avait des enfants qui jouaient dans le jardin. Et les enfants se sont mis à crier. Et instinctivement, j'ai tourné ma tête. Oh, quand j'ai vu que ma tête tournait à droite, je l'ai ramenée tout doucement sur la gauche. Ah ben, j'ai dit, ça y est, ça marche. Et quand j'ai repassé la radio, j'ai les témoignages médicaux à l'appui. Je ne parle pas sans témoignages. Le chirurgien pouvait écrire... Je vous signale, par ailleurs, qu'il présentait également un traumatisme cervical dont les différents examens radiologiques que vous verrez nous ont pleinement rassurés. Il n'y a pas de lésion traumatique ostéo-articulaire à ce niveau. Le Seigneur était passé par là. Mais néanmoins, il a permis que je sois d'abord plâtré d'ici jusque-là. Et deux jours après, j'ai un pasteur de Vichy, qui était membre de la communauté d'ailleurs, qui vient me voir et qui m'a dit « Frère, le Seigneur me montre que ta vertèbre sera consolidée. Ne t'inquiète pas. » Et j'avais souvent en mémoire ce verset « Pourquoi je n'en sais rien, espère toujours en ton Dieu. » Ça revenait toujours comme un leitmotiv, « Espère toujours en ton Dieu. » Et effectivement, je passe sous silence cette période pénible, qui a été surtout pénible pour mon épouse, et je remercie le Seigneur de l'épouse qu'il m'a donnée. Quand le Seigneur choisit vos épouses, il sait bien les choisir, croyez-moi. Enfin bref, quand j'ai été déplâtré, c'est la phase suivante, et ce qui est amusant, c'est de voir que la vision donnée par le Seigneur à ce serviteur confirmait ses dires, il écrivait à mon médecin. « Mon cher confrère, je viens de déplâtrer M. Carchereux. Aucune escoriation ni escarre sous le plâtre. Cliniquement, pas de raideur exagérée. La radio montre que la consolidation est acquise. Il existe une bonne densification du corps vertébral au niveau du trait de fracture sur le profil. » Il a même bien ossifié le ligament prévertébral antérieur, entre là, etc., etc. Donc, ça confirmait la vision que le Seigneur avait donnée à ce serviteur qui était venu prier pour moi. La vie avec le Seigneur, elle est extraordinaire.

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Vous connaissez sans doute, et peut-être presque par cœur, le psaume 23, qui dit ceci, celui, donc, ce psaume qui commence par ces mots, « Je ne manquerai de rien, car l'Éternel est mon berger. » Ce psaume est vrai. Par conséquent, vous ne manquerez pas de repos, car Dieu, votre berger, vous fait reposer dans de verts pâturages, si vous êtes sa brebis. Vous ne manquerez pas de satisfaction non plus, car il vous mène près des eaux paisibles. Vous ne manquerez pas de direction, de conseil, car il vous conduit dans des sentiers, est-il dit, des sentiers de justice. Vous ne manquerez pas non plus de compagnie, car il sera avec vous jusque dans la vallée de l'ombre de la mort. Vous ne manquerez pas de réconfort, car sa houlette et son bâton vous rassurent. Vous ne manquerez pas de nourriture, puisqu'il dresse devant vous une table garnie. Vous ne manquerez pas de joie, car il oint votre tête d'huile. Vous ne manquerez pas d'abondance, puisque votre coupe déborde. Vous ne manquerez de rien, ici-bas, puisque le bonheur et la grâce vous accompagneront tous les jours de votre vie. Et vous ne manquerez de rien, même pas dans l'éternité, puisque vous habiterez pour toujours dans la maison de votre Dieu. Tenez pour vrai ces affirmations de la parole de Dieu. Tenez-les pour vrai, car dans le cas contraire, vous manqueriez alors de tout.

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1: Je m'appelle Sébastien Gerbier, j'ai 47 ans, je suis originaire d'Annecy, j'ai grandi à Doussard. Je suis prof de dessin à Annecy, j'ai un atelier. Et je suis également illustrateur pour des grandes compagnies, des multinationales. J'ai découvert par moi-même la religion et la Bible, disons, de façon un petit peu plus profonde que vraiment survolée quand j'avais plutôt 30 ans, quand j'étais déjà dans un chemin intérieur. Et au-delà, en fait, la Bible a été une porte vers la spiritualité et vers mon intériorité, en fait.
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2: Sébastien, quel a été votre parcours de vie et peut-être quel est votre parcours professionnel? Je ne sais pas si vous liez les deux.
1: Oui, évidemment. En tant qu'artiste, je lis évidemment ma vie personnelle et ma vie professionnelle. Mon parcours a été en fait plutôt, disons, chaotique. Avec du recul, c'est quand même un beau parcours fait de belles montées, de belles descentes. En tout cas, un parcours qui m'a invité à l'intériorité, à la connexion avec moi-même. Et puis qui m'a forcé à trouver ma place, puisque je me suis toujours senti quand même relativement décalé des autres, de par ma sensibilité, ma douceur, que sais-je, je sais pas comment on peut appeler ça, jusqu'à en faire une force aujourd'hui en tant qu'artiste.
2: Comment est-ce que vous exprimez votre art? Parce que vous avez fait des écoles d'art, et puis ensuite vous êtes devenu, je sais pas si il faut aller jusque-là, artiste.
1: J'ai fait une école d'art appliquée, alors je vais pas rentrer trop dans les détails, mais en fait l'art appliqué, j'ai vraiment fait, moi, une école de design. Donc j'ai vraiment appris à dessiner des objets. Oui, bien sûr, c'est artistique, mais il y a quand même de grosses contraintes techniques. Donc une école à Paris, avec beaucoup de contraintes vraiment ancrées dans l'industrie et dans la fabrication. De cette pratique assez rigoureuse du design et de la précision, en fait, j'en ai gardé une rigueur de travail, une qualité d'écoute et puis un travail au service de l'être humain, tout simplement. À savoir que quand on dessine une chaise ou un mug ou que sais-je, on vise l'utilisateur. Donc aujourd'hui, ce que je fais à travers mes cours de dessin, c'est uniquement ça, c'est en direction de la personne qui est en face de moi, tout simplement.
2: C'est intéressant et étonnant parce que vous mettez plus l'accent sur l'humain que sur le design ou le dessin en lui-même.
1: Oui. Et oui, c'est la finalité. En fait, peu importe. C'est-à-dire que je pourrais être cuisinier, musicien, que sais-je. En fait, c'est un prétexte. Pour moi, le dessin, l'art est un prétexte pour aller d'un cœur à un autre, tout simplement, en fait.
2: Alors, abordons la notion d'inspiration. Est-ce que ce mot veut dire quelque chose pour vous? Est-ce que vous vous sentez inspiré?
1: Oui. Alors, en fait, c'est une notion assez abstraite. En fait, l'inspiration, elle naît plutôt du silence. Encore une fois, d'une intériorité. J'utilise beaucoup le mot d'intériorité, mais je vois pas d'autre chose. L'inspiration vient d'un calme intérieur, d'une sérénité, d'un lâcher prise, tout en étant à l'affût, aux aguets des idées qui peuvent venir et de ce qui peut se passer, du moindre frémissement qu'il peut y avoir autour. Donc c'est une sorte de dichotomie, en fait, une sorte de double tension entre un lâcher prise absolu, un silence, et en même temps une présence presque ultime et très développé, quoi.
2: À la fois, votre réponse me surprend et ne me surprend pas, parce que j'allais aussi vous demander quelle est la source, et vous avez presque déjà répondu à la question.
1: Ouais, l'histoire de la source, elle est toujours très intéressante. On me pose souvent ça comme question, ne serait-ce que dans mes ateliers, ou quand je dessine, même pour de grandes multinationales, on me demande, mais tiens, comment avez-vous eu l'idée de telle ou telle chose? J'ai rarement la réponse, en fait. Moi, c'est ce que j'appelle des moments de grâce, tout simplement. Donc bon, bah là, on est déjà dans un domaine beaucoup plus grand, mais qui parle probablement à vos auditeurs. Mais voilà, le moment de grâce, je sais pas d'où il vient, je ne sais pas le maîtriser. Il est là et je suis en gratitude de toucher ces moments, point. Après, le reste ne m'appartient pas beaucoup, hein. J'essaie d'être le filtre le plus fin possible et le meilleur outil, voilà.
2: Mais du coup, est-ce que d'être inspiré, c'est quelque chose d'important pour vous?
1: Oui. Oui, parce qu'en fait, toute la différence est faite entre être inspiré, donc se sentir inspiré, où je sens qu'il y a quelque chose de plus grand, et être inspiré uniquement par moi-même, avec mon petit ego, ou avec mes lubies, ou mes peurs, ou que sais-je, ou l'artiste torturé qui est dans son quotidien. J'essaye au mieux d'être plus grand que ça, quoi.
2: Sébastien, vous avez choisi un bref moment musical, enfin on ne peut en écouter qu'un extrait. Quelques mots peut-être sur ce que nous allons entendre.
1: Ouais, j'ai choisi un morceau qui s'appelle Habibi de Tamino, qui est un jeune gars qui a 26 ans, belge d'origine égyptienne, qui a fait, je crois, qu'un seul album pour le moment, parce qu'il est au début de sa carrière, absolument sublime. Je me souviens très bien la première fois que j'ai entendu ce morceau. j'étais sur l'autoroute et vous savez ces moments justement, ces moments de grâce où on a l'impression que la voiture décolle, c'est-à-dire que j'ai monté le son et j'avais cette ligne droite et j'ai eu l'impression tout d'un coup que plus rien n'existait, que la voiture flottait au-dessus du sol et j'avais jamais entendu ça, donc c'est absolument sublime.
2: Tamino Habibi.

0: Sébastien, je vous propose un texte issu de la Bible, tiré des poèmes que sont les psaumes dans la première partie, donc du texte biblique, un extrait du psaume 139. C'est toi qui as créé ma conscience, c'est toi qui m'as tissé dans le ventre de ma mère. Je te dis merci parce que tu m'as créé. Oui, mon corps est étonnant et très beau. Ce que tu fais est magnifique, je le reconnais. Qu'est-ce que vous inspire ce texte, Sébastien, par rapport à tout ce qu'on a dit et en lui-même ?
1: Alors ce texte m'inspire tout d'abord beaucoup de douceur. Le premier mot qui me vient, c'est le mot douceur. D'ailleurs, je fais juste la relation avec le morceau qu'on vient d'entendre, qui est plein de douceur. Et Habibi en arabe veut dire « mon chéri, mon amour ». Donc il y a cette relation à la au sublime, à la douceur, et puis évidemment la gratitude, je le reconnais, moi j'entends juste de la gratitude, une grande prière de merci, hein, c'est vraiment de la gratitude avant tout.
0: Et c'est tourné vers où, vers qui, vers quoi ?
1: Ah mais ça c'est vous qui savez.
0: Non, mon cher pas monsieur. Certain du tout.
1: En tout cas je pense que chacun, chacune d'entre nous avons notre réponse. Moi évidemment vers du plus grand, et en même temps je ne me détache pas du plus grand, c'est-à-dire que cette prière, ces quelques mots de gratitude vont vers Dieu ou du plus grand, l'univers, je ne sais pas encore le nommer aujourd'hui, malgré bientôt mes 50 ans, j'en sais rien.
0: Est-ce que c'est nécessaire de nommer ?
1: Ouais, je crois que ça me calmerait la tête d'avoir quelques mots un petit peu plus précis, je crois, à force d'essayer de chercher la bonne dénomination, mais je finis par accepter de me dire, ok, j'ai pas de mots précis, mais c'est ainsi et c'est très bien. Et en même temps, ces mots-là sont tournés, moi je pense à ma mère, je pense à ma... voilà, au sang qui coule, à travers toutes nos veines, tous ensemble, à l'humanité, enfin je trouve que ce mot-là, voilà, on sait pas effectivement à qui il s'adresse, mais on peut l'adresser à pas mal de niveaux, il y a plusieurs niveaux de lecture pour moi.
0: Merci Sébastien d'alimenter ainsi notre réflexion. Peut-être un tout petit mot sur votre actualité, ce que vous vivez encore une fois. De quelle manière est-ce qu'on peut retrouver vos dessins, ce que vous faites ?
1: Alors mon actualité, écoutez, j'en ai pas beaucoup, c'est pas plus mal en fait. J'ai juste une vie qui est plutôt paisible, sereine, qui me permet d'avancer, de faire mon petit bout de chemin sans vraiment beaucoup d'embûches aujourd'hui. Ce qui me permet justement d'avoir cette sérénité intérieure dont on parlait tout à l'heure, qui est une sorte de calme pour avoir le silence dans la tête, pour se laisser inspirer. Néanmoins, j'ai un site internet. Donc moi, je m'appelle Sébastien Gerbier. Il y a sébastiengerbier.com, mais il y a aussi coursdedessinannecy.fr. Mais si vous tapez Sébastien Gerbier, vous allez trouver. Et là, il y a pas mal d'exemples de mes dessins, des travaux de mes élèves, puisque je ne suis que le metteur en scène en coulisses de mes chers élèves que j'ai tellement de plaisir à accompagner. Donc vous verrez et mes dessins et les travaux également de mes élèves.
0: Voilà, si on est à Annecy, on peut vous retrouver en chair et en os, mais oui. Sinon via internet en cherchant Sébastien Gerbier. Merci beaucoup pour ce partage, Sébastien.
1: Merci beaucoup Fabrice, merci.
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Vous avez entendu ? Oui, le Festival du cinéma chrétien revient cette année à Bayonne, du mercredi 17 au mardi 23 septembre au CGR de Bayonne. Nombreux films sélectionnés vous seront proposés, suivis de débats sur les thèmes abordés dans les films. Le thème de cette année est Fraternité et Paix. Et aujourd'hui, vous avez l'occasion de pouvoir découvrir le témoignage de Maximilien Kolpe. En représailles à l'évasion d'un prisonnier durant la Seconde Guerre mondiale, 10 hommes sont condamnés à mourir de faim. Lorsqu'un père de famille est désigné par le sort, Maximilien Kolpe, prêtre polonais, s'avance pour prendre sa place. Maximilien s'engage à un combat pour faire triompher l'amour dans cet enfer. Le vendredi 18 septembre, ce sera Baroudeur de Christ, qui retrace l'histoire de prêtres envoyés en tant que missionnaires en Asie par les missions de Paris qui ont commencé leur œuvre dans les années 1600. Le samedi 19 septembre et le dimanche 20 septembre à 14h, La bicyclette de la paix. Ce petit film d'animation de nationalité italienne parle d'amitié entre un juif et un arabe du côté de Jérusalem. Le samedi 19 septembre à 18h, ce sera le film Inexplicable. Gabriel, un petit garçon de 11 ans, qui est diagnostiqué d'une maladie très grave. Dans cette épreuve, Dieu est-il présent ? Ce film, inspiré d'une histoire vraie, montre comment Dieu nous accompagne même à travers les épreuves difficiles de la vie. Le dimanche 20 septembre, ce sera l'épopée Tanguy le Turquet qui prend le départ du Vendée Globe. C'est l'histoire de comment cet enfant a construit ce projet fou de faire le tour du monde à la voile pour y arriver une fois adulte. Le lundi 21 septembre, ce sera l'évangile de la Révolution. Parlant de la place pour la lutte, parlant de la place de l'Église catholique dans la lutte pour la justice sociale qu'il y a eu en Amérique latine au XXe siècle. Enfin, le Festival du cinéma chrétien de Bayonne se terminera avec le film Joyeux Noël, elle qui met en image le match de foot entre les armées alliées et l'armée allemande l'hiver 1914. Voici 8 beaux films à aller voir au CGR de Bayonne avec le Festival du cinéma chrétien de ce mercredi 16 septembre au mardi 22 septembre. Très bons films et à très bientôt sur les ondes de Radio Bonne Nouvelle.

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La Bible nous dit dans l'Épître aux Philippiens, chapitre. La Bible

L'abaissement de Jésus. Dans l'humilité profonde, suivant ton obscur chemin, tu fus méprisé du monde, toi qui lui tendais la main. Toi dont l'amour secourable, compatissant et parfait, sur l'humanité coupable, versa bienfait sur bienfait. Oh, quel trésor il nous réserve, ton cœur plein de charité, Dieu lui-même n'y découvre que lumière et sainteté. Et nous, comblés de tes grâces, enfants de Dieu par la foi, nous pouvons suivre tes traces dans le même amour que toi. Sous l'opprobre et l'amertume et l'angoisse et le labeur, si notre chair se consume, que ton exemple au Sauveur chaque jour nous encourage, malgré notre infirmité, à reproduire l'image de ta sainte humanité. Henri Rossier.

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2: Bienvenue à chacun dans cette émission du 17 septembre. Une émission destinée à vous faire du bien. Et c'est le chapitre 17 des Proverbes qui retiendra notre attention aujourd'hui. Merci Déborah de nous lire ce chapitre.
3: Chapitre 17. Mieux vaut n'avoir qu'un croûton de pain sec et vivre dans la tranquillité que dans une maison où l'on festoie beaucoup, tout en se querellant. Le serviteur intelligent gouvernera le fils indigne et recevra sa part d'héritage avec les frères. Le creuset épure l'argent, le four, l'or. Ainsi l'Éternel éprouve les cœurs. Celui qui fait le mal écoute le propos des méchants, et le menteur prête l'oreille aux mauvaises langues. Se moquer du pauvre, c'est outrager son Créateur, et celui qui se réjouit du malheur d'autrui ne restera pas impuni. La couronne des vieillards, ce sont leurs petits-enfants, et la fierté des fils, ce sont leurs pères. Un langage distingué ne convient pas à l'insensé, combien moins le mensonge à un homme de haut rang. Dans l'esprit de ceux qui l'utilisent, le pot de vin agit comme une pierre magique. Quoi qu'ils entreprennent, il doit leur assurer le succès. Qui veut se faire aimer, pardonne les torts qu'il a subis. Les rappeler éloigne son ami. Un reproche a plus d'effet sur un homme avisé que 100 coups de bâton administrés à un insensé. Le méchant ne recherche que la rébellion, mais c'est un messager sans pitié qui sera envoyé contre lui. Mieux vaut tomber sur une ourse à qui l'on vient de ravir ses petits que de rencontrer un insensé pris d'un accès de folie. Si quelqu'un rend le mal pour le bien, le malheur ne quittera plus sa demeure. Commencer une querelle, c'est ouvrir une brèche dans une digue. C'est pourquoi abandonne tes griefs avant que la dispute n'éclate. L'Éternel a également en horreur celui qui acquitte le coupable et celui qui condamne l'innocent. À quoi sert l'argent dans les mains d'un sot? Peut-il acheter la sagesse quand il n'a pas de bon sens? Un ami aime en tout temps, et quand survient l'adversité, il se révèle un frère. Seul un homme dépourvu d'intelligence s'engage et se porte garant des dettes d'autrui. Aimer les querelles, c'est aimer le péché. Qui fait l'important cherche sa ruine. L'homme au cœur tortueux ne trouvera pas le bonheur, et celui qui manie une langue perfide tombera dans le malheur. Qui donne naissance à un fils insensé en aura du chagrin, et le père d'un sot n'aura pas de quoi se réjouir. Un cœur joyeux est un excellent remède, mais l'esprit déprimé mine la santé. L'homme corrompu accepte des cadeaux sous le manteau pour tourner le droit. L'homme avisé a les yeux fixés sur la sagesse, mais les regards de l'insensé se portent au bout du monde. Un fils insensé fait le chagrin de son père et rend la vie amère à celle qu'il a enfantée. Il n'est pas bon de faire payer au juste une amende et de frapper les princes alors qu'ils ont agi selon le droit. L'homme d'expérience limite ses paroles et celui qui garde son sang-froid est intelligent. Le sot lui-même passe pour sage s'il sait se taire, qui tient sa bouche close et intelligent.
2: Le verset 6 nous dit que la couronne des vieillards, ce sont leurs petits-enfants, et la fierté des fils, ce sont leurs pères. Nous avons la joie d'être grands-parents, et combien je peux confirmer que les petits-enfants sont réellement un cadeau de Dieu pour leurs grands-parents. Il y a une relation différente entre des parents et leurs enfants, et entre les grands-parents et leurs petits-enfants. Mais tout cela rentre dans le cadre de la famille. Et lorsque cette famille connaît Jésus, il n'y a pas de fossé entre les générations. Tous les fils sont-ils fiers de leur père? Nous vivons à une époque où, malheureusement, de plus en plus souvent, on peut répondre par la négative. Un article dans un journal très ancien nous donne un résumé de ce que les enfants, selon leur âge, peuvent penser de leur père. Et voici ce qu'il dit. À 6 ans, mon papa sait tout. À 10 ans, mon papa sait beaucoup. 15 ans, j'en sais autant que mon père. À 20 ans, décidément, papa ne sait pas grand-chose. Mais à 30 ans, je pourrais tout de même demander l'avis de mon père. 40 ans, mon père sait quand même quelque chose. 50 ans, mon père sait tout. Et 60 ans, ah, si je pouvais encore le demander à papa. Et il est vraiment important de revenir au passage de la Bible qui mentionne les relations des enfants vis-à-vis de leurs parents. Dieu ne demande pas aux enfants de juger les actes de leur père ou de leur mère, mais d'honorer leurs parents. Combien de relations de famille sont brisées pour des choses qui n'en valent pas la peine? Le verset cité aujourd'hui est aussi un rappel à tous les pères d'être bons et justes envers leurs enfants. Père, agissez de façon à ce que vos enfants soient fiers de vous, en les aimant et en les éduquant selon les voies de Dieu. Peu importe le niveau social, l'emploi, les finances que vous avez, apprenez à vos enfants à être honnêtes, travailleurs, sociables, aimables et à vivre en mettant Dieu en premier dans leur vie. Apprenez-leur à ne pas se laisser écraser par les problèmes, mais au contraire à les surmonter par la foi en Dieu et en Jésus-Christ, notre Sauveur et notre Seigneur. Si vous voulez que vos enfants soient fiers de vous quand ils seront adultes, apprenez-leur ces choses, non seulement avec vos paroles, mais surtout par vos actions. Que votre exemple reste gravé dans leur mémoire comme quelque chose de bon à imiter. Et grands-parents, lorsque c'est possible et dans une juste mesure, rendez-vous disponible pour vos petits-enfants. Semez dans leur cœur les richesses du royaume de Dieu. La responsabilité de l'éducation n'est plus sur nos épaules, mais nous devons nous appliquer à leur transmettre l'amour de Dieu par l'attention et l'écoute que nous leur portons. Priez chaque jour pour chacun d'entre eux et considérez vraiment comme une grande bénédiction d'être grand-père ou grand-mère. Que Dieu bénisse vos familles. Au revoir, rendez-vous à demain.

Eh bien oui, nous sommes arrivés à la fin de cette émission de Graines de Vie. Vous pouvez nous contacter, écrire, voici l'adresse, Edith Pet, Tremplin, boîte postale 21, 30 310, Vergèze, ça s'écrit V-E-R-G-E-Z-E, Vergèze, France. Besoin de prière, notez-le dans votre courrier. Vos nouvelles aussi sont les bienvenues. Nous prierons pour vous. Alors, par courriel, edith.tremplin@gmail.com. Je répète, edith.tremplin@gmail.com. Je vous souhaite tout le meilleur de Dieu. Faites connaître cette émission autour de vous et rendez-vous demain. Au revoir.

Moi, je viens d'une famille de 6 enfants et je connais pas mon père. Et puis à partir de l'âge de 6 ans, il a fallu que je fasse mon chemin un petit peu tout seul. Maman, elle était toute seule, elle s'est trouvée divorcée. J'ai mené un petit peu ma vie. J'avais un vide au fond de moi, quelque chose qui manquait. Alors j'ai essayé de combler ce vide à travers toutes sortes de choses, dans le sport. J'ai cherché dans la politique. Et puis j'ai recherché dans différentes religions. J'ai fait des recherches à travers la magie. J'ai fait des recherches à travers le bouddhisme, l'hindouisme, les fausses doctrines que moi je trouve fausses aujourd'hui, puisque j'ai pas trouvé mon compte dans cela. J'avais toujours ce vide au fond de moi. Au niveau professionnel, j'ai fait un peu toutes sortes de métiers. J'étais instable. Je ne trouvais pas mon compte et j'avais un gros problème quand j'avais même des métiers qui m'intéressaient, des choses qui étaient super intéressantes, que je pouvais apprendre des choses. Il y a même des entrepreneurs, des entreprises, je sais qu'on m'a donné des responsabilités. J'ai tenu quelques mois ces places, mais après j'avais un problème. Chaque fois que je me levais le matin, je pouvais pas décoller de mon lit. J'avais un problème, je ne sais pas ce que c'était. Le réveil sonnait, mais je pouvais pas me lever. J'étais collé dans mon lit. Et je me demandais ce que c'était. J'ai rencontré des filles, j'ai vécu 3 ans avec une, ça a pas marché. 1 an avec une autre, ça n'a pas marché. Et puis, c'est vrai que j'avais toujours ce vide qui était toujours plus grand dans mon cœur. Et puis, un jour, je faisais une animation pour... j'avais quitté la radio, mais je continuais toujours à faire des animations pour les jeunes. Et arrivé un jour, je règle des projecteurs dans une salle, j'étais à 7 mètres de haut, sur un grand escabeau métallique. Et puis je règle 3 projecteurs, puis arrivé au troisième, il y a mon escabeau qui s'est écrasé comme ça. Alors je me suis rattrapé à la poutre, en haut, et j'étais pendu à 7 mètres dans le vide. Et là, j'ai commencé à crier. J'avais un copain qui était dans une salle à côté, mais comme on a mis de la musique, c'était tellement fort qu'il pouvait pas m'entendre. Alors, qu'est-ce qui s'est passé? C'est que j'ai crié, j'ai pleuré même, parce que je voyais que j'allais tomber, que je pouvais plus rien faire. Et là, je me disais au fond de moi, c'est fini, tu n'es rien, tu vas mourir. Et j'avais peur. Et là, à un moment donné, j'ai pensé à Dieu. Et j'ai crié à lui, je lui ai dit, maintenant, c'est toi qui décides de tout. Et je suis tombé par terre, je suis tombé de 7 mètres, et quand je me suis... J'ai réagi que j'étais par terre, je me suis pas vu tomber. Je me suis touché, j'ai regardé, j'étais encore vivant. Et j'avais pas un seul bleu sur moi. J'avais qu'un pied cassé, je me suis cassé l'astragale, donc c'est un os qui fait l'articulation au pied, à la cheville. Je me suis cassé que l'astragale. Et les médecins m'ont passé des radios, mais ils m'ont passé 2 fois les radios pour contrôler, parce que ils comprenaient pas que j'avais l'astragale de cassé, mais quand on tombe de 7 mètres, normalement, on s'écrase les talons, on se déplace le bassin. Puis des fois, même, la colonne vertébrale est touchée. Mais il n'y a rien eu de tout ça, j'avais que l'astragale. Donc, ils comprenaient pas pourquoi. Donc, ils m'ont opéré. Et sur la table d'opération, avant d'être opéré, j'ai reprié une deuxième fois. J'ai dit, mais toi, Dieu, parce que maintenant, j'avais la certitude, là, qu'il existait vraiment, qu'il avait fait quelque chose. Je lui ai dit, maintenant, tu conduis toute chose pour cette opération. Parce que j'avais peur aussi d'être opéré, quoi. Et puis, et on m'a opéré, puis le médecin, après l'opération, vient me voir, puis il me dit, ben, vous avez fait de la casse, vous en avez pour plus de 6 mois avant de quitter des béquilles, et un an et demi avant de remarcher correctement. Après ça, 1 mois après ça, je sors de l'hôpital, j'ai fait 1 mois d'hôpital, je suis sorti, et dans un bar, je rencontre un jeune qui vient vers moi. Et ce jeune me demandait de lui louer ma sono, j'avais encore mon matériel sono, et on commençait à parler tarifs, puis je lui dis, ben, on va voir après. Mais qu'est-ce que c'est ton association? Et après, on est parti au restaurant avec un autre jeune, puis il est en train de parler de Jésus à un autre jeune. Alors là, je lui ai posé une question, je lui ai dit, mais ton église, c'est quoi? Puis j'ai dit, bah tu viens me chercher, je voudrais savoir ce que c'est. Alors, comme j'avais cherché un petit peu dans le bouddhisme, l'hindouisme et tout ça, j'étais intéressé parce que j'avais pas comblé ce vide qu'il y avait en moi. Alors là, il m'a parlé de Jésus. Puis ce soir, quand je suis rentré dans cette église, j'ai reçu quelque chose descendre sur moi. Et je comprenais pas ce que c'était. Puis je voyais tous ces gens prier librement. Ces gens louer Dieu, comme ça, dans la liberté. Et puis, il y avait une sincérité qui était au fond d'eux. Alors, j'ai analysé. J'étais prudent, parce que je me dis, c'est une secte ou quoi? Et puis, je me suis aperçu que c'était pas une secte, mais qu'il y a quelque chose au fond de moi qui me disait, mais c'est là que tu dois aller. C'est là. Et c'est comme si quelque chose au fond de moi me disait, c'est ça qui va combler ton vide. Pas l'église, mais Jésus.
Et j'ai lu la Bible après, on m'a remis une Bible, j'ai commencé à lire la Bible tout seul pendant 2 semaines chez moi. Après, j'ai commencé à fréquenter cette église et j'ai remarqué que quelques semaines après donc cette première rentrée dans cette église, je me suis aperçu que un beau jour, je me suis mis à marcher quelques semaines après, 2-3 semaines après, je me rappelle plus très bien, marcher comme s'il y avait rien du tout. Puis j'avais pas réagi que j'avais été guéri par miracle. J'avais pas vu, j'avais pas fait attention, mais j'avais cru à ce qui était marqué dans l'évangile, tel qu'il était, que Jésus pouvait guérir. Et donc, j'avais un rendez-vous à la fin du mois chez le médecin. Et le médecin, il me voit arriver dans le bureau avec les béquilles, puis il me regarde et il me dit, mais où sont vos béquilles? Alors, moi, j'ai dit, mais elles sont chez moi parce que j'en avais pas besoin et je marchais. Alors, le médecin, il s'est assis, il comprenait plus rien. Il ouvre les radios, il regarde. Et normalement, quand on fait une cassure, puis même quand c'est soudé, on voit un petit trait blanc sur la cassure, la trace de la fracture. Et puis, il comprenait pas, puis il me dit, mais marchez, je veux voir. Puis il regarde mon pied, il le bouge dans tous les sens, puis il bougeait pareil que l'autre. Alors il comprenait pas. Puis moi, j'avais pas réagi que j'avais été guéri. Puis c'est en rentrant chez moi, je me suis dit, mais c'est quand même bizarre tout ça. Puis après, j'ai compris, comme si Dieu me disait, mais c'est moi qui t'ai guéri. Parce que tu as cru à ma parole. Parce que tu as cru à moi. Et c'était ça que Dieu me disait, quoi. Et j'ai commencé à faire mon petit chemin. Yeah.

0: Bonjour Alberto, je suis très content de vous avoir avec votre épouse Martine sur Radio Bonne Nouvelle.
1: Je suis heureux d'être ici. Dieu a fait beaucoup, mais beaucoup pour nous. Moi, je suis né donc en 1947 et donc à l'époque, j'étais le cinquième. Et c'est vrai que les temps, c'était dur. J'ai pas connu mon père. Mon père, est-ce qu'il paraît qu'il est mort alcoolique. On mangeait pas notre faim. Oui, on était rationnés. Donc je mendiais, oui, à partir de l'âge des 3 ans. Mais j'ai mangé dans les poubelles. Pour moi, c'était des mets. Et puis quand il n'y en avait pas, il y avait des champs avec des melons, avec des salades, enfin. Et là, on s'est allé dans ces champs et puis on s'empiffrait. Je vous dis, je n'ai pas souffert dans la rue.
0: À ce moment-là, vous étiez chef de gang un petit peu, le meneur de la bande?
1: Un tout petit peu, oui, un tout petit peu. Et puis quand on faisait les guerres avec les voisins, on était avantagés parce que nous, on était dans un village qui était surélevé. Les autres étaient en contrebas. Quand on envoyait des cailloux, ça, les autres, ils ne pouvaient pas atteindre. Mais il y avait des crânes cassés.
0: Ah là là.
1: Ça saignait partout. Ou avec des arcs, les flèches, les baleines de parapluie. Ça restait dans la cuisse ou partout.
0: Comment vous soignez quand quelqu'un était blessé comme ça?
1: Eh bien, tout simplement, on pissait dessus.
0: Ouais, un peu le plus vieil antiseptique de l'humanité.
1: Voilà. Et puis, ça cicatrisait. Ma mère, elle était très autoritaire et très violente. Et c'est comme ça que j'ai grandi. Et puis, à 13 ans, que je n'avais pas le droit de travailler encore, déclaré, eh ben, j'ai trouvé à Barcelone une chocolaterie. J'ai été voir s'ils avaient besoin du personnel. Et puis en effet, ils cherchaient un apprenti. Et on m'a pris, parce que bon, on m'a demandé mon âge. J'ai triché, j'ai 14 ans. Et je savais que c'était interdit, mais il fallait que je travaille. Mais toutes les semaines, parce qu'on devait me faire les papiers, me déclarer.
0: Bah oui.
1: Mais toutes les semaines, c'était une dame, la propriétaire, très gentille, Madame Fargas. Et puis, toutes les semaines, elle me disait, mais Alberto, tu m'as pas encore amené les papiers. Oui, oui, j'ai oublié, je vous les amènerai. Puis, une des fois, elle m'a dit, mais Alberto, t'as pas 14 ans encore, n'est-ce pas? Et je me suis mis à pleurer. J'ai dit non. Elle m'a dit, bon, écoute, tu as quel âge? Et j'ai dit, 13 ans passés. Dit, bon, écoute, je te prends pas tout de suite. Mais à 14 ans, tu viens et je te prends. Et en effet, à 14 ans, je suis allé, elle m'a pris. Et cette dame qu'à l'époque, elle avait dans les 80 ans, j'ai resté 2 ans avec elle, elle a été une maman pour moi.
0: Elle avait la douceur que ta mère n'avait pas.
1: Voilà. Point qu'elle avait donné l'ordre à les vendeuses de la boutique, que tous les après-midi, à 5 heures, il fallait l'envoyer donc chez elle pour prendre un petit casse-croûte à 4 heures, au chocolat et tout. Et puis, elle montrait vraiment son amour pour moi. Mmh. Et ma mère, elle cherchait toujours du travail pour moi. Et si elle trouvait une pesette de plus que mon ancien travail, il m'est placé là. Ça fait que j'ai...
0: Vous avez fait plein de travail.
1: J'en ai fait là-bas au moins, oui, une trentaine de patrons. Et puis
0: coup,
1: j'ai grandi.
0: Ça vous a appris plein de métiers différents, j'imagine.
1: Absolument,
0: aussi.
1: Ça m'a aidé, oui. Et de fil en aiguille, après j'ai trouvé d'autres travaux plus intéressants. J'ai travaillé comme tourneur. Je travaillais dans une usine où avec les déchets qu'on ramassait, on faisait du carton.
0: Alors, à l'âge de 18 ans, vous partez de Barcelone et de ses environs pour venir en France. Comment ça s'est passé?
1: Mais bon, à cette époque-là, j'avais le goût à l'aventure et j'en avais marre. Je voulais partir. J'ai pris un billet de train et ce billet était, je m'en souviens, pour Montluçon.
0: D'accord.
1: En pleine campagne.
0: Oui, ça me dit rien. J'imagine que ça va pas être une grande ville.
1: Eh ben, c'était pas mal. Si, Montluçon, c'est quand même une grande ville. Mais Montluçon, c'est en Auvergne, oui. Et ça fait qu'après, donc, j'ai rencontré, donc, mon épouse. On s'est bien entendu. On a vécu un peu ensemble. Et puis après, on s'est mariés. On a eu, donc, une fille, Aurélie.
0: D'accord.
1: Et Aurélie, elle avait des comportements, même à la naissance, elle pleurait toujours, elle s'arrêtait jamais, et nous, on vivait plus, on vivait plus, on dormait plus. J'étais guérisseur, moi.
0: D'accord.
1: Tire de 18 ans, j'ai vu mes mains qui avaient du magnétisme, vraiment. Et je me suis mis en tant que guérisseur, mais j'étais impuissant pour guérir ma fille. On allait voir des voyants, des guérisseurs qu'on nous commandait. Finalement, la sœur, donc à mon épouse, elle dit « Je connais des chrétiens évangéliques. Pourquoi vous n'allez pas les voir? Dieu, peut-être qu'ils prieront pour elle et Dieu peut la guérir. » Et là, je disais pareil, mais si moi j'ai pas pu, personne ne pourra la guérir. J'étais athée. J'étais athée, incrédule. Dieu, c'était moi. C'était le problème que j'avais. Dieu, c'était moi. Et hors de moi, personne ne pourrait rien faire pour la petite. Et puis bon, on s'est dit pourquoi pas encore. Et on a été un dimanche matin à un culte. Mais moi, j'allais avec l'esprit orgueilleux, bien sûr, l'esprit de leur montrer que c'était une secte et que moi, j'avais la vérité. Mais je ne m'attendais pas à ce qui m'attendait là.
0: Dieu vous a surpris alors.
1: Moi, ma conversion a été aussi violente que l'apôtre Paul. Ils avaient commencé les louanges, c'est une église de maison. Donc, en rentrant là, le Saint-Esprit m'a saisi et je ne touchais plus par terre. Et là, à cet instant même, à cet instant, j'ai compris que Dieu n'était pas un mythe. Dieu était réel. Dieu, c'était pas la science-fiction. Dieu, c'était un personnage réel et puissant. Le lendemain, Aurélie, notre fille, était guérie.
0: Ah, gloire à Dieu.
1: Guérie. Et là, je me disais, oui, Dieu est puissant, glorieux.

tout pour que il règne. Quand Dieu jugea bon de me révéler son Fils. C'est Moïse et je vous invite dans cette méditation d'Oswald Chambers. Si Jésus-Christ entreprend de me régénérer, l'entreprise paraît irréalisable. Une hérédité où je ne suis pour rien pèse sur moi. Je ne suis pas un saint, ni près de l'être. Si tout ce que Jésus-Christ peut faire pour moi est de me dire que je dois être saint, son enseignement me jette dans le désespoir. Mais si Jésus-Christ est un régénérateur qui a le pouvoir de substituer en moi à l'hérédité du péché la sienne, celle de la sainteté, alors je comprends mieux la portée de cet enseignement. Grâce à la rédemption, Jésus peut insérer en chacun de nous ses propres dispositions et l'idéal de vie qui dresse devant nous suppose toujours cette transformation radicale de nos dispositions naturelles. Ce que je dois faire de mon côté, c'est accepter la condamnation du péché prononcée par Dieu sur la croix de Jésus-Christ. Le Nouveau Testament nous enseigne que l'homme, convaincu de son indigence et de son incapacité radicale, reçoit de Dieu le Saint-Esprit, qui le transformera en mettant en lui la vie même du Fils de Dieu, jusqu'à ce que le Christ soit formé en vous, dit l'apôtre Paul. Le grand miracle de la rédemption, c'est que Dieu puisse me transformer ainsi et me faire vivre d'une vie entièrement nouvelle. Quand je sens pleinement mon indigence, alors Jésus me proclame heureux. Mais il faut d'abord que j'en vienne là. Dieu respecte ma liberté et ne peut me donner l'esprit de Jésus-Christ si je n'en reconnais pas moi-même le besoin. La tendance au péché est entrée par un seul individu dans la race humaine. Le Saint-Esprit est entré en nous par un seul, le Fils de l'homme, Jésus. Grâce à la rédemption, le Saint-Esprit se substitue en moi à l'hérédité du péché.

0: Femme au foyer habitant les environs de Genève, Liliane Favarger nous partage son point de vue sur son travail souvent mal considéré dans la société. Elle nous raconte aussi son parcours parsemé de luttes intérieures et ce qui est à la source de son épanouissement actuel. Liliane Favarger, vous êtes femme au foyer. Qu'est-ce que cela signifie pour vous ?
1: Alors, femme au foyer, c'est en premier lieu un privilège. Un privilège de voir grandir ma famille, d'être dans un lieu où je suis un peu la reine de l'ambiance, en fait. C'est moi qui détermine la chaleur, l'ambiance chez moi. Alors, j'ai le privilège d'être vraiment soutenue par mon mari dans ce que je fais. Et souvent apprécié par mes enfants, pas toujours, mais ça arrive qu'ils me disent merci. Par contre, c'est vrai que c'est pas forcément évident dans la société aujourd'hui de dire voilà, je suis femme au foyer, sans toujours ajouter, mais vous savez, je fais plein de choses à côté, je suis très très active, je fais mille autres trucs pour rassurer les gens. De simplement dire voilà, c'est mon travail et je donne ma vie pour ma famille. Je milite, je vais pas dire, mais j'y crois dans ce que je fais. Et je crois que c'est important d'avoir des foyers où on a le temps, on peut être accessible, accueillant, disponible pour des autres. C'est un choix. C'est un choix que j'ai fait et c'est quelque chose que je dois régulièrement me redonner un sens à ça. Mais c'est un beau métier et je suis heureuse dans ce rôle.
0: Aujourd'hui, vous avez l'air très épanouie. Est-ce que cela a toujours été le cas ?
1: Non. Il y a 7-8 ans, c'est vrai que j'ai touché le fond. Au niveau de mon couple, au niveau de ma personne, ma vie intérieure, dans mon rôle de maman de trois jeunes enfants, j'étais vraiment pas bien du tout. Je voyais pas le sens à la vie, je savais pas à quoi.

0: Et c'est vraiment le moment où j'ai crié à Dieu. Je me suis vraiment tournée à Dieu. J'ai crié, mais au secours. Où es-tu, Dieu? Qu'est-ce que je suis en train de devenir?
1: Ouais. Il a répondu à ce cri?
0: Alors oui. Oui, Dieu a entendu ce cri. Aujourd'hui, avec le recul, ça a mis du temps. C'est vrai que c'est venu tout graduellement, en fait. Mais dès le départ, en fait, j'avais un sentiment d'avoir quelque chose de solide sous les pieds. J'avais l'impression que ça flottait plus, ma vie, qu'il y avait... Ouais, je pouvais poser mes pieds sur quelque chose de solide. Ouais, c'était vraiment ce sentiment que j'avais. Et ça, pour moi, c'était, en fait, ouais, Dieu me donner une solidité, un départ, en fait. C'était un départ. C'est vrai que je me trouvais, en fait, à ce moment-là, aussi dans un cadre où, de l'Église, où je connaissais les chrétiens, j'avais accès à la Bible, à la prière. Et tout d'un coup, toutes ces choses sont devenues plus vraies, plus... La Bible, tout d'un coup, je la lisais d'une autre manière. Je commence à comprendre qu'elle avait vraiment quelque chose à me dire, qu'en fait, j'avais fait fausse route et la Bible, elle avait des vérités, mais des choses difficiles, hein. C'est pas facile ce que dit la Bible, cette vie à laquelle elle nous... Mais Dieu offre aussi son aide pour pouvoir la vivre, cette Bible, et la suivre, ces consignes. Mais ces consignes sont vraiment des consignes qui libèrent, qui donnent la joie. Et... Donc voilà, j'ai pas vu une lumière, j'ai senti quelque chose forcément. Aujourd'hui, avec le recul, en fait, je sens que sa présence était là, mais d'une manière très douce, fine, pas brutale, mais qui m'accompagnait. En fait.
1: Aujourd'hui, après toutes ces expériences, Jésus, c'est qui pour vous?
0: Alors Jésus, c'est vraiment la personne à qui je parle le plus. Et je lui parle plus qu'à mon mari. Des fois, mon mari est heureux que je ne suis pas trop, que Jésus l'épargne un peu de mes flots de paroles. Mais c'est vrai, Jésus, c'est en fait... Dieu en personne, qui a vécu sur cette terre, qui connaît la vie humaine, qui a marché, ouais, qui connaît ma vie. C'est quelqu'un à qui je peux parler quand je veux, à n'importe quel instant. C'est vraiment donc à la fois un modèle, parce qu'il a vécu, il a vécu cette vie que je suis en train de vivre. Il sait les difficultés, il sait quelles sont les tentations, quels sont les moments rudes, et il les a surmontés. Donc, en fait, un modèle à suivre. Mais aussi une présence au quotidien. Quelqu'un à qui je peux parler quand je veux, accessible 24 heures sur 24. Hein, à 2 heures du matin, j'ose pas parler à mon mari ou... appeler une copine, en fait, mais là, Jésus, je sais qu'il est là, il m'entend, il ne dort jamais, et il a aussi des réponses à mes questions, à mes cris. Mm-hmm.
1: En conclusion, est-ce que vous aimeriez nous partager une parole de Jésus qui, en quelque sorte, résume votre témoignage?
0: Jésus dit beaucoup de choses magnifiques. Hein. Les évangiles sont truffés de ces paroles vraiment pleines de sens. C'est vrai qu'il y a un verset qui dit « Venez à moi, qui est fatigué, épuisé, et je vous donnerai du repos. » Et c'est vraiment un verset qui décrit vraiment ce qui... En fait, j'en pouvais plus, j'étais au bout du rouleau. Je savais plus où aller, dans quelle direction. Et là, vraiment, il a pris sur lui... En fait, mes soucis, mes fardeaux, mes blessures d'enfance, et il les a portés à la croix. Hein. Quand Jésus est mort sur la croix, c'est vrai qu'on dit qu'il est mort pour nos péchés, mais il est aussi mort pour toutes nos souffrances. En fait, il a porté sur lui tous nos maux, et à la place, il nous donne sa paix, il nous donne sa joie, il nous donne un sens à la vie.

du jamais vu. Des journalistes du monde entier se retrouvent autour du feu. Le Porge, Biscarros, l'avant-après saisissant des incendies dévastateurs en Gironde et dans les Landes. Ce sont des titres d'articles qui sont sortis dans la presse alors que des incendies ont provoqué le départ de 220 000 personnes et détruit des dizaines de milliers d'hectares ainsi que des centaines de maisons dans les Landes et en Gironde en juillet 2026. Certains sont rentrés chez eux et ont trouvé leur maison en ruine, réduite en cendres. Alors comment trouver l'espoir au milieu de la détresse ? 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Ah, les vacances ! Elles se font languir. Quand elles approchent, on compte les jours. Quand elles sont terminées, elles nous manquent rapidement. Mais qu'est-ce qu'on aime dans les vacances ? Faire une pause, se recentrer, se reposer. Hélas, parfois, les quelques semaines de vacances fixées depuis longtemps tournent au cauchemar, car un événement imprévu a tout chamboulé. Alors notre espoir de repos s'envole et laisse place à l'inquiétude. Et si le repos qu'on recherchait n'était pas un repos plus profond ? Le genre de repos qui nous accompagne même quand tout s'écroule, dans la famille, avec les amis, dans le monde. Allons au premier siècle de notre ère et redécouvrons une histoire relatée dans trois des quatre évangiles. Est-ce qu'il vous est déjà arrivé d'être au cœur de la nuit ? Je vous parle de la nuit de vos problèmes. Ce moment où vous vous perdez vous-même. Eh bien, ils étaient un petit groupe, eux aussi, à se perdre eux-mêmes, mais physiquement. Ils étaient dans une barque, au cœur d'une tempête, à ramer contre le vent et à faire du surplace. Je n'ai pas le pied marin, mais imaginez une forte tempête, une grosse tempête. Pour une petite barque de pêche, c'est dangereux. Donc voilà ces hommes au cœur de leurs problèmes. Pas d'espoir, pas d'échappatoire, mais surgit au loin quelque chose d'étrange. Une forme qui avance vers eux. Leur réaction ? Ils crient. Je peux les comprendre. Ils étaient tellement angoissés qu'ils n'avaient pas besoin de quelque chose d'étrange en plus. Terrorisés, ils semblent perdre leurs moyens et disent « un fantôme ». Mais ce n'était pas un fantôme. C'était Jésus qui les rejoignait en marchant sur l'eau, dans la tempête. Le Seigneur les rejoignait dans leurs problèmes. Puis, une fois que Jésus-Christ est entré dans la barque, le vent s'est calmé et ils sont arrivés à bon port. Je connais ce type de tempête. Ce jour où l'on m'a dit « Madame, vous avez un syndrome de Brugada ». Je ne connaissais même pas ce mot. Il s'agissait d'un problème cardiaque qui peut entraîner des troubles graves du rythme et dans certains cas, une mort subite. Mais ce jour-là, lorsqu'on me l'a annoncé, je n'étais pas seule dans la barque. Et le matin même, j'avais lu cette parole de Jésus dans la Bible. « Que votre cœur ne se trouble pas. Croyez en Dieu, croyez en moi. » C'est ainsi que j'ai traversé dans le repos cette nouvelle épreuve. Puis des années plus tard, un spécialiste m'a demandé de ne plus penser à ce diagnostic. D'après lui, je ne l'aurais finalement jamais vraiment eu. Étrange, non ? Ce dont je veux surtout me souvenir, c'est de cette voix réconfortante qui est venue me rassurer le matin même de cette épreuve, celle de Jésus au travers de sa parole. Nous traversons tous des tempêtes. Souvenons-nous de Dieu qui est venu à notre rencontre en la personne de son Fils Jésus-Christ. Il nous a rejoints au cœur de nos tempêtes et il nous tend la main pour nous amener au bon port. Allons-nous accepter de le laisser entrer dans la barque de nos vies ? Lecture de la parole de Dieu. Évangile de Matthieu, chapitre 14, du verset 24 au verset 33. La barque se trouvait déjà au milieu du lac, battue par les vagues, car le vent était contraire. À la fin de la nuit, Jésus alla vers eux en marchant sur le lac. Quand les disciples le virent marcher sur le lac, ils furent affolés et dirent « C'est un fantôme !» Et dans leur frayeur, ils poussèrent des cris. Jésus leur dit aussitôt « Rassurez-vous, c'est moi, n'ayez pas peur. » Pierre lui répondit « Seigneur, si c'est toi, ordonne-moi d'aller vers toi sur l'eau. » Jésus lui dit «
Viens !» Pierre sortit de la barque et marcha sur l'eau pour aller vers Jésus. Mais voyant que le vent était fort, il eut peur. Et comme il commençait à s'enfoncer, il s'écria « Seigneur, sauve-moi !» Aussitôt, Jésus tendit la main, l'empoigna et lui dit « Homme de peu de foi, pourquoi as-tu douté ?» Ils montèrent dans la barque et le vent tomba. Ceux qui étaient dans la barque vinrent se prosterner devant Jésus en disant « Tu es vraiment le Fils de Dieu !» C'était le podcast « Renaître des cendres » de Radio Bonne Nouvelle. 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

0: Déclic. Là où tout a commencé.
1: Moi c'est Manu, j'ai 40 ans, je suis originaire d'Alsace. J'ai eu la chance de rencontrer un couple de chrétiens à travers mon travail. Je suis formateur d'anglais. Je suis d'origine d'une famille catholique, mais c'était plus une foi traditionnelle qu'une foi vivante en fait. T'allais à l'église le dimanche, tu faisais ta petite communion, tu faisais ta grande communion et ainsi de suite. Mais il n'y avait aucune relation. J'ai toujours eu une conscience de Dieu. Je pense qu'en fait Dieu était toujours, je pense, présent dans ma vie. Même si je voulais pas le savoir, ou même si je voulais l'ignorer aussi, pour moi, ça n'avait aucune résonance réelle dans le monde actuel, quoi. J'ai eu la chance de rencontrer un couple de chrétiens à travers mon travail. Aujourd'hui, je pense plus que c'était une chance. Je pense en fait c'était vraiment dans le plan de Dieu. Parce que c'était un moment très particulier dans ma vie. C'était au moment où il y avait rien qui allait dans ma vie. Je venais de me séparer. Ma séparation avait été assez violente. Pour moi, la vie, elle avait aucune valeur. Et puis du coup, je rencontre cette personne. On a commencé un peu à parler de la foi et de Dieu. Je me suis dit, mais je me demande si Dieu est pas intervenu pour me dire, écoute Manu, ça fait 25 ans que tu vis la vie comme toi tu veux la mener. Tu vois bien que ça ne te mène nulle part. Ça t'amène plus de maux que de moments de bonheur. Et je me dis peut-être qu'il est en train de me dire, et si t'essayais pas de suivre le chemin que moi je te propose, à la place de vouloir mener le chemin que toi tu veux. Et du coup ça a commencé comme ça en fait. J'ai fait un parcours alpha. Un parcours alpha, en fait, c'est destiné à toutes les personnes qui se posent des questions sur leur foi, soit qui débutent dans la foi chrétienne, et ça peut être pour n'importe qui, hein. Et j'étais n'importe qui, car je faisais n'importe quoi. Ce parcours alpha, en fait, m'a permis de me questionner par rapport à ma vie et par rapport aux choix que j'avais fait dans ma vie. Et avec cette personne que j'avais rencontrée par rapport à mon travail, on a parlé d'une parabole dans la Bible qui était la parabole du fils prodigue. Cette parabole, en fait, elle m'a parlé directement. Je me suis dit, ça décrit ma vie, en fait. J'avais des bases, mais j'ai pas voulu chercher plus. Avec le recul, je me dis, il était toujours là avec moi, parce qu'il y a plein de fois où j'ai risqué ma vie, il y a plein de fois où je me suis dit, j'aurais pu y passer, parce que j'ai fait de grosses bêtises, que ce soit au niveau produits illicites, voilà. Et en fait, j'ai toujours été, en quelque sorte, épargné. En fait, peu importe où t'en es dans ta vie, peu importe qui tu es, comment t'es, en fait, lui t'acceptera comme tu es, malgré nos défauts, malgré nos choix, malgré notre passé, malgré notre histoire familiale. Aujourd'hui, je me dis que peu importe le problème que j'ai, peu importe le sentiment que j'ai, je me dis qu'en fait, Dieu est plus fort que tout ça. Et en fait, ça me permet d'avancer. Donc voilà, pour moi, mon déclic, ça a été cette rencontre avec ce couple chrétien et la parabole du fils prodigue.
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1: Et en fait, ça me permet d'avancer. Donc voilà, pour moi, mon déclic, ça a été cette rencontre avec ce couple chrétien et la parabole du fils prodigue.
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0: Il y eut alors la fête de la dédicace à Jérusalem. C'était l'hiver. Jésus allait et venait dans le temple sous le portique de Salomon. Les Juifs firent cercle autour de lui et lui dirent
1: « Jusqu'à quand vas-tu nous tenir en haleine? Si tu es le Christ, dis-le-nous ouvertement. »
2: Jésus leur répondit « Je vous l'ai dit et vous ne croyez pas. Les œuvres que je fais au nom de mon Père témoignent de moi, mais vous ne croyez pas parce que vous n'êtes pas de mes brebis. Mes brebis écoutent ma voix, je les connais, et elles me suivent. Je leur donne la vie éternelle. Elles ne périront jamais, et nul ne les arrachera de ma main. Mon Père, quant à ce qu'il m'a donné, est plus grand que tous. Nul ne peut rien arracher de la main du Père. Moi et le Père, nous sommes un. »
0: Les Juifs apportèrent de nouveau des pierres pour le lapider. Jésus leur dit alors,
2: « Je vous ai montré quantité de bonnes œuvres venant du Père. Pour laquelle de ces œuvres me lapidez-vous ? »
0: Les Juifs lui répondirent,
1: « Ce n'est pas pour une bonne œuvre que nous te lapidons. C'est pour un blasphème. Et parce que toi, n'étant qu'un homme, tu te fais Dieu. »
0: Jésus leur répondit,
2: « N'est-il pas écrit dans votre loi ? J'ai dit, vous êtes des dieux ? » Alors qu'elle a appelé Dieu ceux à qui la parole de Dieu fut adressée, et l'Écriture ne peut être récusée, à celui que le Père a consacré et envoyé dans le monde, vous dites, tu blasphèmes parce que j'ai dit, je suis fils de Dieu ? Si je ne fais pas les œuvres de mon Père, ne me croyez pas. Mais si je les fais, quand bien même vous ne me croiriez pas, croyez en ses œuvres, afin de reconnaître une bonne foi que le Père est en moi et moi dans le Père. »
0: Il cherchait donc de nouveau à le saisir, mais il leur échappa des mains.
1: De nouveau, il s'en alla au-delà du Jourdain, au lieu où Jean avait d'abord baptisé, et il y demeura. Beaucoup vinrent à lui et disaient,
0: « Jean n'a fait aucun signe, mais tout ce que Jean a dit de celui-ci était vrai. »
1: Et là, beaucoup crurent en lui.

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Ouvrons la Bible dans le deuxième livre des Chroniques, au chapitre 33. Deuxième livre des Chroniques, chapitre 33. Je ne sais pas si vous en souvenez, mais avant mon départ, pour le déplacement duquel je vous ai ramené les salutations, j'avais fait une promesse. Vous ne vous en rappelez pas? Ma promesse, c'était de ne plus vous tourmenter avec la conscience. Une promesse est une promesse. Et je m'étais promis, à mon retour, de reprendre le cycle que j'avais un petit peu laissé sur la Bible et son message, cause exposition biblique. Et quand je réfléchis à mon sujet, je peux toujours retomber sur mes pieds, vous me direz, si je le veux. Voilà que mon sujet, c'est ce soir, la conscience et la, ce matin, pardon, la conscience et la Bible. Ou la Bible et la conscience. Vous me le permettez? Bon, si vous ne me le permettez pas, je change mon titre. Comme ça, vous serez d'accord. Comme ça, nous allons faire la jonction entre la série de méditations sur la conscience et celle qui avait été laissée et qui va un petit peu recommencer sur la Bible et son message. Alors, deuxième livre des Chroniques, chapitre 33, verset 21. Amnon avait 22 ans lorsqu'il devint roi. Il régna 2 ans à Jérusalem. Il fit ce qui est mal aux yeux de l'Éternel, comme avait fait Manassé son père. Il sacrifia à toutes les images taillées qu'avait faites Manassé son père et il les servit. Il ne s'humilia pas devant l'Éternel, comme s'était humilié Manassé son père, car lui, Amon, se rendit de plus en plus coupable. Ses serviteurs conspirèrent contre lui et le firent mourir dans sa maison. Mais le peuple du pays frappa tous ceux qui avaient conspiré contre le roi Amon, et le peuple du pays établit Josias, son fils, à sa place. Josias avait 8 ans lorsqu'il devint roi. Il régna 31 ans à Jérusalem. Il fit ce qui est droit aux yeux de l'Éternel. Il marcha dans les voies de David son père. Il ne s'en détourna ni à droite ni à gauche. La 8e année de son règne, comme il était encore jeune, il commença à rechercher le Dieu de David son père. Et la 12e année, il commença à purifier Juda et Jérusalem des hauts lieux, des idoles, des images taillées et des images en fonte. On renversa devant lui les autels des Baals, etc., etc. Je descendrai au verset 8. La 18e année de son règne, après qu'il eut purifié le pays et la maison, il envoya Chafan, fils d'Atsalia, Maaséja, chef de la ville, et Joac, fils de Joacaz, l'archiviste, pour réparer la maison de l'Éternel, son Dieu. Pour raccourcir, verset 12, ces hommes agirent avec probité dans leur travail. Au verset 14, au moment où l'on sortit l'argent qui avait été rapporté dans la maison de l'Éternel, le sacrificateur Hilkia trouva le livre de la loi de l'Éternel donné par Moïse. Alors Hilkia prit la parole et dit à Chafan le secrétaire, « J'ai trouvé le livre de la loi dans la maison de l'Éternel. » Hilkia donna le livre à Chafan, Chafan apporta le livre au roi, et lui rendit aussi compte en disant, « Tes serviteurs ont fait tout ce qui leur a été commandé. Ils ont ramassé l'argent qui se trouvait dans la maison de l'Éternel, l'ont remis entre les mains des inspecteurs et des ouvriers. Chafan le secrétaire dit encore au roi, « Le sacrificateur Hilkia m'a donné un livre. » Et Chafan le lut devant le roi. Lorsque le roi entendit les paroles de la loi, il déchira ses vêtements. Et la fin du verset 21 dit, « Nous n'avons pas mis en pratique tout ce qui est écrit dans ce livre. Amen. » Le roi Josias a, comme tous les rois, et comme beaucoup d'enfants d'Israël, un nom qui a une signification. Josias veut dire « l'Éternel guérit ». C'est déjà porteur d'un message. Dieu veut guérir. Et dans ce temps-là, il voulait guérir son peuple de la plaie qu'était l'idolâtrie. Car s'il est vrai qu'on a besoin de guérison physique, on a surtout besoin de guérison spirituelle. Et comme le disait Jean, sois en bonne santé, comme prospère l'état de ton âme. Dieu voulait guérir son peuple. Et au travers de ce roi, je pense qu'il en avait le dessein. Ce jeune roi, Josias, va donc petit à petit prendre conscience
des lois divines pour pouvoir apporter à son royaume une pleine et une totale guérison spirituelle. Et si nous suivons le processus de son éveil et de son réveil aux vérités spirituelles, je crois que le parallèle est assez facile à faire entre le royaume, une pleine et une totale guérison spirituelle. Et si nous suivons le processus de son éveil et de son réveil aux vérités spirituelles,

en œuvre pour mettre en application les choses selon la parole de Dieu qui est une véritable lumière. Il n'a pas fait comme cette brave grand-mère chez laquelle un jour on avait installé l'électricité. Alors on a installé l'éclairage, le meilleur qui soit, dans l'appartement de cette personne âgée. Puis on est venu la visiter pour lui demander « Grand-mère, que pensez-vous de cette lumière? Ne trouvez-vous pas que c'est bien ?» Vous savez ce qu'elle a répondu? « Oui, c'est formidable. J'y vois ainsi plus clair pour allumer ma lampe pétrole. » Évidemment, c'est un point de vue. Et j'espère qu'avec la Bible, on n'en fera pas autant pour dire « Maintenant que j'ai la Bible, j'y vois plus clair pour allumer ma lampe à pétrole. » C'est-à-dire pour continuer de faire ce qui me plaît à la lumière de l'éclairage que je veux avoir selon ma convenance sur les choses que je dois faire. D'abord, Josias a fonctionné selon les normes, enfin non, il n'a pas exactement fonctionné. On lui avait transmis les normes de son père. Et son père, d'où tenait-il ces normes? Ces normes, il les tenait de son père lui-même. Et c'est sûr que d'abord, nous vivons avec les normes qu'on nous a transmises. Et dans un premier temps, jusqu'au moment où on se met à y réfléchir, les normes qu'on nous a transmises, nous les recevons comme vraies. Et nous prenons comme critère de la vérité ce que nous ont transmis nos parents ou nos arrière-grands-parents ou notre culture ou notre pays. Et nous pensons souvent que la vérité, c'est ce qui se passe entre nos quatre murs. Josias a donc reçu de son père et de son grand-père un héritage, un royaume et une éducation qui n'en était pas une. Car qu'est-ce qu'avaient fait ses pères et grands-pères? Ils avaient fait ce qui est mal aux yeux de Dieu. Heureusement que Josias va réfléchir et que très vite il va prendre du recul par rapport aux normes que lui avaient transmis ses parents. Mais lorsque nous réfléchissons à cela, nous ne pouvons pas ne pas nous arrêter sur le poids de la culture, sur le poids de la tradition. C'est un poids terrible. Et très vite, on prend comme critère de la vérité ce que la tradition nous a transmis. On devrait aussi un petit peu réfléchir à l'influence qu'exercent aujourd'hui les médias. Ce que disent-ils les journaux, la télé, les infos, tout cela, ça banalise ce que les consciences vont admettre. Sous l'effet de ces choses, on se rend compte que des principes complètement contraires aux choses de Dieu deviennent vite admis. C'est ainsi que l'on banalise l'adultère, on banalise l'impureté, et ceux qui prennent comme référence Madonna, oui, vous souriez, mais quand même, si on lui donne la place à TF1, c'est bien parce que, quelque part, elle influence par ce qu'elle est et par ce qu'elle représente la société. Si donc on prend comme référence Madonna, on aura une conscience à la Madonna, on fera des choses à la Madonna, mais comme elle aura l'intelligence de savoir s'arrêter un petit peu avant, ses émules, eux, n'en auront peut-être pas la sagesse, et ils iront plus loin que ce qu'elle a elle-même prôné ou inventé. On entend dire aussi, parfois, « Je fais telle chose parce que tout le monde le fait. » Et c'est ainsi que, parce que tout le monde fait quelque chose, ça fait force de loi. Ça devient admissible. Ou bien on va nous dire, oui, mais c'est permis. Par exemple, l'interruption volontaire de grossesse. Je ne voudrais pas blesser qui que ce soit, parce que nous savons très bien que ceux qui sont passés par là, de toute manière, ont besoin de trouver en Dieu le pardon et la paix. Mais si jamais il y en avait, qu'ils me permettent quand même de dire ce que je vais dire sans que je veuille les offenser. Ce n'est pas parce que l'IVG est remboursé par la Sécurité sociale, admise par la société, que cette normalisation
que cette banalisation

devient moral et que Dieu l'accepte. Bien sûr, un chrétien doit faire ce qui est légal, mais ce n'est pas parce que quelque chose est légal que ça devient biblique. Car il y a toute une réflexion à mener sur la foi, l'évangélisation et la culture. Vous savez, j'ai lu ça quelque part, vous savez, vous ne le savez pas. Par exemple, que chez les Esquimaux, je n'y suis jamais allé, mais j'ai entendu dire que chez les Esquimaux, il y a des règles d'hospitalité assez particulières. Je ne sais pas si c'est chez tous les Esquimaux que c'est comme ça, mais chez certains d'entre eux, dans l'hospitalité, l'Esquimau donnera à boire et à manger, et en plus, il offrira aux passagers sa femme. Ça fait partie des règles de l'hospitalité. Et la conscience Esquimau, modelée selon ses principes, admet cela comme étant vérité, comme étant juste, comme étant bien. Josias avait reçu un héritage, un royaume, il avait reçu un exemple de la part de ses pères, et malheureusement cet exemple n'était pas le bon. Je crois que ce matin, nous aussi, sans prendre ces cas extrêmes, ce qui constitue nos valeurs, nous les avons reçues forcément de quelqu'un. Je suis convaincu que notre conception de la famille, ça vient de ce qu'on nous a transmis. Notre attitude devant l'argent, ça vient de ce qu'on nous a appris. Notre position par rapport au mariage, ça vient de ce qu'on nous a enseigné, ou bien tout simplement de ce qu'on ne nous a pas enseigné. Notre conception de la vérité, ça vient de la manière selon laquelle nous avons été éduqués. Et si par malheur nous avons eu des parents qui nous ont dit que nous pouvions mentir pour nous tirer d'affaire, alors nous avons admis comme le mensonge, comme étant admissible, etc., etc. Et puis je pourrais encore poursuivre la réflexion et parler même de nos traditions, même dans la vie de nos églises. Savez-vous par exemple que dans l'église primitive, et là il ne s'agit pas de choses morales ou immorales, c'est simplement des traditions et des habitudes, eh bien les cantiques d'évangélisation n'existaient pas. Non, chanter des hymnes. Et quelques-uns de ces hymnes, nous les avons dans le Nouveau Testament, par exemple le fameux passage de Philippiens chapitre 2, dans lequel il est question de l'abaissement de Jésus qui a pris une forme de serviteur, qui n'a pas regardé comme une proie défendre d'être égal à Dieu. Ça, c'était un hymne de l'Église primitive. Et puis les cantiques dans l'Église primitive, on ne les chantait pas au début du culte, on commençait d'emblée par l'enseignement de la parole, et on finissait par les cantiques. Donc, et je ne dis pas que ce soit bien ou que ce soit mal. Je veux dire tout simplement, nous avons été modelés, nous avons été façonnés à partir de certains exemples, à partir d'une certaine culture, à partir de certaines traditions, et je m'empresse de dire que de toute façon, évangéliser, communiquer l'évangile, ce n'est pas communiquer une culture. J'entendais ce matin un prêtre qui s'exprimait sur une grande radio, comme tous les dimanches matins, et j'aime bien écouter pour me tenir informé, et il disait que communiquer l'évangile, ce n'est pas transmettre la culture occidentale. Il a raison. Mais je dirais aussi que communiquer l'évangile, ce n'est pas adopter la culture orientale. Communiquer l'évangile, ce n'est pas non plus communiquer une éthique, une moralité. Comme je l'ai dit les semaines passées, quand bien même, signeriez-vous une pétition contre l'avortement, que cela ne ferait pas de vous un enfant de Dieu. Il faut aller plus loin. Ainsi, progressons et réalisons que les uns et les autres, en réalité, nous n'avons pas, par définition et au point de départ, une conscience libre. La conscience libre, elle nous est donnée par l'Évangile. C'est l'Évangile qui libère notre conscience des faux points de repère, des tabous, des fausses normes, et qui nous donne comme norme la parole de Dieu, comme nous le verrons tout à l'heure. Mais c'est fou ce que la pression du groupe, ce que la pression de l'environnement peut exercer comme autorité. Par exemple, peut-être vous-même l'avez-vous noté, il y a quelques jours, il était question aux informations d'un bandit sarde qui a été arrêté. Parce qu'en Sardaigne, paraît-il, il y a encore des bandits.
Eh bien, dans cette culture, dans cette tradition, on glorifie le bandit et on dit « Ah bah la police !» Vous voyez comme quoi ce que l'on reçoit en héritage, ce n'est pas forcément quelque chose à prendre comme argent comptant. Et l'apôtre Pierre dit dans son épître que l'Évangile nous délivre de la vaine manière de vivre dont nous avons hérité de nos pères. Je ne veux pas offenser les pères qui sont là, qui ont tout fait pour donner des bonnes normes à leurs enfants. Bien entendu, je suis moi-même un père de famille, donc je me sens concerné. Mais quelque part, quand on vient à l'Évangile, après avoir eu tout un arrière-plan social, culturel, familial, etc., etc., il faut laisser Dieu nous rééduquer complètement. Donc, je reviens à Josias, les premières normes avec lesquelles il a commencé dans sa vie, c'était les normes que ses pères lui avaient laissées. Et il est bien évident que s'il avait vécu selon ses normes, il aurait eu les mêmes problèmes que ses pères et il se serait attiré la désapprobation de Dieu. Très vite, il est passé à une autre norme, parce qu'il avançait à la lumière qu'il avait. Personne d'entre nous ne peut voir plus loin que la lumière qu'il a. Et il a pris une autre norme. Quelle a été son autre norme, très vite? Eh bien, il est dit de lui, au verset 2 du chapitre 34, « Il fit ce qui est droit aux yeux de l'Éternel. » Déjà, il s'est dit en lui-même, « L'important, ce n'est pas que mon père soit ma référence, parce qu'il n'en est pas une. L'important, c'est de prendre conscience qu'il y a un Dieu et que c'est à ses yeux que je dois faire ce qui est bien. » Donc, sa deuxième norme a été le fait qu'il a réalisé qu'il y avait un Dieu au-dessus de toute chose et qu'il fallait se référer à lui. Et c'est ainsi qu'il a établi dans sa vie, avec ce qu'il avait comme information, ce principe. Il y a ce qui est bien devant Dieu, aux yeux de Dieu, et il y a ce qui est mal aux yeux de Dieu. C'est déjà très important de raisonner comme ça. Parce que quand on raisonne comme ça, on essaiera de faire ce qui est droit, même si personne ne nous voit. On essaiera de faire ce qui est bien, quand bien même en faisant le mal, n'y aurait-il personne pour nous attraper. C'est déjà bon d'avoir saisi cela. C'est déjà une conscience qui a certains scrupules. Mais quand même, une question se pose. Faire ce qui est bien aux yeux de Dieu, ne pas faire ce qui est mal aux yeux de Dieu. Le bien et le mal, on va l'évaluer par rapport à quoi? Parce que ça revient un peu à ce que je vous disais tout à l'heure. Il y a des gens qui, au nom de Dieu, mettent des bombes. Eh oui. Aujourd'hui, il y a des gens qui font ça. Et au nom d'une cause qu'ils veulent spirituelle et divine, ils deviennent terroristes. L'apôtre Paul, pour prendre cet homme comme référence, dans la période justement de sa vie où il n'a pas été une référence, quand il persécutait l'Église, pour lui, ce qu'il faisait, était-ce bien ou mal aux yeux de Dieu? C'était bien. Et il avait même une bonne conscience. Donc, il est nécessaire de se positionner par rapport aux yeux de Dieu. Mais pour savoir ce qui est bien et ce qui est mal par rapport aux yeux de Dieu, il faut encore avoir des informations qui vont nous faire connaître ce que Dieu déclare comme étant bien et ce que Dieu déclare comme étant mal. Car on peut faire le mal aux yeux de Dieu en croyant faire le bien. Oui. On peut faire le mal en n'étant pas conscient de le faire. La loi de l'Ancien Testament avait prévu des sacrifices pour les péchés commis par ignorance. L'ignorance n'assure pas l'impunité. Il y avait des sacrifices pour les péchés commis d'une manière involontaire. Et la loi disait, lorsque un homme dans ton peuple fera sans le savoir ce qu'il n'aurait pas dû faire, voilà le sacrifice qu'il devra offrir. Alors, les normes de ses parents n'étaient pas bonnes. Il va chercher des normes en haut et il va essayer de se référer aux yeux de Dieu.
Très vite, il s'est rendu compte, Josias, que pour savoir ce qui est bien et ce qui est mal par rapport à Dieu, il faut d'autres informations. Alors, il va faire une troisième étape dans la progression de sa conscience. Et c'est ainsi qu'il y a une petite allusion qui dit au verset 3, « La huitième année de son règne, comme il était encore jeune, car là il avait effectivement 16 ans, il commença à rechercher le Dieu de David, son père. » Ah, une norme de plus. Le Dieu de David. Donc, il va remonter très loin dans sa généalogie, jusqu'à ce qu'il trouve un homme dans sa mémoire qui, quelque part, puisse incarner sa référence. Et il a trouvé David, son père. Il a donc quitté la conscience de la famille pour passer à la conscience de Dieu, et maintenant, il va aller plus loin pour entrer dans les balbutiements de ce que j'appellerais une conscience spirituelle et morale. Nous avons tous, même si nous n'avons pas eu une bonne éducation, c'est pourquoi le fait que nos parents ne nous aient pas bien éduqués n'est jamais une excuse. Ça peut expliquer, mais ce n'est pas une excuse. Nous avons tous, les uns et les autres, au fond de nous-mêmes, une conscience innée, intuitive, du bien et du mal. Qu'on le veuille ou non, la Bible l'affirme, et elle dit que notre conscience fonctionne comme un tribunal, et que les pensées de notre cœur s'accusent ou se défendent tour à tour jusqu'à ce que l'on prenne la décision que nous allons prendre, et c'est ce qui apparaîtra au jour où, selon l'Évangile, Jésus-Christ jugera les actes des hommes selon les pensées qui les auront précédées. Nous avons donc là les balbutiements d'une conscience spirituelle et morale. Ce qui me fait dire que dans l'hérédité, il n'y a pas de fatalité. Vous savez, souvent on invoque l'hérédité pour expliquer tout. Les chromosomes. On dit, c'est pas de sa faute. Il boit parce que son père buvait. Il est violent parce que sa mère était violente. Il n'y a pas que les hommes qui sont violents. Etc. C'est pas de sa faute. Il a été rejeté. Il a un traumatisme. Il a un complexe. D'Œdipe. Ou d'un autre. Je ne dis pas qu'il faut ignorer ces choses. Mais je dis que l'hérédité n'est pas une fatalité. Donc, il a cherché, dans ses souvenirs, quelqu'un. Il a trouvé David. Et rassemblant sa mémoire, les quelques bribes d'informations qu'il avait, plus laissant fonctionner sa conscience innée, il aperçut certaines choses dans deux domaines. Je dirais d'abord que cette conscience qui était en train de s'éveiller a réalisé qu'il y avait une chose qu'elle savait. Qu'est-ce que c'est notre conscience ? Elle sait qu'il y a un Dieu. Elle sait qu'il y a un Dieu. Il faut faire plus d'efforts pour ne pas croire en Dieu que pour y croire. Permettez-moi de le dire. Il faut faire plus d'efforts pour se convaincre que Dieu n'existe pas que pour être persuadé qu'il existe. La preuve, ce sont tous ces procès que l'on fait à Dieu qui sont la démonstration que Dieu existe. Car il faudrait être insensé que de s'attaquer à quelqu'un dont on ne croirait pas à l'existence. Seulement Dieu est rejeté. Alors la conscience de Josias, sa conscience innée, et sa conscience, je veux dire, qui fonctionnait avec sa mémoire, lui a rappelé que Dieu existe. Alors il est dit, il se mit à rechercher le Dieu de David, son père. Notre conscience sait qu'il y a un Dieu, puis notre conscience sent des choses. Cela ne vous est-il jamais arrivé que de dire, il y a quelque chose, je le sais. Vous expliquez comment je le sais, je ne peux pas vous le dire, mais je sais que je le sais, parce que je le sens. La Bible nous dit que Dieu a mis dans le cœur de l'homme la pensée de l'éternité. Et rien qu'avec ces peu d'informations que Josias avait, voilà ce qu'il a senti. Premièrement, il a senti que l'honnêteté, c'était une valeur absolue. Il est écrit au sujet des hommes qui vont travailler avec lui au verset 12, «
ces hommes agir avec probité. La probité, c'est l'honnêteté. Vous savez, quand quelque chose est malhonnête, on le sait. Même si on n'est pas un chrétien éclairé, même si on n'a jamais lu la Bible, on sait ce qui est honnête et on sait ce qui est malhonnête. La preuve, c'est que quand on nous vole quelque chose, on le sait. Quand on nous a lésé de quelque chose, quand le percepteur s'est trompé et qu'il a réclamé plus d'impôts qu'il n'aurait dû en réclamer, eh bien, à notre tour, nous savons réclamer. On ne renvoie pas toujours l'ascenseur. Mais on le sait. L'honnêteté.

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Deuxième chose que sa conscience a sentie, c'est que l'idolâtrie est une absurdité. Pas besoin d'être un grand théologien pour savoir que Dieu n'est pas dans la pierre. Pas besoin d'être allé en faculté de théologie pour savoir que si Dieu existe, il ne peut pas être dans du marbre, il ne peut pas être dans de l'argent, il ne peut pas être non plus dans de l'or, et il ne peut pas être semblable à ces représentations hideuses que certaines mythologies nous présentent. Vous croyez que Dieu pourrait avoir la physionomie de la proue d'un drakkar? Vous avez déjà vu les drakkars? Peut-être que moi je le pense d'ailleurs, j'ai des origines vikings, c'est pourquoi je vous en parle, et que dans ma conscience inconsciente et subconsciente, je dois avoir des souvenirs nordiques qui me remontent quelque part à la surface. Vous avez déjà vu ces dieux-là? Non seulement ils sont pas beaux, mais leurs yeux sont morts, leurs oreilles sont sourdes, leur bouche ne peut proférer aucune parole, même intelligente et même sotte. Ils ont des yeux, ils ne voient pas, ils ont des oreilles, ils n'entendent pas, ils ont des bouches, ils ne peuvent pas parler. Pas besoin d'être grand érudit, grand prophète, grand théologien, pour savoir que l'idolâtrie n'a aucun sens. Alors qu'est-ce qu'il a fait? À la lumière qu'il avait, Josias a dit, débarrassons-nous de l'idolâtrie. Et il a fait casser toutes les statues. Il s'est débarrassé de toutes les idoles. Et les idoles, vous savez, il y en a plein dans notre monde. Il y en a plein notre monde moderne, des idoles. On adore peut-être plus Bacchus aujourd'hui. Je ne dis pas que le dieu du vin, par contre, n'a plus sa religion. Mais il y a ces autres idoles qui sont les horoscopes, les porte-bonheur, les croix magiques, les bagues, vous savez, qui portent tellement bonheur que la personne qui en fait la publicité se retrouve pour quelques mois en prison. Ça n'a pas dû tellement lui réussir à elle. Bien que, on ne sait jamais, dira quelqu'un à l'esprit un peu pervers, elle est quand même retombée sur ses pieds, c'est sûr. Elle a même peut-être fait exprès, d'ailleurs, pour s'attirer de la notoriété. Tout ça, il faut le détruire. Vous croyez que c'est dans les cartes qu'est l'avenir? Je ne sais pas pourquoi je dis ces choses. Vous me direz, on est à un culte, tout le monde est censé savoir que ces choses n'ont aucune valeur, mais peut-être qu'il y a des amis au milieu de nous qui ont besoin d'entendre cela. Vous croyez que l'avenir est dans les cartes? Vous croyez qu'il est dans le bar de café? Comment des idées lumineuses peuvent-elles venir d'un si noir breuvage? Je vous le demande. Vous croyez que c'est en faisant tourner les tables qu'on ne va plus tourner en rond? Vous savez parfois que l'ironie vient au secours de la cause de la vérité, comme disait Élie, devant les faux prophètes qui étaient là en train d'invoquer leur Dieu en se faisant des incisions partout. Alors votre Dieu, où est-il? Il est en voyage? Peut-être qu'il dort. Le Dieu qui répond par le feu, c'est le vrai Dieu. Et notre Dieu a répondu par le feu. Le feu est tombé sur le Christ, sur Jésus. Voilà la réponse de Dieu. Il a donné son Fils, il a donné Jésus. Josias a compris que l'idolâtrie était une absurdité spirituelle, une absurdité mentale, une aberration intellectuelle. Car on ne peut pas se prétendre intelligent et ramener Dieu, ramener l'avenir à des pratiques semblables. Alors il a dit ça dehors. Il a déblayé le temple. Il a fait casser les idoles. Puis, il est devenu positif. Et il a dit maintenant, le temple, il faut le reconstruire. Et à 26 ans, il s'est mis à l'ouvrage. Alors, voyez les étapes. À 8 ans, ses seuls critères, c'était les normes de ses parents. À 16 ans, il a réfléchi que son deuxième critère, ça devrait être les yeux de Dieu qui le voient. Puis il s'est posé la question, mais comment savoir ce qui est bien devant Dieu et ce qui n'est pas bien devant Dieu? Alors il a fouillé, il a laissé parler sa conscience intuitive et en même temps il a cherché un repère. Il a trouvé David et à ce moment-là il avait 20 ans. Il s'est mis à chercher Dieu, à détruire l'idolâtrie, à réparer le temple. Parce que Dieu veut que nous réparions notre vie. Il a fait tout ce qu'il a pu, avec probité, j'insiste là-dessus, avec honnêteté, avec sincérité, avec dévouement. Et en réparant le temple, on va faire une découverte. Qu'est-ce qu'on va trouver? Un livre.
va dire, tiens, un livre. Qu'est-ce que ça fait là, ce livre? Qu'est-ce que la loi de Moïse fait dans le temple? Comme disait un jour quelqu'un, alors que l'on enquêtait sur ce qu'était Noël, et qui associait Noël à cadeaux, à tout ce qu'on pouvait imaginer, tout à coup a vu une affiche, sûrement mise par des chrétiens, qui disait « À Noël, souvenez-vous de la naissance de Jésus !» Alors la personne a dit « Il manque plus que ça maintenant. » Voilà, qui mélange la naissance de Jésus avec Noël. On aura tout vu. Comme quoi, vous voyez, culture, tradition, habitude et mentalité ne sont pas les références. On a trouvé le livre de la loi. Bien sûr, c'était pas la Bible complète à cette époque. Elle n'aurait pas pu être complète, la Bible. Il y avait les 5 rouleaux. Genèse, Exode, Lévitique, Nombre, Deutéronome. Ce que nous avons dans la Bible. Ce que les Juifs appelaient la Torah. Et le mot Torah, d'ailleurs, veut dire lancer dans une direction. Et si on abandonne la direction, c'est pas étonnant que l'on tourne en rond. Ce n'est pas étonnant que les rois Amon, Manassé, aient mal tourné, oui. Ce n'est pas étonnant qu'ils se soient enfoncés en faisant ce qui est mal devant Dieu. C'est parce que la parole, elle était dans la poussière du temple, qui lui-même était devenu un lieu désaffecté, abandonné, détruit. Et certainement que si le prophète Agée avait vécu à cette époque, il aurait pu dire ce qu'il a dit plusieurs dizaines d'années plus tard à ses contemporains, « Comment pouvez-vous habiter vos demeures lambrissées quand ma maison est détruite ?» Je sais bien que la maison de Dieu n'est pas le bâtiment. La maison de Dieu, c'est l'ensemble des croyants. Pour nous qui vivons sous la Nouvelle Alliance, la maison de Dieu n'est pas un édifice. La maison de Dieu, c'est une construction spirituelle. Et nous devons avoir à cœur cette construction. Donc, je reviens à mon sujet, on a retrouvé la parole. On l'a lu. Et qu'est-ce qui s'est passé? C'est là que la jonction se fait entre conscience et Bible. C'est que Josias, en entendant la lecture de la loi de Dieu, a été touché dans son cœur. D'ailleurs, le Seigneur lui-même va lui dire au verset 27, « Parce que ton cœur a été touché, parce que tu t'es humilié devant Dieu en entendant ses paroles, etc. Parce que tu t'es humilié devant moi, parce que tu as déchiré tes vêtements, parce que tu as pleuré devant moi, moi aussi, j'ai entendu, dit l'Éternel, je te recueillerai auprès de tes pères, etc. etc. » Son cœur a été touché. Vous voyez, en réfléchissant à cela, je me disais tout à l'heure qu'en fait, comme d'ailleurs le Christ l'a dit, il faut que notre justice dépasse celle des scribes et des pharisiens. Il ne suffit pas d'avoir une bonne conscience par rapport à soi. Car voyez-vous, Josias, il est l'emblème parfait de l'être humain intègre, mais qui vit sans la révélation de la Bible. Il n'a pas accepté d'imiter ses pères, c'est louable. Il a pris conscience des yeux de Dieu sur lui, il y a de quoi l'en féliciter. Il a détruit les idoles, c'est exceptionnel. Il a voulu réparer le temple, et il a demandé que ça se fasse avec honnêteté, c'est admirable. Mais quand son cœur, c'est-à-dire sa conscience, a entendu l'énoncé de la loi de Dieu, alors il a dit, tout ce que j'ai fait, c'est complètement insuffisant pour me justifier devant Dieu. Oui, sachons-le, c'est bien de vivre avec probité. C'est formidable, par motif de conscience, que de ne pas tromper le percepteur. C'est bien d'enseigner nos enfants dans la vérité et la moralité. Mais cela ne justifie pas devant Dieu. Si ça suffisait, Dieu n'aurait pas donné la Bible. Et la Bible, qu'est-ce qu'elle nous montre? Pourquoi le cœur de Josias a-t-il été convaincu de péché? Pourquoi? On pourrait se poser la question. Pourquoi a-t-il été convaincu de péché? Parce qu'il n'avait pas observé la loi de Dieu. D'accord, mais qu'est-ce que la loi de Dieu disait?
Alors, en allant au chapitre 35, au verset 1, nous allons découvrir ce qui manquait et ce que Josias s'est mis à faire. Au chapitre 35, Josias célébra la Pâque en l'honneur de l'Éternel à Jérusalem et l'on immola la Pâque le 14e jour du premier mois. Qu'est-ce que la Pâque ? Ou un sacrifice, un agneau ? D'accord. Mais l'apôtre Paul dit, Christ, notre Pâque, a été immolé. Et quand la parole de Dieu se met à contrôler notre conscience, ça veut dire d'abord qu'elle nous communique la connaissance de Jésus-Christ, crucifié, ressuscité, le seul par lequel nous puissions aller à Dieu, le seul qui puisse nous permettre de faire ce qui est bien aux yeux de Dieu, car il n'y a qu'une seule chose qui soit vraiment bien aux yeux de Dieu, et que Dieu accepte comme pouvant nous sauver. Qu'est-ce que le bien? Qu'est-ce que le mal? Quand la Bible dit, les uns, ceux qui auront fait le bien, ressusciteront pour la vie, et ceux qui auront fait le mal, ils ressusciteront pour le jugement. Qu'est-ce que le bien? Qu'est-ce que le mal? Ce n'est pas par rapport à la morale que le bien et le mal s'évaluent, même si le bien et le mal par rapport à la morale, ça existe. Le bien, c'est de venir à Christ, de se repentir à cause de son amour. Le bien, c'est de laisser Jésus faire de nous une nouvelle créature. Le bien, c'est de laisser son esprit nous sanctifier. Le bien, c'est de laisser son esprit faire mourir les œuvres de la chair en nous. Le bien, c'est de marcher dans la sanctification. Et la sanctification, ce n'est pas la moralisation. La sanctification, c'est la vie de Dieu qui grandit, qui nous conduit à faire, bien sûr, ce qui est selon la moralité, mais pas parce qu'une morale nous est imposée, mais parce que nous vivons en nouveauté de vie. Et le mal, c'est de dire, je n'ai pas besoin de Jésus, je me sanctifie tout seul. J'ai mes œuvres, j'ai ma religion, j'ai mon opinion. Et quand je regarde ailleurs les autres, je suis meilleur que les autres. Ah ça, c'est la justice des scribes et des pharisiens. Voilà pourquoi Jésus disait, si votre justice ne dépasse pas celle des scribes et des pharisiens, vous n'entrerez pas dans le royaume. Les pharisiens n'étaient pas si mauvais que ça. Quand on lit dans l'évangile de Jean l'histoire de la femme adultère, vous savez, l'histoire de la pierre, il ne faudrait quand même pas penser que par ce récit de l'évangile, il devient bien d'être adultère et mauvais d'être pharisien qui n'est pas d'accord avec. Attention à ne pas faire dire à la Bible ce qu'elle n'a pas dit. Vous voyez? Mais il n'y a qu'une justice qui dépasse celle des scribes et des pharisiens. C'est la justice de Jésus. Et il faut apprendre à régler notre vie sur la parole de Dieu. Il y a beaucoup de chrétiens qui se disent, mais comment connaître la volonté de Dieu? Comment savoir ce que Dieu veut? Mes frères et sœurs, n'y a-t-il pas la Bible? Malheureusement, n'est-il pas vrai que parfois, elle aussi, notre Bible est dans la poussière de notre maison, dans le débarras du temple que nous n'avons pas entretenu? Qu'en est-il de notre vie spirituelle, personnelle? Alors, vous comprenez, et je dis cela dans l'amour, si vous avez négligé votre temple, si vous avez négligé votre relation avec Dieu, votre communion avec le Seigneur, si vous avez négligé la parole de Dieu, ce n'est pas étonnant qu'après, on voit des dysfonctionnements dans l'Église. Parce qu'on réagit comme quelqu'un qui n'a pas comme norme la parole de Dieu. On dit, je pense que, je crois que, je fais que, etc. Et sans parler des opinions sur lesquelles on peut avoir des avis différents, si nous avions tous la Bible comme norme, eh bien, vous savez, ça nous remettrait d'aplomb, ça nous remettrait d'accord. Quand le prédicateur dira qu'il faut honorer le mariage et rester pur jusqu'à ce moment-là, normalement c'est pas lui qui devrait avoir des problèmes de d'avoir osé prêcher ça. Si nous acceptons la Bible comme norme, d'ailleurs si Christ est en nous, si la Bible nous la méditons, on ne devrait même pas avoir besoin de le dire. Ça viendrait de soi. Et on n'entendrait pas des choses se dire de la façon suivante. Faut le faire, tout le monde le fait. Pourquoi tu le fais pas? T'es ridicule. Ah, chers amis,
s'il y a baisse spirituelle, s'il y a baisse par rapport à la parole de Dieu, s'il n'y a pas ce désir avide de dire « Bon, qu'est-ce que la Bible dit ?» afin que je le fasse. S'il n'y a pas ça, ce réflexe, ça cause toutes sortes de problèmes parce que tout le monde n'a pas forcément la même référence. Josias est revenu à la parole. La parole l'a conduit à la Pâque. La parole de Dieu nous conduit à Jésus-Christ. Il faut passer par la croix, il faut naître de nouveau, il faut être sauvé par grâce. Êtes-vous sauvé par grâce? Et puis après, il faut laisser cette vie se développer. Il faut laisser cette vie prendre possession de tout notre être pour avoir un comportement à la gloire de Dieu. Ça, c'est le réveil. C'est quoi le réveil? On peut lire toutes sortes de livres sur le réveil. Moi, je ne pense pas que le réveil, ce soit d'abord des foules. Je ne pense pas que le réveil, ce soit d'abord des miracles, même si je crois aux miracles et même si j'en demande à Dieu. Je crois que le réveil, ce sont des chrétiens qui marchent selon les normes de la Bible. Comment le jeune homme rendra-t-il pur son sentier? En se dirigeant d'après ta parole. Voilà quelques pensées qui pourront être poursuivies plus tard. Ce matin, laissons le Seigneur nous donner sa lumière. Et ne faisons pas comme la petite grand-mère. Maintenant que j'ai la lumière électrique, j'y vois plus clair pour allumer ma lampe à pétrole. Nous avons la parole. Elle nous conduit à Dieu. Louons le Seigneur. Amen. Seigneur, merci pour ta parole. C'est elle qui est chargée d'éduquer notre conscience. C'est elle qui est chargée d'éveiller notre foi. C'est elle qui ouvre nos yeux sur notre péché. C'est elle qui ouvre nos yeux sur ton amour, sur le calvaire, sur la résurrection, sur le sang de Jésus. C'est elle qui nous fait prendre conscience qu'il faut vivre dans une vie droite, dans une vie pure, dans une vie intègre. C'est ta parole qui nous communique l'amour des âmes. C'est ta parole qui nous fait ne pas supporter des situations qui sont contraires à ton évangile. C'est ta parole qui nous fait nous réjouir de ce qui te réjouit. C'est ta parole qui est notre critère. Seigneur, enseigne-nous ta parole. Enseigne-nous à l'observer. Enseigne-nous à la comprendre et à la méditer pour la gloire, l'honneur et la louange de ton nom. Amen.

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En rentrant de son travail, un ouvrier trouva sa femme fort embarrassée. Elle avait eu la visite d'un colporteur biblique qui lui avait dit « Je voudrais savoir si Jésus-Christ habite ici. » Tu aurais dû lui dire que nous sommes des ouvriers respectables, que nous élevons bien nos enfants et que nous allons à l'église tous les dimanches. Mais ce n'était pas cela qu'il demandait, répondit la femme. Il voulait savoir si Jésus-Christ habitait ici. L'homme se mit à réfléchir. Il finit par comprendre, et sa femme aussi, que Jésus-Christ ne peut habiter une maison tant qu'il n'habite pas dans le cœur. Il n'est pas seulement une religion ou un idéal de vie, mais un sauveur vivant dont la présence change le mode de vie et la façon de penser. Si vous voulez savoir si Jésus-Christ habite chez vous, demandez-vous quelle place il occupe dans votre pensée et quel rôle il joue dans l'élaboration de vos plans et de vos projets. Est-il prisonnier entre les pages poussiéreuses de votre Bible fermée? Ou est-il présent par sa parole lue et vécue et par son Saint-Esprit? À la question « Jésus, habite-t-il ici ? » Est-il prisonnier entre les pages poussiéreuses de votre Bible fermée? Ou est-il présent par sa parole lue et vécue et par son Saint-Esprit ?

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Je suis né en France dans une famille émigrée d'Algérie, donc musulmane. En grandissant, j'ai pris peu à peu conscience de ma condition d'émigré et j'en ai souffert. J'ai voulu m'affirmer, alors, dans cette société où j'étais étranger, tout d'abord en classe et ensuite dans d'autres activités comme le sport. Et de ce fait, j'ai eu de très bons résultats. Chez moi, bien qu'étant l'aîné d'une famille de 9 enfants, je n'avais jamais eu de relation de confiance avec mes parents ou avec mes frères et sœurs. Je ne m'ouvrais à personne, mais pourtant j'avais besoin d'affection, comme tout être humain. J'ai commencé mes études supérieures à Lille avec optimisme. Malheureusement, je ne me suis pas donné les moyens de mes ambitions. Je me suis retrouvé en internat, les plaisirs qu'offre la ville se sont présentés à moi et j'y ai succombé. Cela a perturbé mes études, et un certain dégoût de la vie est né en moi. Dans ce milieu d'étudiants, chacun vivait pour lui-même, et je n'avais pas de vrais amis. J'avais besoin d'aimer et personne ne m'aimait. J'espérais rencontrer une amie avec qui j'aurais pu être sincère et qui m'aurait épargné la solitude, mais je n'ai connu que des échecs qui se sont ajoutés aux échecs scolaires. Je ne voulais compter que sur moi-même pour réussir et je me moquais de toute morale. Mais petit à petit, je prenais conscience de ma vulnérabilité et aussi de ma médiocrité. Je ressentais combien la réussite et le bonheur étaient des choses éphémères, comme les fausses joies qu'apporte le péché. Dans cette situation, j'ai commencé à penser à Dieu. Je voyais l'exemple de mon frère, de mon père, et je me disais que la foi pouvait peut-être m'aider à devenir meilleur. J'avais même décidé de demander à mon père de m'apprendre à prier et de faire de moi un musulman. J'ai parcouru le Coran, mais cette lecture ne m'a pas vraiment apporté l'espoir que je cherchais en Dieu. Et quelque temps plus tard, j'ai rencontré des chrétiens alors que j'étais en vacances au bord de la mer du Nord. Comme je m'ennuyais beaucoup, je suis allé les voir, malgré une certaine appréhension due au fait qu'ils étaient chrétiens. J'ai écouté les chants, les témoignages, j'ai été bouleversé de voir leur joie de vivre, leur certitude de l'amour de Dieu. Ce qui m'a aussi touché, c'est la sympathie qu'on m'a témoignée. Et la sincérité de ces chrétiens m'a donné envie d'en savoir plus sur celui qu'ils ne cessaient d'invoquer, Jésus-Christ. Autrefois, quand on me parlait de chrétiens, je voyais des gens religieux, des églises remplies le dimanche, surtout par des personnes âgées, et vides le reste du temps. Mais ces chrétiens vivaient ce que demande l'Évangile, et apparemment ce n'était pas pénible pour eux, grâce à Jésus-Christ, qui en est la base. Jamais vraiment je n'avais vu des croyants aussi heureux. Je suis resté avec ce groupe pendant une semaine, et la veille de leur départ, j'ai assisté à la projection d'un film qui montre comment Dieu, à travers Jésus-Christ, a transformé la vie d'une jeune handicapée, tétraplégique. Et j'ai vu une manifestation de l'amour de Dieu dans la vie de cette jeune fille, et à la lumière de Dieu, j'ai revu tout mon passé. Et ce soir-là, je me suis vraiment tourné vers Dieu. Depuis ce moment, j'ai vu Dieu agir dans ma vie. Il change mon cœur petit à petit, et bien plus, il est intervenu dans les difficultés que j'ai connues à cause de ma foi, avec ma famille, qui est musulmane. Mon père m'avait dit de quitter la maison. Et je l'avais fait parce que j'étais devenu chrétien, malgré toute la peine que je ressentais. Je ne savais pas qui allait prendre soin de mes frères et sœurs si moi, l'aîné, je laissais mon vieux père et ma mère tout seul. Je ne pouvais donc que prier, les remettre à Dieu et demander aux autres de s'associer à moi dans cette prière. Et des chrétiens m'ont accueilli chez eux pendant un mois. Et l'impact de ce témoignage, de cette preuve de leur amour, a vraiment étonné mon père et touché son cœur. J'ai décidé de me faire baptiser par immersion pour faire un pas décisif dans ma marche avec Jésus-Christ. Et la même semaine, mon père est venu me voir pour me dire que je pouvais rentrer chez moi et que désormais il respecterait ma foi et qu'il voulait parler de Jésus avec moi. J'ai été stupéfait de ce changement dans ses paroles. Lui qui avait proféré contre moi des menaces, lui qui s'était emporté comme jamais je ne l'avais vu, il est venu s'excuser. Seul Dieu a pu opérer un tel changement dans son cœur en réponse à nos prières. Et la souffrance dans le cœur de mon père a été plus grande que l'orgueil. N'est-ce pas merveilleux de voir Dieu répondre ainsi? Si toi qui m'écoutes, tu es musulman, lis l'Évangile, car tu as le droit de savoir ce que Dieu a fait pour toi, à travers Jésus-Christ. Tu sais toi-même ce qui te fait souffrir dans ta vie. Lis l'Évangile et tu comprendras comment Jésus-Christ peut te délivrer. Et voici une promesse de Jésus pour toi. Elle se trouve aussi dans l'Évangile. Et moi je vous dis, demandez et l'on vous donnera, cherchez et vous trouverez, frappez et l'on vous ouvrira. Que Dieu te bénisse et te montre vraiment.

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Et comme vous en avez sûrement l'habitude, dans quelques instants, notre ami le pasteur Kayayan nous parlera de l'Ecclésiaste, oui, du livre de l'Ecclésiaste dans la première partie de la Bible, l'Ancien Testament, pardon.

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1: En un combat douteux, tel sera le titre de mon exposé aujourd'hui consacré au chapitre 4e du livre de l'Ecclésiaste. En un combat douteux. La presse quotidienne parlée ou écrite n'est pas d'une plus grande actualité que le vieux livre de l'Ecclésiaste dans l'Ancien Testament. Il date de plus de 25 siècles, mais avec quelle déconcertante lucidité relate-t-il en les analysant les événements, portant son appréciation critique sur les faits, grands ou menus, qui sont le lot quotidien des tout mortels. Il y a une centaine d'années, on aurait pu qualifier son auteur de rabat-joie. On se trouvait alors en pleine belle époque, époque d'optimisme invétéré, du culte naïf voué au progrès par une génération ivre de succès facile, imbu d'orgueil et aveuglé par ses chimères, elle avait appris par cœur et récité comme une litanie des credos dogmatiques rédigés par les soins des humanistes athées. La société occidentale, à l'assurance imperturbable, avec sa foi du charbonnier et ses rêves utopiques, mâchait ses opiums avec enthousiasme. Celui de l'évolution, du progrès technique, du rêve universaliste. Tout vestige d'animalité, celui qui caractérisait l'homme de Cro-Magnon, était sur le point de disparaître. Quelques attardés de cette école de l'optimisme naïf, dont Teilhard de Chardin, se voulant scientifiques alors qu'ils en sont en réalité que des mystiques égarés dans des domaines brumeux, se sont obstinés même après les catastrophes de notre siècle à parler de la marche vers le point oméga. L'homme était lancé à grande vitesse, comme le TGV, avant ses turbines sur la voie de l'hominisation. Pardonnez-moi ce barbarisme, mais il n'est pas de moi. La réalité, elle, ne nous a laissé guère d'illusions sur ces élucubrations béates. Et s'il fallait illustrer cette réalité imaginaire, nous dirions que nous sommes bien loin du point oméga. Nous serions plus près de penser que nous avons à peine entamé le stade de l'ABC, peut-être même que nous ne sommes tous simplement qu'au point alpha, avec très peu d'espoir d'aboutir au point Z. Avec raison, nos contemporains, depuis les deux grandes guerres mondiales, sont tombés dans un sombre pessimisme. Ils attendent néanmoins avec anxiété le troisième millénaire, espérant que celui-ci leur apportera enfin des remèdes miraculeux. Comme si le changement du calendrier comme tel pouvait augurer une ère de bonheur, transformer les actuels cauchemars en pays des cocagnes, faire de nous, que ce soit au lointain Pérou ou dans nos chaumières bien de chez nous, des Eldorado enviables et convoités. Aux écrits utopistes n'ont pas tardé à succéder des récits d'anticipation véritablement cauchemardesques. Citons « Le meilleur des mondes » d'Aldous Huxley ou « 1984 » de George Orwell, « L'univers kafkaïen » ou encore « L'homme sans qualité » de Robert Musil. Ces titres célèbres nous livrent des descriptions du gouffre insondable qu'habite l'esprit humain. Pour ma part, je leur préfère encore, et malgré tout, la mouchette de George Bernanos, tellement plus proche de l'évangile chrétien, ou même, malgré mes légitimes réserves de chrétien réformé, ces figures inquiétantes dépeintes par François Mauriac. L'archipel des goulags du grand Solzhenitsyn nous a de nouveau appris, s'il en était encore besoin, que la réalité dépassera toujours la fiction. L'auteur russe nous a livré la description de l'existence sous un régime totalitaire et dans l'univers concentrationnaire avec une lucidité inégalée. Si l'Ecclésiaste revenait parmi nous, il nous reprocherait, tel un vieux sage, nos lenteurs et nos indolences de l'esprit. Je vous l'avais bien dit, pourquoi ne m'avez-vous pas écouté? Le chapitre 4 de son livre décrit l'horreur de la méchanceté humaine. Celle-ci s'exprime et se pratique dans les circonstances les plus diverses et peut prendre les formes les plus variées et inattendues. Ma propre génération, elle ne remonte pas à la nuit des temps, se souvient encore de l'oppression dans l'une de ses phases les plus aiguës et les plus insoutenables. Elle l'a subi dans sa chair, a été traquée, a essayé d'échapper à l'univers concentrationnaire, aux massacres et génocides perpétrés par des hordes sans foi ni loi, sur des Arméniens sans défense le premier quart du siècle, sur les Juifs et autres peuples plus près de nous. Bien qu'au moment où je rédige ces notes, nous assistons à un certain bouleversement sur la carte géopolitique de la planète. Je n'oublie pas pour autant que des millions d'hommes sont encore victimes d'une brutale oppression. N'oublions pas non plus l'oppression économique qui peut devenir aussi inhumaine que celle pratiquée sous la botte militaro-politique. Mais revenons à nouveau à l'Ecclésiaste. Il ne relate pas, lui, des simples faits divers. L'actualité dont il nous fait part ne se trouve pas à la une de nos quotidiens. Elle ne nous est pas présentée non plus sur le petit écran aux nouvelles du soir. L'Ecclésiaste, lorsqu'il décrit l'universelle douleur dont il est devenu le témoin affligé, ne le fait pas à la manière d'un journaliste se voulant objectif. Il s'indigne, proteste, souffre du statu quo. J'ai considéré ensuite toutes les oppressions qui se commettent sous le soleil, et voici les opprimés sont dans les larmes et personne ne les console. Ils sont en butte à la violence de leurs oppresseurs et personne qui les console. Ce n'est pas un fatigué, écrit un commentateur, un paresseux, un désabusé qui nous parle ici, mais un homme plein d'une sainte et vigoureuse passion pour la justice en ce monde, pour cette justice suprême et unique en son genre que toute la Bible proclame. La justice en faveur de ceux qui sont privés, en faveur des petits et des pauvres. Il appartient à la classe aisée, et malgré cela, il voit les larmes des pauvres. Il n'en est pas ainsi d'habitude. L'homme qui pouvait se vanter en disant de lui-même « Je deviens plus grand que tous ceux qui étaient avant moi à Jérusalem », cet homme-là, estimé et riche, se met à dire « Je me suis mis à observer toutes les injustices qui se commettent sous le soleil ». Pensez de nouveau à l'oppression politique. Certains d'entre nous, pour le moment, sommes à l'abri de celle-ci. Nous sommes sous la protection d'un état de droit qui, tant bien que mal, cherche à assurer notre sécurité, sinon notre bien-être. Mais tous ceux qui m'écoutent ou me lisent ne sont pas aussi privilégiés. Ils sont encore, eux, sous la botte d'un dictateur quelconque pouvant envoyer sur la place publique sa soldatesque tirée à bout portant sur tout ce qui bouge et écraser sous les chenilles de ses chars des gens désarmés. Sans parler de cette nouvelle forme d'oppression qu'est le nombre ahurissant de réfugiés en détresse, accueillis parfois dans des pays étrangers, mais renvoyés souvent de toutes parts. Au moment où je rédige ces lignes des rescapés arméniens des pogroms d'Azerbaïdjan, réfugiés en Tadjikistan sont encore et toujours à nouveau victimes d'inhumains traitements. D'autres, quoique n'ayant jamais subi la contrainte du déplacement forcé, et je veux parler ici de cette catégorie de personnes âgées, vivent, à leur manière, une détresse qui déchire le cœur. À la fin d'une longue carrière remplie de pénibles labeurs, économiquement faibles, ils vivotent au milieu d'une société de surabondance. Bouches encombrantes à nourrir, ils en sont réduits à attendre une maigre pension alimentaire ou une retraite de misère subissant injustice de leur dignité humaine bafouée. L'Ecclésiaste n'a pas eu tort en écrivant « Et j'ai trouvé les morts qui sont déjà morts plus heureux que les vivants qui sont encore vivants. » Comme les anciens Grecs savaient bien exprimer sous des formes variées des adages tels que « Le mieux est de n'être jamais né » ou tout au moins de mourir au plus vite. Il existe encore une autre forme d'oppression à laquelle on prête moins attention, la convoitise, l'envie des objets. Des biens matériels, surtout la jalousie de tous ceux qui appartiennent à autrui, incite hommes et femmes à une frénétique compétition qui finit par piéger aussi bien le combattant que le convoité. On est si vite écrasé dans la course inhumaine de la compétition dans laquelle s'engagent voracement des prédateurs dépourvus d'éthique et même de tout sentiment humain. Nous apprenions voici quelques années que quelque part dans le Pacifique, enfui par 60 mètres de fond, gisait un navire coulé durant la dernière guerre mondiale. Il cachait dans ses cales un trésor fabuleux, récolte et moisson du pillage par le puissant conquérant des nations voisines. Près de 5 milliards de dollars en or, en diamants, en platine, et le tout par 60 mètres de fond de mer. Qui put en profiter? Personne. Combien l'homme est insensé. Il consacre des années et des lustres à amasser une récolte dont, en fin de compte, il ne pourra pas jouir, ou si peu. N'est-ce pas sur ce point-là que réside sa véritable pauvreté? La misère d'une vie appauvrie par l'absence d'amitié, le temps accordé seulement au compte-gouttes, aux relations affectives, même les plus intimes. L'Ecclésiaste évoque de telles situations humaines. Serait-il un hypersensible, faut-il, en le lisant, hausser les épaules et s'exclamer « Quand même il exagère un peu, trop c'est trop », dit le bon sens courant. prenons soin de lire correctement l'Ecclésiaste, comme toute la Bible. Son but n'est pas de nous abreuver des ruminations moroses, mais de nous prévenir avant que nous ne subissions le boomerang final venant briser nos fragiles et prétentieuses certitudes et disperser chacune de nos illusions trompeuses. L'inconstance du pouvoir, l'éphémère des possessions, la fragilité du bonheur, l'imperfection même du plaisir sensuel, tout est là. Tout cela n'est que vanité des vanités, venant nous frapper en plein visage, nous assommer définitivement et sans merci. Si l'Ecclésiaste se présentait actuellement dans des églises chrétiennes, et Dieu sait si la malice et les machinations n'en sont pas absentes, il s'adresserait à elles comme un évangéliste ne cherchant pas à rassurer à bon compte. Il ne nous presserait pas à prendre une décision hâtive, à signer une carte sous l'influence d'une émotion momentanée, telle dans des campagnes de masse par des évangélistes itinérants américains. Il laisserait ses besognes à d'autres et nous poserait au préalable des questions bouleversantes. J'imagine que l'une d'entre elles serait la suivante, que je vous invite à méditer. Pourquoi ce mécontentement perpétuel sur votre sort? Ce que vous avez pu amasser, même avec grande peine, vous a-t-il procuré le bonheur? Sinon, pourquoi vous acharnez à vouloir posséder davantage? Reconnaissez-vous le pouvoir de séduction auquel vous succombez? Ces simples questions contiennent déjà la question essentielle. En définitive, c'est Dieu lui-même qui l'adresse par l'intermédiaire de l'anonyme auteur du livre de l'Ecclésiaste. Lui qui est l'auteur de nos vies et le seigneur de notre destinée, il les adresse de façon lancinante mais salutaire. Cela devrait nous réjouir. Dieu ne garde pas le silence. C'est une grâce qu'il nous fait que de pouvoir lire, de méditer le livre du Cohélète de l'Ecclésiaste. Si Dieu nous juge, ses jugements sont justes. S'il nous promet la libération, celle-ci est réelle. Et le salut qu'il nous offre est sûr et certain. Si son interrogatoire nous trouble, la raison en est qu'il cherche à nous convaincre de sa sollicitude divine. Écoutons-le donc, ce Dieu de l'Ecclésiaste, qui est le Dieu sauveur en Jésus-Christ. Faisons-lui confiance.

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Dans l'attente de notre prochaine émission, nous vous disons au revoir et à Dieu seul la gloire.

Oui, ce Dieu que l'on peut connaître par Jésus-Christ, par la parole de Dieu dans la Bible. Ce Dieu qui nous donne un sens à notre vie.

0: Et c'est sans plus tarder que nous allons retrouver nos amis de la Voix de l'Évangile.
1: Madame, mademoiselle, monsieur, un agréable moment, en tous les cas, un moment d'édification en compagnie d'une émission qui vous est proposée par la Voix de l'Évangile. Alors, un petit quart d'heure en notre compagnie, croyez-moi, ça n'est pas du temps perdu. Vous retrouvez à la réalisation technique Ray Cornbow. Dans un petit instant, Alain Choiquier terminera sa réflexion, une réflexion qu'il a commencé donc avec vous en votre compagnie il y a quelques semaines à propos du sermon sur la montagne et notamment ce passage où Jésus nous parle par symbole, il nous parle du sel. Alors il nous dira tout, absolument tout sur le sel aujourd'hui. Pour l'instant, c'est René Galbès au micro, je vous salue bien, je vous remercie de prendre l'écoute et je vous invite donc maintenant à écouter une très très jolie voix, une voix fraîche, c'est la voix de Marilène qui interprète donc Heureux, un texte tiré du sermon sur la montagne justement. Marilène, Heureux.

0: Alain Choquier, comme Marilyn vient de nous le chanter, d'une très très belle manière d'ailleurs, heureux, heureux ceux qui ont le cœur pur, ce sont les paroles du Christ dans le sermon sur la montagne. Vous êtes inspiré dans votre réflexion de ce sermon sur la montagne pour nous parler encore une fois du sel, une image dont se sert Jésus dans son sermon. Alors c'est vraiment une mine inépuisable, mais nous arrivons quand même à la dernière réflexion à ce propos. Nous vous écoutons avec beaucoup d'attention.
1: Jésus dit dans l'évangile selon saint Marc au chapitre 9 et au verset 50 et 51 « Le sel est une bonne chose, mais si le sel perd sa saveur, avec quoi l'assaisonnerez-vous ? Ayez du sel en vous-même et soyez en paix les uns avec les autres. » Dans l'évangile selon saint Matthieu, Jésus disait, et nous l'avons cité plusieurs fois ces derniers temps, « Vous êtes le sel de la terre ». Aujourd'hui, dans l'évangile de Marc, il nous dit « Ayez du sel en vous-même et soyez en paix les uns avec les autres ». En d'autres termes, le Christ voudrait que nous ayons en nous le sel de la paix. En effet, ne trouvez-vous pas étrange qu'après le « Ayez du sel en vous-même », il dit immédiatement « Soyez en paix les uns avec les autres ». Le sel doit donc jouer un rôle dans les relations entre les hommes. Pour ceux qui habitent des régions froides du globe terrestre, ils savent mieux que d'autres que le sel fait fondre la glace. Qu'on en déverse par tonnes sur les routes verglacées pour les rendre à la circulation automobile. Oui, le sel dégèle, entraîne la fonte de la glace. Pour vous qui habitez des régions chaudes ou tropicales de la Terre, eh bien, si vous aviez un frigidaire chez vous, prenez deux glaçons et mettez quelques grains de sel sur l'un. Vous vous apercevrez vite de l'effet du sel sur la glace. Le glaçon, recouvert de sel, fondra plus vite que l'autre. Mais pourquoi cette image ? Eh bien parce qu'il arrive souvent que les relations entre hommes, entre chrétiens même, soient gelées, glacées, qu'elles soient fraîches et parfois même glaciales. Un peu de sel sur ces relations et les voilà réchauffées. Le sel est encore ici le symbole de la vérité. En effet, il se fait souvent que la communion se refroidit entre chrétiens parce qu'on ne vit plus dans la vérité entre nous. Nos consciences, nos cœurs ne sont plus transparents. Nos relations se tendent et menacent de se rompre. Permettez que je vous raconte ce qui s'est passé il y a quelques années à Paris. Lorsque Dieu me demanda de créer une nouvelle œuvre évangélique à l'est de Paris, œuvre qui a donné naissance à une église qu'il est convenu d'appeler aujourd'hui l'église de la Nation, puisque située près de la place de la Nation à Paris. Nous étions peu de monde à son tout départ, 5 il me semble. Et savez-vous ce qui arrivait quand 2 d'entre ces 5 se retrouvaient ? Ils parlaient du 3e. Et quand 3 étaient ensemble ? C'est du 4e qu'il était question. Et quand 4 d'entre ces 5 que nous étions étaient en partage, irrésistiblement nous parlions du 5e. Et quand les 5 se rencontraient pour une chose ou l'autre, eh bien, figurez-vous, plus personne ne parlait ni de l'un ni de l'autre. Nous n'étions plus dans la vérité les uns avec les autres. Et nous en avions beaucoup souffert. Heureusement que Dieu eut pitié de nous et qu'un soir, les 5 réunis, nous nous étions demandé pardon, promettant de ne plus nous juger, nous critiquer l'un l'autre, mais décidant de prier régulièrement et tous les jours les uns pour les autres. La situation se débloqua et l'œuvre est allée de l'avant de façon étonnante.

0: Dieu est attristé des relations tendues existant entre les hommes et surtout entre chrétiens. Pour les dégeler, ces relations, il faut faire ce que David et Jonathan avaient convenu ensemble. Ils avaient mis l'Éternel entre eux deux, de sorte que leur amitié fût solide, utile et à la gloire de Dieu. Ils firent alliance entre eux. Lisez donc le chapitre 20 du premier livre de Samuel. À Nation, nous avions un peu à leur façon mis le Christ entre nous. C'est alors que les choses changèrent entièrement. C'est ainsi qu'on réchauffe des contacts refroidis, une communion rafraîchie. Le sel de la paix, c'est le Christ lui-même, lui qui a dit « Je suis la vérité ». Car pour être en communion entre chrétiens, de même dénomination ou d'églises chrétiennes différentes, il nous faut être dans la vérité les uns avec les autres. Ceci signifie tout d'abord se situer en Christ. Ça veut dire quoi ? Eh bien que nos vies, nos cœurs et nos églises lui appartiennent, qu'il les a vraiment rachetés de son sang. Que nous soyons nés de nouveau, comme Jésus le dit à Nicodème, c'est-à-dire que nous ayons été réellement sauvés, vivant à présent en nouveauté de vie et de la vie même du Christ. Car avant de mettre le Christ entre nous, il importe de l'avoir reçu d'abord en nous, dans notre cœur par la foi. C'est alors que nous sommes chacun pour notre part en relation directe avec lui, que nous pouvons être en communion entre chrétiens. Jugez-en par ce texte de l'apôtre Jean dans sa première lettre, au chapitre 1er. « Ce que nous avons vu et entendu, nous vous l'annonçons à vous aussi afin que vous soyez en communion avec nous. » Or, notre communion est avec le Père et avec son Fils, Jésus-Christ. C'est une première chose. Mais il se fait encore parfois que, bien qu'étant dans le Christ, des hommes, des femmes, des jeunes, des moins jeunes, connaissent de réelles difficultés entre eux. L'apôtre Jean, dans cette même lettre, de dire quelques versets plus loin, « La nouvelle que nous avons apprise du Christ, c'est que Dieu est lumière et qu'il n'y a point en lui de ténèbres. Si nous disons que nous sommes en communion avec lui et que nous marchions dans les ténèbres, nous mentons et nous ne pratiquons pas la vérité. Si nous marchons dans la lumière de la vérité, bien entendu, comme il est lui-même dans la lumière, nous sommes mutuellement en communion. » Et le sang de Jésus, son Fils, nous purifie de tout péché. C'est là l'un des versets clés de l'Écriture, montrant aux chrétiens le chemin pour qu'ils soient en paix les uns avec les autres. Le chrétien est par définition un homme de paix, puisqu'il est habité de celui que la Bible appelle le prince de la paix, le Christ. Sommes-nous en paix avec tous ? Dieu le veut. Et Jésus de nous redire « Ayez du sel en vous-même », c'est-à-dire « Soyez dans la vérité en moi » et « Soyez en paix les uns avec les autres ». Puisse ce message faire de nous des chrétiens heureux, des fils et des filles de Dieu qui savent donner à ce monde une vraie paix.
1: Merci à Alain Choiquier pour cette réflexion. Nous retrouverons donc Alain Choiquier très prochainement pour une autre réflexion. Merci à vous toutes et à vous tous de nous avoir écoutés. En nous quittant, en nous séparant, nous aimerions vous faire un cadeau. 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Merci d'avoir écouté cette émission. À très bientôt. Que Dieu vous bénisse.

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Dans quelques instants, nos amis de Radio Réveil, qui nous parleront encore une fois du travail, mais plutôt aussi des congés, des loisirs.

réflexion sur le genre de travail qui est le nôtre et qui nécessite de fréquents loisirs, toujours plus de loisirs, mais des loisirs d'une qualité moindre, hélas. Nous avons mis le doigt sur la plaie en exposant pourquoi nos loisirs ne nous sont pratiquement d'aucun bénéfice réel. Dans quelques instants, Paul Vandenbroek nous conduira dans l'apprentissage du bonheur, mais auparavant, un peu de musique.

0: Alors, Paul Vandenbroek, comment pouvez-vous nous proposer de nous apprendre à être heureux? Ne sommes-nous pas tous prédisposés au bonheur et le recherchons de toutes nos forces?
1: Comme tous les états d'âme, la joie est un sentiment difficile à définir. Le dictionnaire nous apprend que la joie est une vive impression de plaisir que la possession d'un bien réel ou imaginaire fait éprouver. C'est dire assez que la joie ne se commande pas. Il faut, pour être joyeux, une raison précise. Dès lors, ce texte biblique, qui est une exhortation de l'apôtre Paul aux premiers chrétiens, nous rend quelque peu perplexes. Et il nous y est dit simplement « Soyez toujours joyeux, réjouissez-vous ». Et il est sans doute plus difficile de répondre à cette exhortation que nous vivons à une époque où les sujets de joie ne sont guère nombreux. L'un des caractères les plus certains et les plus facilement constatables du temps présent, c'est bien le mécontentement général. Même si les événements de l'actualité ne nous concernent pas directement, même si nous voulons nous en désintéresser, nous sommes tous logés à la même enseigne pour ce qui concerne, par exemple, la hausse du coût de la vie. Tout augmente et les ménagères n'en finissent pas d'échanger leurs doléances sur leurs difficultés croissantes à nouer les deux bouts. Si nous élargissons quand même le champ de notre investigation, nous devons constater que la situation internationale est préoccupante, malgré les efforts des plus grands et les bons offices des plus petits. Les observateurs ne peuvent se défendre de l'impression désagréable de vivre sur un volcan en activité. Nous n'en finirions pas d'énumérer les causes de mécontentement, et nous nous sentons bien impuissants devant le concert universel de récriminations et de plaintes. Et c'est aux oreilles de ces mécontents que nous sommes que résonne étrangement l'affirmation d'un homme qui se déclare content de l'état où il se trouve. Oui, l'apôtre Paul, qui recommande aux chrétiens d'être toujours joyeux, déclare tout simplement que lui a appris à être content de l'état où il se trouve. Un homme satisfait de son sort. La chose est si rare qu'il vaut la peine de s'y arrêter pour voir quelles sont les raisons qui permettent à cet homme de s'exprimer ainsi. Et posons-nous tout d'abord la question de savoir quelles sont à nos yeux les conditions du bonheur. Certains répondraient que la position sociale conditionne directement la satisfaction et à tout le moins l'aisance matérielle accompagne l'élévation dans l'échelle sociale. Car il faut bien être réaliste et constater que l'argent, s'il ne fait pas le bonheur, semble y contribuer dans une large mesure. Eh bien, contrairement à ce que nous serions tentés de penser, cet homme qui dit avoir appris à être heureux de l'état où il se trouve, contrairement à cela, il est content de son sort et ce n'est pas ni un puissant ni un riche. Tout au contraire, il est pauvre et bien souvent contraint à jeûner ou à passer la nuit à la belle étoile. Si nous n'avons pas de l'apôtre Paul une biographie rigoureuse, ses lettres, néanmoins, foisonnent d'allusions précises à son existence incertaine. À Corinthe, par exemple, nous le voyons partager l'humble logement de petits artisans, se livrer lui-même à leur côté à la fabrication de tentes. Alors, quelle autre cause à son contentement pourrions-nous trouver ? Ceux que la fortune matérielle n'a pas favorisé disent parfois « Ah, Dieu, c'est l'essentiel ». Et pourtant, sous ce rapport, l'apôtre Paul non plus n'a pas lieu de se réjouir. Affligé, dit-il, d'une écharde dans la chair, l'apôtre parle de sa faiblesse extrême, de son infirmité. Nous ne savons pas exactement de quoi il souffrait, mais il remercie les chrétiens de la province de Galatie de ce qu'ils ne lui ont témoigné ni mépris ni dégoût alors qu'il était venu chez eux très malade. Ah oui, alors cette sollicitude dont il était entouré, elle pourrait être considérée comme la cause de sa joie. Eh bien non, détrompons-nous, l'affection des Galates

Alors, peut-être a-t-il renoncé, en fin de carrière, à répandre l'évangile au milieu de gens qui le refusaient si vivement. Ah oui, alors ce serait par contraste que, retiré dans le calme et la solitude, il aurait pu dire finalement « J'ai appris à être content de l'état où je me trouve ». C'est vrai que la fortune ou la santé physique ne nous ont pas gâtés, alors il nous reste la possibilité de nous retirer du monde. Pour vivre heureux, vivons cachés. Mais non, cela non plus n'est pas la cause de la joie de Paul. Car jusqu'au bout, il a cherché le contact avec les hommes, les interpellant sur les places publiques, ne leur laissant pas de répit jusqu'à ce qu'ils aient formellement accepté ou refusé son message. Et alors, en fin de compte, le tableau qu'il dresse lui-même de son existence tourmentée nous plonge tout à fait dans la perplexité. Souvent en danger de mort, 5 fois j'ai reçu des juifs, 40 coups moins 1, 3 fois j'ai été battu de verge, 1 fois j'ai été lapidé, 3 fois j'ai fait naufrage. J'ai passé un jour et une nuit dans l'abîme, fréquemment en voyage j'ai été en péril sur les fleuves, en péril de la part des brigands, en péril de la part de ceux de ma nation, en péril de la part des païens, en péril dans les villes, dans les déserts, sur les mers, en péril parmi les faux frères. J'ai été dans le travail et dans la peine, exposé à de nombreuses veilles, à la faim, à la soif, à des jeûnes multipliés, au froid et à la nudité. Et sans parler d'autre chose, je suis assiégé chaque jour par les soucis que me donnent les églises. Après une telle énumération, celui qui se déclarerait content de l'état où il se trouve serait considéré peut-être comme un fervent d'humour noir, et c'est pourtant ce même homme qui nous exhorte à nous réjouir sans cesse. Dans des conditions d'expérience aussi épouvantables, comment un homme sensé pourrait-il se dire content de l'état où il se trouve? Mais en fait, cet état dont il se déclare satisfait, ce ne peut pas être celui des conditions matérielles qu'il a connues, mais plutôt un ensemble de dispositions morales, spirituelles, en un mot, un état d'âme. L'expérience de l'apôtre nous enseigne que le bonheur n'est pas en dehors de nous, il est en nous. En somme, c'est toute une nouvelle optique du bonheur que nous devons assimiler. Trop souvent, nos dispositions intérieures sont étroitement liées aux conditions extérieures de notre vie. Aussi, Paul met-il en garde un de ses jeunes compagnons, Timothée, contre la recherche des conditions extérieures du bonheur. Ceux qui veulent s'enrichir, dit-il, tombent dans la tentation, dans le piège, et dans beaucoup de désirs insensés et pernicieux qui plongent les âmes dans la ruine et la perdition, car l'amour de l'argent est une racine de tous les maux. Oui, l'apôtre sait que s'il y a tant de gens qui ont à vue humaine tout pour être heureux et qui sont néanmoins mécontents, c'est parce qu'ils cherchent le bonheur en dehors d'eux, que leur état intérieur est déplorable. Néanmoins, c'est très bien de savoir avec l'apôtre Paul que le bonheur ne dépend pas des conditions extérieures, mais cela ne suffit pas. Cet homme est arrivé à posséder un état d'âme tel que les conditions d'existence les plus pénibles ne peuvent troubler sa paix. Il sait que les choses visibles sont passagères, qu'il ne faut pas s'y attacher. Mais il sait surtout que les choses invisibles sont éternelles et que celles-là valent la peine de s'y attacher, qu'elles procurent la vraie joie intérieure. Son état est celui d'un homme heureux parce que c'est un état de paix. Demandons-nous enfin quels sont les grands sujets de trouble et de crainte pour notre être intérieur, et par ce biais, nous découvrirons le secret de la joie, de la vraie joie. Par exemple, ce qui est propre à ternir la joie, n'est-ce pas la crainte de la mort? Ce qui peut éteindre l'euphorie du plus insouciant, n'est-ce pas la perspective d'un jugement de Dieu sur sa vie? Ces craintes fondamentales, l'apôtre Paul les a connues lui aussi, comme tout homme. Et il s'est efforcé, sans y parvenir, de trouver la paix du cœur par la stricte observance de la loi. Mais maintenant, il a trouvé la vraie paix, il la possède pleine et entière. Il se sait au bénéfice de la grâce de Dieu. Il s'est emparé de cette promesse qu'il n'y a plus de condamnation pour ceux qui sont en Jésus-Christ. Voilà pourquoi il est heureux. Il sait que rien désormais ne peut le séparer de l'amour de Dieu.
Il reste pourtant un point important à souligner. Quand nous parlions tout à l'heure des joies terrestres, nous disions que le bonheur ne se commande pas. Cela est vrai dans la mesure où le bonheur dépend des circonstances extérieures. Nous ne commandons pas aux circonstances extérieures. Mais si nous avons compris que le vrai contentement n'est pas soumis aux conditions extérieures de l'existence, il faut dire aussi que ce bonheur n'est pas inné, il s'apprend. Paul dit bien « J'ai appris à être content de l'état où je me trouve ». La paix intérieure n'est pas spontanée, elle s'acquiert. L'apôtre ne l'a pas toujours possédée. Alors comment l'a-t-il appris? Est-ce sa dure existence qui fut pour lui l'école du bonheur? Peut-être. Mais c'est surtout son contact avec le Christ, son maître, qui a conduit Paul à être content de son état. Il a fallu une expérience décisive. À un moment donné de sa vie, il fut frappé de cécité. Et au moment où ses yeux étaient fermés pour un temps aux choses de ce monde, alors pénétrait en lui la lumière de la vie. Il sait depuis ce qui a de la valeur et ce qui n'en a pas. Il le doit à celui qui lui a appris à voir, à juger, à sentir. Ce Jésus-Christ n'a pas changé. Il est le seul qui puisse nous apprendre le contentement d'esprit, ce bien le plus précieux de tous. Laissons-nous donc instruire par lui, en le laissant agir dans notre être intérieur qu'il peut et qu'il veut transformer. C'est bien pour cela que Paul disait « Réjouissez-vous toujours dans le Seigneur ».

Sommes-nous prêts à laisser le Christ nous apprendre le contentement d'esprit? Peut-être devra-t-il changer quelques conceptions intérieures qui nous ont été familières ou même chères à notre cœur. Sommes-nous prêts à le laisser agir? C'est là que réside d'ailleurs la clé de l'apprentissage du bonheur. Nos loisirs seront alors empreints, tout comme notre travail d'ailleurs, du bonheur que seul Dieu peut donner en Jésus-Christ.

C'était donc votre émission évangélique pour ce soir. Merci beaucoup d'avoir été à l'écoute et j'espère que ces programmes et ces propos ont été une vraie aide pour vous. À bientôt pour une prochaine émission évangélique.

Il y a un temps pour tout, un temps pour toutes choses sous les cieux, dit l'Ecclésiaste. Les chagrins et les peines ne sont que pour un temps. Ils ne durent pas toujours. Pour ceux qui mettent en Dieu leur confiance, tout refleurira un jour dans un éternel printemps. Jouissons sans arrière-pensée des grâces que Dieu nous accorde en ce jour. Tout est beau à sa manière et en sa saison. Chaque journée a quand même ses fleurs et son soleil. Mais parfois notre pensée s'arrête tellement au passé ou s'élance tellement vers un avenir encore incertain que nous en oublions les bienfaits que Dieu nous accorde dans le présent. La Bible dit, c'est aujourd'hui le jour du salut. C'est aussi aujourd'hui le jour du pardon, le jour de la paix retrouvée, le jour de la joie dans la communion du Père et du Fils par le Saint-Esprit. Toute grâce excellente et tout don parfait descendent d'en haut du Père des Lumières. Remarquez que la forme est au présent. Toute grâce descende et non pas descendront ou sont descendus. Amis de Télébible, prends aujourd'hui ta part des grâces que ton Dieu tient en réserve pour toi.

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Je m'appelle Patrick et je suis né à Luin, près de la frontière belge. J'y ai vécu environ jusqu'à l'âge de 7 ans. Puis mes parents ont déménagé en Belgique et j'ai poursuivi mes études comme pensionnaire dans différents collèges de la région. Je peux me souvenir d'avoir eu, étant jeune, une certaine forme de relation avec Dieu. Quelque chose de simple, de spontané, qui bien sûr s'est estompé avec l'âge, mais a laissé en moi une trace profonde, quelque chose qui ne s'est jamais complètement effacé. Bon, après, bien sûr, il y a eu l'adolescence, l'âge des questions, l'âge des révoltes. Je voyais la vie un peu comme une vaste étendue à conquérir, une sorte de forteresse à prendre d'assaut. Je voyais vraiment devant moi toutes sortes de promesses, d'appels. Pour moi, m'emparer de la vie, la dévorer à pleines dents et trouver Dieu, ça ne faisait qu'une seule chose. J'étais curieux, j'étais avide de tout. Je recherchais les aventures sentimentales, la drogue, les voyages. Je ne connaissais rien et puis en fait, je voulais tout connaître, tout savoir, tout expérimenter. C'est alors qu'a commencé pour moi cette lutte. Une lutte pour me débarrasser de toutes les barrières, tous les blocages, tous les interdits. Tout ce qui en moi et autour de moi pouvait me bloquer, m'empêcher d'entrer dans cette vie qui était devant moi, m'emparer de la liberté, de marcher vers le grand large. Dans cette lutte pour me débarrasser du fardeau de la morale, de l'éducation, de l'autorité sous toutes ses formes, j'ignorais qu'en fait je luttais contre moi-même, contre ma conscience. Ces lois que j'essayais de rejeter, en fait, elles étaient inscrites au plus profond de moi-même et je crois que c'est Dieu lui-même que j'essayais de rejeter. Malgré mes conflits intérieurs, je continuais à rechercher Dieu et à m'interroger sur lui, sur les moyens offerts à l'homme de le connaître et de parvenir à lui. Mais en fait, ni la littérature, ni la religion, ni la drogue, ni les voyages n'étaient à même de répondre à mes questions et de satisfaire ma soif de vérité, d'absolu. Alors pendant plusieurs années, j'ai mené une vie instable et désordonnée, faite de vols, de mendicité, d'alcool, de drogue. J'ai parcouru des milliers de kilomètres à pied, en stop, en train, un peu partout, en Europe, au Moyen-Orient, jusqu'en Inde, toujours à la recherche d'expériences vécues, de sensations fortes, d'émotions nouvelles. En fait, plus j'essayais de me libérer, plus je me sentais captif, lié, prisonnier de moi-même et de mes conflits intérieurs. Plus j'essayais de me remplir, plus ce vide, ce néant grandissait en moi. C'est au cours de l'un de ces voyages que j'ai rencontré un groupe de jeunes chrétiens qui vivaient en communauté au sud de l'Espagne. Très vite, j'ai été conquis par leur amour, leur sincérité, tout ce qui émanait d'eux. Ma réserve a donné le pas à la curiosité, puis à l'admiration devant leurs témoignages. Leur vie et tout ce qu'ils faisaient, c'était éclatant de la présence de Dieu qui était en eux, parmi eux. Et puis aussi, il y a eu la preuve éclatante de la tromperie, du mensonge, de l'orgueil qui remplissait mon cœur. C'est là que j'ai réalisé combien j'étais éloigné de Dieu, combien j'avais besoin de son amour, de sa paix, de sa présence dans sa vie. Et je peux tous les jours expérimenter le pardon de Dieu, son amour. Je peux tous les jours dire combien Dieu a rempli ma vie, combien il l'a rendue pure et droite, combien il veut la rendre toujours plus pure et droite, combien il veut que je sois tous les jours plus semblable à l'exemple qu'il a vécu parmi nous. Cette expérience que j'ai faite, elle peut devenir la vôtre aussi. Cette vie nouvelle, Jésus-Christ veut aussi vous la donner.

Il y a des fleurs qui s'épanouissent à l'ombre. Il en est ainsi de certaines vies. L'ombre qui les entoure, loin de les décolorer, met en valeur au contraire tout un coloris de reconnaissance et de louange. Vous connaissez sans doute la fable du financier et du savetier. Ce dernier, dans son échoppe sans soleil, chantait du matin jusqu'au soir le cœur content. Et l'auteur d'un psaume disait « Je bénirai l'Éternel en tout temps ». Il disait la même chose, vous le voyez. Et l'apôtre Paul, dans sa prison de Rome, écrivait aux Philippiens quelque chose de très semblable « Je sais vivre dans l'humiliation et je sais vivre dans l'abondance. En tout et partout, j'ai appris à être rassasié et à avoir faim, à être dans l'abondance et à être dans la disette. Je puis tout par celui qui me fortifie. » C'est à l'école de Jésus-Christ que l'apôtre Paul avait appris le secret du contentement d'esprit dont nous avons souvent déjà parlé dans les messages de Télébible. Et c'est parce que Christ était vivant en lui qu'il pouvait suspendre au mur de sa geôle des fleurs de la reconnaissance et de la joie épanouies à l'ombre des murs redoutables de sa prison. Si vous devez vivre dans l'effacement et l'oubli, souvenez-vous qu'il y a des fleurs très belles qui fleurissent à l'ombre. Si c'est votre cas, fleurissez et soyez beau et belle au nom de Jésus-Christ. Des fleurs que vous pouvez cultiver vous aussi.

Évangile selon Matthieu, chapitre 5. Voyant la foule, Jésus monta sur la montagne, et après qu'il se fut assis, ses disciples s'approchèrent de lui. Puis, ayant ouvert la bouche, il les enseigna et dit, « Heureux les pauvres en esprit, car le royaume des cieux est à eux. Heureux les affligés, car ils seront consolés. Heureux les débonnaires, car ils hériteront la terre. Heureux ceux qui ont faim, et soif de la justice, car ils seront rassasiés. Heureux les miséricordieux, car ils obtiendront miséricorde. Heureux ceux qui ont le cœur pur, car ils verront Dieu. Heureux ceux qui procurent la paix, car ils seront appelés fils de Dieu. Heureux ceux qui sont persécutés pour la justice, car le royaume des cieux est à eux. Heureux serez-vous lorsqu'on vous outragera, qu'on vous persécutera, et qu'on dira faussement de vous toutes sortes de mal à cause de moi. Réjouissez-vous et soyez dans l'allégresse, parce que votre récompense sera grande dans les cieux, car c'est ainsi qu'on a persécuté les prophètes qui ont été avant vous. Vous êtes le sel de la terre, mais si le sel perd sa saveur, avec quoi la lui rendra-t-on? Il ne sert plus qu'à être jeté dehors et foulé aux pieds par les hommes. Vous êtes la lumière du monde. Une ville située sur une montagne ne peut être cachée. Et on n'allume pas une lampe pour la mettre sous le boisseau, mais on la met sur le chandelier, et elle éclaire tous ceux qui sont dans la maison. Que votre lumière luise ainsi devant les hommes, afin qu'ils voient vos bonnes œuvres et qu'ils glorifient votre Père qui est dans les cieux. Ne croyez pas que je sois venu pour abolir la loi ou les prophètes. Je suis venu non pour abolir, mais pour accomplir. Car je vous le dis en vérité, tant que le ciel et la terre ne passeront point, il ne disparaîtra pas de loi, un seul iota ou un seul trait de la lettre, jusqu'à ce que tout soit arrivé. Celui donc qui supprimera l'un de ses plus petits commandements et qui enseignera aux hommes à faire de même, sera appelé le plus petit dans le royaume des cieux. Mais celui qui les observera et qui enseignera à les observer, celui-là sera appelé grand dans le royaume des cieux. Car je vous le dis, si votre justice ne surpasse pas celle des scribes et des pharisiens, vous n'entrerez point dans le royaume des cieux. Vous avez entendu qu'il a été dit aux anciens, « Tu ne tueras point, celui qui tuera mérite d'être puni par les juges. » Mais moi je vous dis que quiconque se met en colère contre son frère mérite d'être puni par les juges. Que celui qui dira à son frère, « Raca » mérite d'être puni par le Sanhédrin. Et que celui qui lui dira « insensé » mérite d'être puni par le feu de la Géhenne. Si donc tu te présentes ton offrande à l'autel, et que là tu te souviennes que ton frère a quelque chose contre toi, laisse là ton offrande devant l'autel, et va d'abord te réconcilier avec ton frère. Puis viens présenter ton offrande. Accorde-toi promptement avec ton adversaire, pendant que tu es en chemin avec lui, de peur qu'il ne te livre au juge. Que le juge ne te livre à l'officier de justice et que tu ne sois mis en prison. Je te le dis en vérité, tu ne sortiras pas de là que tu n'aies payé le dernier cadran. Vous avez appris qu'il a été dit, tu ne commettras point d'adultère. Mais moi je vous dis que quiconque regarde une femme pour la convoiter a déjà commis un adultère avec elle dans son cœur. Si ton œil droit est pour toi une occasion de chute, arrache-le et jette-le loin de toi. Car il est avantageux pour toi qu'un seul de tes membres périsse et que ton corps entier ne soit pas jeté dans la géhenne. Et si ta main droite est pour toi une occasion de chute, coupe-la et jette loin de toi. Car il est avantageux pour toi qu'un seul de tes membres périsse et que ton corps entier n'aille pas dans la géhenne. Il a été dit que celui qui répudie sa femme lui donne une lettre de divorce. Mais moi je vous dis que celui qui répudie sa femme, sauf pour le cas d'infidélité, l'expose à devenir adultère, et que celui qui épouse une femme répudiée commet un adultère. Vous avez encore appris qu'il a été dit aux anciens, « Tu ne parjuras point, mais tu t'acquitteras envers le Seigneur de ce que tu as déclaré par serment. Mais moi je vous dis de ne point jurer autrement, ni par le ciel parce que c'est le trône de Dieu, ni par la terre parce que c'est son marchepied, ni par Jérusalem, parce que c'est la ville du grand roi. Ne jure pas non plus par ta tête, car tu ne peux rendre blanc ou un noir un seul cheveu. Que votre parole soit oui, oui,
Non, non. Ce qu'on y ajoute vient du malin. Vous avez appris qu'il a été dit « œil pour œil, dent pour dent ». Mais moi, je vous dis de ne pas résister aux méchants. Si quelqu'un te frappe sur la joue droite, oui, oui. Non, non. Ce qu'on y ajoute vient du malin. Vous avez appris qu'il a été dit « œil pour œil, dent pour dent ». Mais moi, je vous dis de ne pas résister aux méchants. Si quelqu'un te frappe...

aimeras ton prochain et tu haïras ton ennemi. Mais moi je vous dis, aimez vos ennemis, bénissez ceux qui vous maudissent, faites du bien à ceux qui vous haïssent, et priez pour ceux qui vous maltraitent et qui vous persécutent, afin que vous soyez fils de votre Père qui est dans les cieux. Car il fait lever son soleil sur les méchants et sur les bons, et il fait pleuvoir sur les justes et sur les injustes. Si vous aimez ceux qui vous aiment, quelle récompense mériterez-vous? Les publicains aussi n'agissent-ils pas de même? Et si vous saluez seulement vos frères, que faites-vous d'extraordinaire? Les païens aussi n'agissent-ils pas de même? Soyez donc parfaits, comme votre Père céleste est parfait.

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Bible nous dit, dans l'évangile de Jean, chapitre 11, versets 51 et 52, « Jésus allait mourir pour rassembler en un les enfants de Dieu dispersés. » Elle nous dit également, dans le même évangile de Jean, chapitre 1, verset 12, « À tous ceux qui l'ont reçu, il leur a donné le droit d'être enfants de Dieu, c'est-à-dire à ceux qui croient en son nom. » Unité. En janvier 2015, on a assisté à Paris et dans d'autres villes de France à l'un des plus importants rassemblements de l'histoire. Des dizaines de dirigeants politiques suivis de millions de personnes ont défilé dans une marche unitaire en souvenir des victimes du terrorisme. On a vu côte à côte des athées militants qui revendiquent le droit de se moquer de tout, y compris de Dieu, et des chrétiens, des juifs, des musulmans qui tiennent à être libres d'exprimer leurs croyances. Certains protestaient contre l'antisémitisme, d'autres contre les amalgames, d'autres encore manifestaient pour la République et ses valeurs. À n'en pas douter, les participants étaient sincères et leur engagement témoigne d'une angoisse latente et du désir de vivre dans un monde plus fraternel. Mais l'exigence de liberté d'expression à outrance n'est-elle pas aussi moteur de désunion? Qu'en est-il aujourd'hui? Soyons lucides. Déjà, le premier enfant né sur cette terre, Caïn, a tué le deuxième, son frère Abel. Et depuis, en commençant par la tour de Babel jusqu'à l'Organisation des Nations Unies, l'humanité cherche en vain la paix et l'unité. Cette aspiration ne peut aboutir si Dieu est laissé en dehors du projet. La seule unité indestructible, c'est celle de la famille de Dieu. Les chrétiens eux-mêmes sont désunis, direz-vous. Oui, mais pour tous ceux qui croient en Jésus, et à la valeur de son sacrifice sont devenus enfants de Dieu et sont un en lui pour toujours. Si vous avez peur de la tournure que prend ce monde, ne voulez-vous pas faire partie de la famille du Dieu de paix ?

Voilà, je fais partie des cas spéciaux. Je foutais rien. Je passais ma vie à rien faire. Je n'étais pas malade. Je n'étais pas malade. Personne n'était malade. Je passais comme un... J'avais pris l'image une fois, dans une soirée où on m'avait demandé de raconter un petit peu, j'avais pris l'image de l'huile, d'une olive dans un bidon d'huile. Je passais dans la vie comme ça. Je touchais rien. Attention, je me prenais pour un gars bien. Il faut pas croire. Je jouais au rugby, c'est vrai. J'étais pilier gauche toute ma vie. Je ne donnais jamais un coup de poing le premier. Jamais. Mais celui qui m'en donnait un, j'étais d'une générosité folle, je lui en donnais tant que je pouvais. Et je conduisais ma vie militaire, ma vie privée. Après, lorsque j'ai quitté l'armée, j'ai fait 50 métiers, pour pas dire aucun. Tous marchaient. La main de Dieu était déjà sur moi, je le savais pas. Et ça allait bien, ça marchait bien. Et puis un jour, un frère me dit, je le rencontre après quelques mois d'absence, il me dit, je lui dis, qu'est-ce que tu deviens? Il me dit, j'ai rencontré Jésus. J'ai dit, ah bon, ça va, il va bien? Il a été un peu surpris et il me dit, non, c'est sérieux, j'ai rencontré Jésus-Christ dans ma vie. Alors, comme je connaissais le Lascar, j'ai dit, pour qu'il me parle comme ça, il s'est passé quelque chose. J'ai dit, tu peux me raconter ça? On s'est assis 5 minutes pour prendre un café, on est resté 3 heures. Et il m'a invité à un repas des hommes d'affaires. Alors, je vous dis tout de suite, le nom de Jésus n'était jamais passé dans ma bouche depuis 30 ans. Je n'ai rentré que dans les églises que pour les enterrements où j'étais obligé, les mariages où j'étais obligé, et ça s'arrêtait là. Je viens, j'écoute, et à la fin du repas, mon collègue, il vient me voir, il me dit, alors, ça t'a plu? J'ai dit, vous avez pas l'air dangereux, c'est pas mal, votre truc, mais enfin, moi, j'y suis pour rien, ça me passionne pas. Mais ce que je ne savais pas, c'est que la main de Dieu venait de toucher mon épouse. Elle ne s'était pas levée, mais elle avait dit au Seigneur, je te connais pas, je suis timide, j'ai honte, mais je veux te connaître. Et le piège était prêt. J'allume la télé, et là, le Seigneur est venu. J'étais dans mon fauteuil, il fallait me plier, j'avais toujours eu les reins très costauds au rugby, vous savez, 30 ans de pilier, ça forme les reins, hein. Pour plier, c'est pas facile. Et moi, tout surpris, sûr de moi, j'ai dit, Seigneur, tu es un Dieu merveilleux et tout, je te connais pas, mais oh, je vais faire quelque chose pour toi. Je sais pas quoi, mais je vais faire quelque chose. Et puis je réfléchis, le plus gros sacrifice que j'avais fait une fois, qui avait pas marché d'ailleurs, je m'étais arrêté de fumer. Je m'étais empressé 5 mois après de reprendre parce que je pouvais pas, quoi. Je m'avais donné des tranquillisants, je me levais la nuit, je donnais des coups de poing dans les meubles, enfin, la fête, quoi. Avec mon bon caractère, ça faisait bien. Et là, je lui dis, Seigneur, le jour où tu touches ma famille, j'arrête de fumer. Et ma femme me dit, ah oui, j'arrête de fumer. Et ça, je fumais 2-3 paquets par jour. Le téléphone sonne, je décroche, un frère qui me dit, ça va? Je dis, oui, ça va, je viens de rencontrer le Seigneur. Il me dit, mais moi, je priais, le Seigneur me dit qu'il faut que tu arrêtes de fumer. Ah, j'ai dit, ah, c'est un peu rapide, là, quand même, là, Seigneur. Là, alors, je regarde mon paquet qui ne me quittait jamais, 5 cigarettes. Je dis, d'accord, je fume les 5 et j'arrête. Ma femme qui tenait l'écouteur me dit, non, on va arrêter tout de suite. C'est là que j'ai compris que ma femme avait donné son cœur au Seigneur et il avait été touché avant moi. Elle me l'a confirmé après. Alors, sachant ce qui s'était passé, je me suis précipité dans ma chambre, je me suis mis à genoux et comme tout bon chrétien qui découvre le Seigneur, j'ai dit au Seigneur, Seigneur, écoute, tu l'as dit, je le fais, j'arrête. Mais attention, hein, condition. J'ai plus envie de fumer. Je grossis plus, j'ai ce qu'il faut. Et il faut quand même être prudent. Je veux plus être énervé et là, j'ai avoué à mon épouse. Et je veux plus cracher de sang. Parce que ça faisait 1 an que je me levais la nuit boire du miel parce que je crachais du sang. Et je disais à ma femme, quand elle trouvait un peu de sang sur l'oreiller, c'est les gencives. Et le Seigneur, 20 minutes après, j'ai senti quelque chose qui partait de moi. Ça a été fini. Plus de cigarettes, plus de maux de gorge, plus de brûlures, plus rien. Alors, le Seigneur m'a béni, il y en aurait pour toute la nuit à vous le raconter. J'ai le plaisir d'être venu pour la première fois parmi vous avec mon fils, avec mon gendre. Ma fille est au Seigneur, il me reste plus qu'un fils, mais là, le Seigneur, il m'a dit, je te le donnerai en son temps.

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0: Et sans tarder, sur Radio Bonne Nouvelle, retrouvons nos amis de la Voix de l'Évangile qui nous parlaient aujourd'hui d'un sujet très chaud.
1: Chers amis, bonjour, c'est la Voix de l'Évangile et aujourd'hui nous recevons Charles Daniel Maire qui va nous parler de la sexualité et de ce que la Bible nous dit sur l'égalité des sexes. Mais pour le moment, de la musique avec Dany et Moïse, extrait de leur volume 5 du leur, et ça s'appelle « Ne dis pas ».

Bonjour. Je vous ai promis, lors de notre dernière émission, de revenir à la question de la signification de la sexualité dans son rapport avec le problème de l'égalité et aussi de la parenté. Nous avons vu que la sexualité fait partie de notre identité telle que le Créateur l'a voulu. Dans la Bible, nous lisions en effet « Homme et femme, il les créa ». On ne peut pas passer sous silence, en parlant de sexualité, la difficile question de l'égalité des sexes. Qu'est-ce qu'en dit la Bible ? Faut-il ranger les textes bibliques avec tous les documents de type traditionnel qui creusent la différence entre les sexes jusqu'au fossé ? Ou est-il bien vrai que l'apôtre Paul s'est écrié il y a presque 2000 ans « Il n'y a plus ni homme ni femme ». Telle une couverture que chacun tire de son côté, la Bible est effectivement sollicitée par les tenants de positions les plus divergentes. Alors, qu'en est-il ? Le premier chapitre de la Genèse, auquel nous avons déjà fait allusion plusieurs fois, atteste une parfaite égalité dans la différence. Tous deux sont créés en image de Dieu, tous deux sont récipiendaires d'un mandat proclamé sans distinction de dominer la terre et de l'assujettir. C'est avec le second chapitre de la Genèse que les choses se compliquent. Adam est créé en premier. Avant que d'un second semblable il soit question, il reçoit mission de garder le jardin et de nommer les êtres vivants. Première difficulté donc, l'homme apparaît en premier. Mais le texte ajoute immédiatement « Il n'est pas bon que l'homme soit seul ». Manière d'affirmer que la solitude ou la suffisance masculine de surcroît ne fait pas partie de son projet. La nature sexuée de l'homme exclut solitude et suffisance. Il lui faut quelqu'un d'autre dans les deux sens du mot, autre, c'est-à-dire une seconde personne, et au sens qu'elle est différente. C'est pourquoi le Seigneur déclare « Je lui ferai une aide semblable à lui ». C'est en tout cas ce qu'affirme la plupart. Il lui faut quelqu'un d'autre dans les deux sens du mot, autre, c'est-à-dire une seconde personne, et au sens qu'elle est différente. C'est pourquoi le Seigneur déclare « Je lui ferai une aide semblable à lui ». C'est en tout cas ce qu'affirme la plupart. Il lui faut quelqu'un d'autre dans les deux sens du mot, autre, c'est-à-dire une seconde personne, et au sens qu'elle est différente. C'est pourquoi le Seigneur déclare « Je lui ferai une aide semblable à lui ». C'est en tout cas ce qu'affirment la plupart d'eux. Il peut aussi avoir ce sens. Mais le Ézer, c'est d'abord, comme le Seigneur pour l'homme de foi, l'indispensable appui, l'être qui donne sens à la vie parce qu'on ne peut pas vivre sans lui. Nulle trace d'infériorité. Sans ce secours, l'homme est en état de manque. C'est pourquoi Dieu créa la femme. Mais bien des femmes sont agacées d'avoir l'impression de n'exister qu'en référence à l'homme. C'est pour cette raison que le titre de mademoiselle tombe en désuétude. Toutes, célibataires ou mariées, veulent qu'on les appelle madame. Ainsi, la référence à l'homme serait supprimée. Il est exact que Genèse 2 fait de la femme le contrepoint de l'homme, et que la plupart des textes bibliques en font autant. Le même apôtre Paul qui a écrit « Qu'en Christ il n'y a plus ni homme ni femme » a aussi écrit « La femme n'est pas sans l'homme et l'homme sans la femme ». En d'autres termes, la référence à l'homme n'est pas un signe de suggestion ou d'infériorité, mais elle constitue l'affirmation que le projet de Dieu, c'est non de créer l'homme ou bien la femme, mais de créer le couple. Nous l'avons lu lors d'une précédente émission. Un autre texte de Paul affirme que l'homme ne s'appartient pas et que la femme ne s'appartient pas à elle-même, mais que mari et femme s'appartiennent l'un à l'autre. Cette appartenance mutuelle est un fait d'une importance capitale dans le projet de Dieu. Et c'est peut-être ce qui fait difficulté dans notre monde où l'individu se donne tous les droits. C'est pourquoi les affirmations bibliques qui donnent un statut à la femme en référence à l'homme sont difficiles à recevoir. Pour l'homme, une lecture hâtive est suffisante, il peut s'en contenter facilement. Mais c'est aller un peu vite que de s'emparer d'affirmations bibliques qui semblent donner à l'homme l'avantage. En fait, l'apôtre Paul, qu'on peut pourtant difficilement classer parmi les féministes, ne donne pas à l'homme le beau rôle. Sa vocation, à l'image du Christ, est non de dominer sa femme, comme on le lui fait dire trop souvent,
mais d'aimer sa femme jusqu'au sacrifice. Ne dit-il pas « Marie, aimez vos femmes comme Christ a aimé l'Église et s'est donné lui-même pour elles ».

0: Reprenons le texte de Genèse. Après avoir cherché parmi tous les animaux un être semblable, l'homme revient bredouille. Il comprend que ses recherches ne peuvent aboutir et alors il est mûr pour recevoir du Seigneur cet autre tant cherché. Le Seigneur l'endort, donc le met en situation de totale passivité et lui soustrait une côte à partir de laquelle il forme une femme qu'Adam va accueillir avec tout l'enthousiasme et toute la poésie dont il est capable. Encore un os, c'est bien le cas de le dire. L'homme serait-il la matière première à partir de laquelle le Créateur fit la femme? Le texte n'est pas en train de faire de la biologie, mais il exprime avec des mots de la culture des Hébreux, d'où est issu son auteur, une réalité sociale et psychologique. Par exemple, lorsque Jacob, fuyant son frère Ésaü, arrive dans la famille de sa mère, il rencontre son cousin germain Laban et s'écrie « Ma chair et mon os » pour dire « Tu es vraiment un membre de ma famille ». Dans d'autres cultures, on aurait dit « Tu es mon sang ». Adam reconnaît en Ève quelqu'un de sa famille, il reconnaît en elle une sœur. Ce titre fait problème. Il évoquerait plutôt pour nous une relation incestueuse. Relation, notons-le en passant, vertement condamnée par la loi de Moïse. Pourtant, ce titre de sœur, pour désigner la fiancée ou l'épouse, est attesté ailleurs dans la Bible. Par exemple, dans le Cantique des Cantiques que nous avons déjà évoqué plusieurs fois. C'est que pour les Hébreux, l'épouse acquiert le statut social de sœur. Elle n'est donc pas une intruse, mais l'être le plus proche. L'expression « devenir une seule chair » implique l'instauration d'un lien de parenté. Ce que la théologienne France Quéré appelle « faire de la parenté avec de la non-parenté ». Mais cette parenté est légitimée par la parole d'engagement. Le rapport sexuel sera quelque chose comme le sceau de cette parole. Ce sceau est charnel pour attester la nature charnelle de ce lien. Ainsi, l'épouse devient véritablement la sœur la plus proche. Ce détour par la référence au lien frère-sœur était utile pour nous faire comprendre la sexualité selon la Genèse, puis selon la loi de Moïse. Dans cette perspective, la rencontre des sexes fabrique de la parenté. C'est donc une affaire très sérieuse. C'est pourquoi la loi de Moïse, comme d'ailleurs aussi bien d'autres codes, protège cet acte contre les deux dangers qui le menacent. D'un côté, le rapport incestueux, parce que c'est aberrant de fabriquer de la parenté avec quelqu'un avec qui l'on est déjà lié par un lien de parenté, et de l'autre, contre le vagabondage sexuel qui fabrique de la parenté sans respecter cette parenté. Il est d'ailleurs frappant d'observer que ce sont souvent les mêmes personnes qui font de la sexualité un simple jeu et qui n'attachent aucune importance aux liens qui les rattachent à leur famille la plus proche. On peut bien entendu rejeter cette conception sociale de la sexualité, mais on ne peut pas nier l'importance que la Bible donne à la sexualité, la fête qu'elle constitue pour les époux, le plaisir qu'elle leur procure, tout célèbre le lien qui les unit. Son intimité, le brin de folie qui s'y rattache, l'impétuosité du désir qui y amène, la vie qui en surgit, tout mérite qu'on s'y attarde. D'autant plus que, par les temps qui courent, ce qui la menace le plus, c'est d'être banalisé. La prochaine fois, nous continuerons notre réflexion sur la signification des rapports sexuels tels qu'elles se dégagent de l'ensemble de la Bible. À bientôt.
1: Merci Charles Danelmer, à bientôt, puisqu'on vous retrouvera la prochaine fois pour la suite et la fin et la conclusion de ces études sur la sexualité dans la Bible. Chers amis auditeurs, nous vous proposons une petite brochure qui s'appelle « Jeunesse, sexualité et Bible » que vous pouvez nous demander, que vous recevrez gratuitement. Vous pouvez aussi nous écrire pour faire part de vos réflexions à l'adresse qui va suivre. La Voix de l'Évangile, 13201 Marseille. La Voix de l'Évangile, 13201 Marseille. Téléphone 42 22 43 55. 42 22 43 55. N'oubliez pas de faire le 16 pour Paris et sa région. Nous vous saluons bien et à bientôt, chers amis. Au revoir.

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Vous écoutez une émission du pasteur Kayayan dans la série de brèves méditations intitulée « Esprit et parole ». Aujourd'hui, l'autorité divine de la Bible, le témoignage des apôtres, celui de Saint Jacques. « Si vous accomplissez la loi royale, selon l'Écriture, tu aimeras ton prochain comme toi-même, vous agissez bien. Celui qui a dit « tu ne commettras point d'adultère » a dit aussi « tu ne tueras point ». Ainsi s'accomplit ce que dit l'Écriture. Abraham crut à Dieu et cela lui fut imputé à justice. Pensez-vous que l'Écriture parle en vain? L'Écriture dit « Dieu résiste aux orgueilleux, mais il fait grâce aux humbles ». Témoignage de Saint Pierre. Dieu a accompli ce qu'il avait prédit par la bouche de tous les prophètes, savoir que son Christ devait souffrir. Tous les prophètes qui ont parlé, depuis Samuel et ses successeurs, ont annoncé ce jour-là. Ce salut a été l'objet des recherches et des investigations des prophètes. Ils cherchaient à découvrir l'époque et les circonstances marquées par l'Esprit du Christ, qui était en eux et qui rendait à l'avance témoignage aux souffrances de Christ et aux gloires qui devaient les suivre. Ce n'est pas en suivant des fables habilement composées que nous vous avons fait connaître la puissance de l'avènement de notre Seigneur Jésus-Christ. C'est pour avoir vu sa majesté de nos propres yeux. Car il reçut honneur et gloire de la part de Dieu son Père lorsque la Majesté suprême lui adressa cette parole. Celui-ci est mon Fils bien-aimé, en qui j'ai mis toute mon affection. Jamais, poursuit Saint-Pierre, jamais aucune prophétie n'est procédée de la volonté humaine, mais c'est poussé par l'Esprit Saint que des hommes ont parlé de la part de Dieu. Témoignage de Saint-Jean. Ce que nous avons entendu, ce que nous avons vu de nos yeux, ce que nous avons contemplé et nos mains ont touché concernant la parole de vie, nous vous l'annonçons. Je le déclare à quiconque entend les paroles de la prophétie de ce livre. Si quelqu'un y ajoute quelque chose, Dieu fera venir sur lui les fléaux décrits dans ce livre. Et si quelqu'un retranche quelque chose des paroles du livre de cette prophétie, Dieu lui retranchera sa part de l'arbre de vie et de la ville sainte qui sont décrits dans ce livre. Prions Dieu. Seigneur, que par ta grâce nous puissions à notre tour faire la même expérience et dans ta parole contempler et en quelque sorte toucher de nos mains celui qui l'a rempli tout entière et qui est lui-même la parole éternelle, la parole de vie, notre Seigneur et Sauveur Jésus-Christ. Amen.

Mes chers auditeurs, c'est le pasteur Kayayan de l'émission Perspective Réformée qui s'adresse à vous. Il s'adresse à vous chaque jour dans un programme différent. Le programme que vous venez d'entendre constitue une brève méditation et elle s'appelle l'Esprit et la Parole. Mais outre celui-ci, comme vous savez, nous avons un programme varié pour chaque jour. Ainsi, si vous êtes à l'écoute régulièrement de nos émissions, les dimanches, nous avons un programme dit liturgique, c'est-à-dire un programme qui comporte de la lecture biblique, des prières, ainsi que des chants ou de la musique religieuse. Après cela, vous avez, et sans doute vous avez été intéressé, si ce n'est passionné, par notre programme d'histoire biblique. C'est-à-dire, nous avons commencé une longue série qui va du livre de la Genèse, du premier livre de la Bible, jusqu'à la fin de l'Ancien Testament et qui explique toute l'histoire de la relation de Dieu avec un peuple, le peuple d'Israël, afin qu'à partir de ce peuple d'Israël, il prépare l'avènement de son fils et la constitution de son Église. Il y a également la longue et passionnante série de l'histoire de l'Église, l'Église au cours de l'histoire. Nous avons des cours de catéchisme, nous avons des sujets qui traitent de la morale biblique et chrétienne, nous avons des messages d'évangélisation et d'autres sujets qui enrichissent la vie chrétienne, qui fortifient la foi et qui éclairent donc notre vie afin que nous puissions vivre sous le regard de Dieu pour sa gloire et en son honneur. Si vous avez des questions à nous poser au sujet de ces programmes, n'hésitez pas à nous écrire. Prenez note bien régulièrement de nos adresses, il vous sera donné tout à l'heure, et écrivez-nous clairement votre nom et votre adresse, et nous nous ferons un grand plaisir de vous envoyer nos textes, nos méditations, toutes nos publications. J'espère que vous serez à l'écoute de notre prochaine émission, et que vous écouterez aussi la suite de l'émission d'aujourd'hui.

0: Dans la série L'Esprit et la Parole, Perspective réformée vous présente une brève méditation lecture biblique, le devoir de lire la Bible. Ces commandements que je te prescris seront dans ton cœur. Tu les inculqueras à tes enfants, tu en parleras quand tu te tiendras dans la maison, quand tu marcheras et quand tu te lèveras. Garde et écoute toutes les choses que je te commande afin que tu sois heureux à jamais, toi et tes enfants après toi. Car ce n'est pas une parole sans valeur pour vous, mais elle est votre vie. Que ce livre de la loi ne s'éloigne point de ta bouche, médite-la jour et nuit et soin d'agir conformément à ce qui y est écrit. Le bonheur que procure cette lecture. Mon fils, garde mes paroles et retiens dans ton cœur mes commandements. Observe mes commandements et tu vivras. Garde mes enseignements comme la prunelle de tes yeux. Heureux ceux dont la conduite est intègre et qui suivent la loi de l'Éternel. Heureux ceux qui obéissent à ses enseignements et qui le recherchent de tout leur cœur. Heureux l'homme qui prend son plaisir dans la loi de l'Éternel et qui la médite jour et nuit. Il sera comme un arbre planté près des eaux courantes qui rendent ses fruits en leur saison et dont le feuillage ne se flétrit point. Ce commandement que je te prescris aujourd'hui n'est pas trop élevé pour toi, hors de ta portée. Il n'est pas dans les cieux pour que tu dises « Qui montera pour nous aux cieux et nous l'apportera et nous le fera entendre afin que nous le pratiquions ?» Il n'est pas non plus au-delà de la mer, car cette parole est fort près de toi, dans ta bouche et dans ton cœur, afin que tu l'accomplisses. Les choses cachées appartiennent à l'Éternel, notre Dieu, mais les choses révélées sont pour nous et pour nos enfants. Je n'ai pas parlé en cachette, ni dans quelque lieu ténébreux de la terre. Je n'ai pas dit à la postérité de Jacob, « Vous me chercherez en vain. Je suis l'Éternel qui proclame ce qui est juste et qui annonce ce qui est vrai. » Prions le Seigneur Dieu. Seigneur, nous te rendons grâce. Oui, tu as mis ta parole à la portée de tous, et les plus humbles peuvent la comprendre quand ils veulent la pratiquer, car le secret de l'Éternel est pour ceux qui le craignent. Et ceux qui veulent faire ta volonté reconnaissent la vérité de ta parole. Que ton esprit l'ouvre pour nous, Seigneur, et qu'il ouvre en même temps nos cœurs pour la comprendre et la recevoir. Amen.
1: 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Dans l'attente de notre prochaine émission, nous vous disons au revoir et à Dieu seul la gloire.

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0: Oh, qu'il est beau ce bébé, s'extasie la voisine de l'heureuse mère venant d'accoucher. 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